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1: 2h.
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2: 3h.
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1: 4 heures.
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0: 5h.
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0: 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Il est 6h.
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4: Mesdames et messieurs, bienvenue sur Bénin Info Première, Bip Radio, la libre antenne Allo Bip pour une cinquantaine de minutes avec vous au 01 52 52 67 67 ou au 01 90 77 05 05. Tour à tour, vous passez sur l'émission, vous avez chacun 2 minutes pour exprimer ce qui vous tient à cœur. Et nous sommes là jusqu'à 15h55 minutes. C'est Herman Rupati qui assure la partie technique aujourd'hui. N'oubliez pas la règle d'or sur cette émission. Pas de diffamation ni injure. On se parle en toute courtoisie. Et nous accueillons le premier appelant sur Bip Radio dans Allo Bip. Allo.
5: Oui, bonsoir, Madame Rachida.
4: Bonsoir, monsieur.
5: Comment vous allez?
4: Bien, merci. Herman vous demande de parler un peu plus fort.
5: Oui, nous sommes sur le numéro 90, c'est Barnabé Toudounou, votre Barnabé, je suis à Francourt.
4: D'accord. Alors, monsieur, votre Barnabé, nous vous écoutons.
5: Et madame, je suis là cet après-midi, surtout pour vous parler d'une situation un peu grave. Et ce qui se passe à un endroit, ce serait pas bien à voir comme nous avons des représentants. Au niveau des carrefours, Vituedo, à Djomo ici, et on est sur les carrefours, on est en train de regarder antenne MTN à peine 15 mètres. Donc c'est un carrefour vers l'église catholique de Bédjoué, l'autre Bédjoué. Et la route qui s'en va Pouti là-bas, l'autre vers Avrancourt et l'autre vers Katagon. Les carrefours là, on ne peut pas passer, c'est dégradé complètement, c'est coupé. C'est au niveau de mon grand-père, c'est à Mathias Vaudouno. Donc on est dans sa maison, on est en train de regarder les carrefours là. C'est pas la peine aussi, vous avez votre agence à Port-Louis ici. Moi, je peux vous aider à faire le déplacement pour voir ces carrefours. C'est pas normal. Et chaque fois, nous parlons de la route avant pour Katagon, c'est pas pour n'importe quoi. Non, non. Nous ne parlons pour n'importe quoi. Le ministre François Abiola était là quand l'ex-mère, qui a fait 17 ans, c'est de chez moi, Djomo ici. Et quand sa maman est décédée, il a pris cette voie-là. C'est pas normal. Nous parlons de cette voie-là. C'est une situation que nous rencontrons au jour le jour. Au jour le jour. Ce matin, vers 6h du matin, j'étais à un endroit et je ne pense pas avoir les autorités dans mes milieux. Non. Madame Rachida, ça m'a tellement énervé, il faut m'excuser avec le temps là.
4: Merci
5: il
4: beaucoup.
5: Il faut qu'il fasse sa diligence. Oui. Merci. À demain.
4: Oui. 01-52-52-67-67. Allô.
6: La grande dame, bonsoir.
4: Bonsoir, monsieur.
6: Je suis Jacques, avocat du Nawa Papa.
4: Vous avez la parole, monsieur avocat.
6: Merci beaucoup. Ce soir, je vais vous amener au Révier. Révier, carrefour d'Ine. Il n'y a pas de feu tricolore. C'est avec grande difficulté que les usagers traversent ce carrefour. Je demande humblement, avec tous mes respects, les autorités concernées de réagir plus tôt possible. Sinon, c'est la vie danger qui est, c'est les usagers qui est en danger. Deuxième point, je traverse pour vous amener encore à Papa, à votre Bamé, là où SDS, les agents qui ramassent les ordures,
4: la SGDS,
6: leur entourage est tout gâté. Et c'est comme ça, ils sont dedans pour travailler, ce n'est pas bien. les dirigeants de SDS réagissent plutôt possible.
4: Oui, hey, qu'est-ce qui se passe? Est-ce que vous pouvez nous dire le problème?
6: Pardon?
4: Vous pouvez nous parler du problème de façon précise?
6: Là où ils travaillent, là où ils travaillent, leurs agences.
4: C'est le point de regroupement où ils jettent, où ils regroupent les ordures?
6: Bien sûr. Là où ils travaillent, leur entourage. Même si c'est leur danger qui a gâté tout, hein. Mais il y a des bas-fonds qu'on ne peut pas vous dire. Vous ne pouvez pas rester là au moins deux minutes. Ça sent. Et c'est dans ce bas-fond-là qu'ils travaillent. Ça fait un. Même endroit. Et il y a certaines agents, qui sont désordonnés. Ça s'est arrivé sur moi. La fois passée, même hier, même si tu...
4: Oui, fait, qu'est-ce qui s'est passé?
6: S'ils sont sur la moto, leur moto, ils braquent le volant, le guidon sur toi. Même si tu les fais, ils disent que si tu ne...
4: D'accord.
6: Si tu ne quittes pas sur la voie, ils vont te ramasser.
4: Merci. Parce
6: que c'est ils sont là pour agresser tout le monde.
4: Merci beaucoup, monsieur avocat. On va passer votre message.
6: Je suis revenu sur ce point. Merci, bonne journée à vous.
4: Oui, on a largement dépassé le temps qui vous a imparti. On passe au 01 90 77 05 05. Allô?
0: Bonsoir, madame Rachidat. Comment vous portez sur la radio de Bipor?
4: On se porte très bien. Et vous?
0: Non, en tant grâce à Dieu, appelez-moi seulement Claude Orkonvo dans la commune d'Adjara. Je suis dans l'arrondissement de Mélédione. Madame Rachidat, ma première préoccupation est que je répète et je dis encore que nous avons un grand souffrance dans notre village appelé Tchako. Dans la maternité de notre village qui se situe dans le Tchako, qu'est-ce qui s'est passé? Il y a une sage-femme qui était venu et a déposé sa moto dans la maternité de Tchako et là, les voleurs sont venus chercher ça, prendre ça. Depuis des années, des jours, donc il y a un gardien qui était là et ils ont renvoyé le gardien jusqu'à aujourd'hui. Il n'a pas encore amené notre gardien dans la maternité de Tchako. Je demande à notre circuit, M. Wawa Sode Benoît, avec ses conseillers, les grandes personnes du village Tchako, qu'on va s'entendre pour rester comme ça, sans rien réfléchir, sans rien dire, d'un ce côté, ou bien, si les cinq femmes-là viennent sans la moto, les malades, comment ça va se faire? Il n'a qu'à faire attention pour faire beaucoup réflexion sur ces côtés-là. Madame Rachidat, ma deuxième préoccupation est que notre excellent l'ancien président de la République du Bénin, M. Patrice Athanase Biyo, il nous a fait la voix. Et la voix est une voix bien goudronnée et c'est dans la main du PDG Adioti. La voix que le PDG Adioti nous a fait, nous avons un grand marché appelé Gban. Il a fait le côté de ce marché-là. Maintenant, que si, dès que la prière a commencé maintenant, non, vraiment, si vous avez venu dans le marché-là, les grandes dames, les vendeuses qui se situent dans le marché-là, ils ne trouvent pas la place. Il y a beaucoup de lots qui sont situés dans le marché du Gban. Nous invitons le maire d'Agra, monsieur Germain, de regarder les grandes dames, de appeler quelque chose, de venir faire tout possible qu'ils ont à avoir un grand secours, qu'on va le faire une grande pour enlever les lots dans le marché du Bain.
4: Merci
0: madame
4: beaucoup.
0: Très bon après-midi à vous.
4: Merci à vous autant. 01-52-52-67-67. Allô.
7: Bonjour madame.
4: Bonjour monsieur.
7: Moi c'est à Dossou, comme là, depuis cet été.
4: Votre chrono est déclenché, monsieur, comme là.
7: Bon, premièrement, là, je veux parler du projet cadastre. Ce projet est terminé. Mais juste avant, à l'heure où je vous parle maintenant, il reste seulement à recevoir nos certificats d'enregistrement au cadastre. On ne le reçoit pas. Hein? Mais après maintenant, bon, ils vont dire que bon, avant de le recevoir, on va donner l'argent ou bien quoi. Je ne sais pas ce qu'ils attendent pour nous donner nos certificats d'enregistrement au cadastre. Hein? Le projet est terminé. Comment dire, ils ont tout financé. le bailleur et l'État, ils ont tout financé. Hein. Le projet. Et le projet est terminé. Et maintenant, on garde nos certificats. Pour terminer, bon, je vais parler de le bus. Parce qu'il y a une décision qui est sortie par le directeur du Centre national de sécurité routière, interdisant la vie technique au minibus. Il ne t'en parle pas là. Parce que bon, ils doivent changer les seuils arrière, quoi. Minute de leur service de sécurité. Nous sommes d'accord. Mais il faut un délai. Bon, la décision est sortie sans aucun délai, aucun communiqué. Mais je ne sais pas comment ça se passe. Alors qu'on le voit du jour au lendemain, on envoie les véhicules. Donc les véhicules maintenant sont sans vie technique maintenant. Et plusieurs d'autres véhicules circulent maintenant. Alors que c'est très dangereux. Parce qu'ils ont leur assurance, ils ont leur TVM. Alors que sans la vie technique là, c'est encore grave. Donc ils n'ont qu'à le voir, c'est du jour. Et nous donnons un peu de temps. Et maintenant le formulaire, parce qu'il y a d'autres qui forment leur. Ils amènent là-bas et ils disent encore que je passe sur le duel.
4: Merci beaucoup.
7: Je vous remercie. Je vous remercie.
4: À bientôt sur Bip Radio. On va passer votre message au CNSR. On va passer au 90 pour écouter un autre auditeur. 90-77-05-05. Allô.
8: Allô, bonsoir, madame.
4: Bonsoir, monsieur.
8: C'est monsieur Léon Denaho depuis Fontainebleau.
4: Monsieur Denaho, c'est ça?
8: Denaho.
4: Denaho.
8: Léon.
4: D'accord. Nous vous écoutons.
8: J'ai une seule préoccupation. Le 19 du mois de mai passé, j'avais été au Nigeria. Donc, j'ai payé les accessoires, c'est-à-dire les écrans, c'est-à-dire les autres là, puisque je suis un technicien. Maintenant, arrivé au Bénin, au niveau de poste de douane de Tacon, les douaniers m'ont arrêté, ils m'ont fait comprendre que normalement, je dois faire quittance à ce que j'ai payé. Maintenant, j'ai compris. J'ai tout dit aux douaniers, ils m'ont dit qu'ils n'ont rien à me faire, qu'ils vont m'envoyer à leur poste à Ponto. Maintenant, le 21, ils m'ont envoyé là-bas. Ils ont fait l'école de tout ce que j'ai fait. Sinon, j'avais payé quelque chose autour de 600 000, comme ça. Maintenant, ils ont, après l'école, ils m'ont envoyé sur une dame. La dame avait déjà un papier, soit disant que je vais payer une somme de 1 200 francs. Maintenant, après, ils m'avaient envoyé que le CDA me fait comprendre que je vais payer 800 000 comme une diminution. Maintenant, je vais bien ici. Le date 5 du mois passé, je dis le date 5 du mois de juin, j'étais là-bas, ils m'ont fait une réduction jusqu'à plus de 600 000 francs. Mais maintenant, moi, j'avais cru que c'était 300 000. Je suis allé le lundi du passé. Ils m'ont dit que je n'ai pas vu le CDA. Parce qu'à chaque fois, quand tu vas là-bas, on te dit que le CDA n'est pas là, il n'est pas là. En tout cas, je fais du va-et-vient inutilement. Maintenant, le lundi du passé, j'étais là-bas, ils m'ont rien dit. J'ai présenté le document à un collègue douanier, ce n'est pas mon collègue, c'est à un chef douanier dans la maison, il me fait comprendre que je dois payer 600 000 euros des 300 000. Moi, depuis ce jour maintenant, je suis en train de faire des va-et-vient inutilement. Même le lundi passé, maintenant, j'étais là-bas, ils m'ont dit qu'ils sont très occupés, que ça fait à lundi prochain. Or, j'avais payé des trucs qu'à quelques mois maintenant, on va commencer par gratter et encore je vais payer. Donc, je suis en train de prendre au gouvernement béninois bien vouloir m'aider à ce que je retire mes colis. Sinon, je ne comprends plus rien. Comment je vais payer?
4: Merci.
8: On me fait comprendre que je vais payer 600 000 pour récupérer.
4: Votre temps est largement dépassé.
8: D'accord.
4: Merci beaucoup. Et courage à vous. On est au 52-52-67-67. Allô? Est-ce que vous m'entendez? La personne n'est pas là, on va passer au... Peut-être qu'elle ne nous entend pas. Vous pouvez rappeler. En attendant, on donne la parole à un autre auditeur, au 90-77-05-05. Allô?
9: Bonsoir, madame.
4: Bonsoir, monsieur.
9: Sébastien Nyonhosso.
4: D'accord. Vous appelez de Cotonou?
9: Oui, Cotonou, Monsieur Boss.
4: Nous vous écoutons.
9: 5e arrondissement de Mokigé. Je voudrais savoir, madame la journaliste, Est-ce que vous savez que les jeunes recrutés par la Sénat pour les dernières élections générales n'ont pas été payés jusqu'à ce jour? Et moi, je voudrais savoir le sort réservé au paiement de ces jeunes. Ils ont travaillé.
4: Tous ou bien ils sont au nombre de combien dans ce cas?
9: Ah, je ne saurais le dire. Mais plusieurs sont dans le cas. Est-ce qu'ils ont payé certains, n'ont pas payé certains? Et ça, je ne saurais le dire.
4: Quel parce rôle que ils ont joué?
9: Ah, ce sont les agents recrutés en temps pour servir à la Sénat, ceux qui sont sur les ordinateurs, d'autres pour aligner les caisses, les casiers de bulletins, autres, tout ce qu'on faisait comme travaux dans la maison là.
4: D'accord. Est-ce que vous pouvez nous envoyer des contacts ou un contact pour qu'on échange avec eux pour savoir et...
9: Oui. Ça, je vais vous envoyer des contacts. Vous allez nous fouiller un peu pour voir qu'est-ce qui bloque les sous de ces gens-là. Parce que la Sénat aujourd'hui a bien travaillé et tout le monde les félicite. Et nous félicitons eux et tous. Et le directeur général, le directeur des affaires financières, je crois qu'ils sont là et n'ont qu'à prendre ce dossier à bras le corps et satisfaire ses enfants. Nous allons vous envoyer les contacts comme vous l'avez demandé.
4: Merci.
9: Et le deuxième sujet.
4: Vous avez 25 secondes, oui.
9: Ah, 25 secondes, je ne peux rien dans 25 secondes. Donc, vaut mieux de revenir demain pour une autre précision.
4: Voilà, merci. Merci beaucoup. Là, il ne reste que 10 secondes, ça ne permet pas de dire grand-chose. Juste d'installer un autre auditeur au 01 52 52 67 67. Allô?
10: Oui, bonsoir, madame Radida Moussou.
4: Bonsoir, monsieur, monsieur, avec beaucoup d'énergie dans la voix, oui. Bienvenue sur Bip Radio.
10: Oui, moi, je suis pour mes centres.
4: D'accord. Bah, vous allez partager vos astuces Energizer avec nous. Mais on vous écoute d'abord. Allez-y.
10: Oui, vous avez vu mon message le lundi passé.
4: Oui, on espère que tout s'est bien passé.
10: Oui, non, ça n'a pas, le maire n'a pas fait sa visite pour le village d'Otaoum.
4: Ah, vous ne l'avez pas reçu?
10: Non, les autres villages n'ont pas donné le temps pour qu'ils puissent faire visite pour notre village d'Otaoum.
4: D'accord, mais il s'est rendu dans d'autres localités, c'est ça?
10: De visiter notre village d'Otaoum. Il a dit qu'il va visiter un date.
4: D'accord.
10: Oui. Et voici ma préoccupation. Je vais chez le ministre des Travaux publics, M. Georges Allais, de passer la voie qui est devant le marché de passer à Toribosito. Il faut nous trouver au moins une entreprise pour nous réaliser une bonne voie, nous. La voie est devenue comme le village de la prison de Gavier. Et encore, ça contenait des nids de poules. Il fallait nous réaliser une bonne voie, nous. Deuxième préoccupation. Je veux que le maire de la ville de Ouida, M. Fissa, vous pensez à améliorer les voies qui sont impraticables dans l'arrondissement de Gavier. Et encore, recharger la voie qui mène au port péage de Ouida. Recharger là où que les motos. Se passe, sinon ça les dérange beaucoup. Et troisième, pour terminer, je suis sûr le président de la CAF, les pouvoirs locaux, de pardonner les agents qui travaillent à la Gazette du Confort, Confortable TV, pour que nous trouvons la revêtue de ces trois portes. Ils vont reprendre le service.
4: Merci. Agréable après-midi à vous aussi. Allô Bip continue et on va installer un autre auditeur au 01 90 77 05 05. Allô.
11: Je lui souhaite une agréable soirée parce que c'est un vrai lutteur. Moi, on m'appelle Grissou Liamidi Koumayon.
4: D'accord, bienvenue, vous nous appelez de Cotonou, c'est ça?
11: Oui, comme d'hab.
4: Vous avez la parole.
11: Merci beaucoup, madame. Hier, je suis venu interpeller le ministre de l'Enseignement et le président de la République. que ce que font les auteurs me dérange. Et dérange les APE, dérange les parents d'élèves, dérange aussi les directeurs d'école. Comment les auteurs peuvent écrire des livres et imposer des livres aux enfants à l'école? Pour une seule matière, on peut acheter trois livres pour un seul auteur. Ou bien acheter des livres, des différents livres pour une seule matière.
4: Monsieur Koumaïon, est-ce que c'est des livres au programme?
11: C'est des livres au programme qu'on vend.
4: Quel est le problème?
11: Aux vendeurs, vendeuses. Et une fois ces vendeuses finies l'année qui suit, on change encore de livres.
4: C'est quelle classe? Vous êtes sûr? C'est dans quelle classe ça?
11: Dans troisième, seconde, terminale, presque dans toutes les classes.
4: Mais on ne change pas les livres au programme comme ça chaque année quand même.
11: C'est comme ça. Venez vérifier.
4: On va vérifier. Parce que nous aussi, moi je me rappelle la terminale, il y a un livre qui est là jusqu'à présent. Hein. Ça fait quand même beaucoup d'années. que...
11: si par exemple, vous avez des enfants et que la grande soeur passe en classe supérieure, le petit frère ne peut plus utiliser ce livre.
4: On va vérifier. Si, par exemple, le cycle est terminé pour ce livre et qu'il y a eu changement, oui, ça se comprend. Mais on retient aussi qu'on ne change pas les livres au programme chaque année.
11: Et puis encore, quand on vend ces livres aux vendeuses, aux vendeurs, et qu'elles finissent de vendre pendant une année, l'année qui suit, si ce livre-là n'est pas au programme, c'est elle qui perd. Ou bien c'est lui qui perd.
4: D'accord, c'est entendu.
11: Ok.
4: Merci beaucoup. À bientôt sur Bip Radio.
11: À demain.
4: En attendant, d'autres auditeurs se bousculent au téléphone et on va décrocher le 52-52-67-67. Allô.
12: Bonsoir, madame Rajira.
4: Bonsoir, monsieur.
12: Moi, je m'appelle Okunu Asobatoma, village à Pomaran, mairie de Bonou.
4: Bienvenue, vous avez la parole, monsieur.
12: Mon occupation quitte à l'état de Boubou arriver chez nous à Pomaran ici. Vous savez que la pluie tombe. Le seul voie qui quittait l'état de Boubou arriver à Pomaran, le voie, c'est ce temps-là, ça a dégradé tout. Et j'ai invité notre maire de Bonou et le maire de Sakété. Il n'a qu'à conclure comment ils vont faire pour réparer ce voie-là, pour nos populations. Sinon, si on passe là pour aller à Itadjabou, c'est difficilement pour nous, les populations. J'ai invité les deux maires là. Quand ils écoutent votre radio, ils n'ont qu'à prendre responsabilité pour régler cette circulation-là. Sinon, ce n'est pas normal. Deuxième sujet, quand on peut, ils vont changer le circuit. Je demande à notre président Gomez de Waraï et notre préfet comment je veux qu'il n'ait qu'à sortir des décisions pour le changement de chef de quartier. Sinon, ce n'est pas bon. On change les maires et les députés et le président aussi. Qu'est-ce que bloque de cette circulation-là?
4: Monsieur Assogba, oui. Le président ne peut pas prendre un décret pour changer les chefs quartiers, les chefs villages. C'est dans la loi. Le code électoral a prévu ce qu'il faut faire. C'est aux partis de désigner, les partis qui ont gagné dans chaque localité, de désigner les chefs quartiers. Et la Sénat et d'autres institutions sont... Dans le circuit, en tout cas c'est les acteurs pour que tout ça soit mis en œuvre. C'est pas au président de prendre un décret pour ça. Maintenant, les anciens chefs quartier, qu'est-ce qu'ils font? Ils vous ont dit qu'ils ne travaillent plus ou bien qu'est-ce qui se passe sur le terrain?
12: Bon, moi, en tant que les circuits sont là, on change les autres, mais tout ça là,
13: Moi, je comprends que sur le travail aussi, c'est fini.
4: Oui, en fait, la loi a changé. Donc, ce n'est pas une élection. C'est le parti qui gagne dans une localité. C'est ce parti-là qui doit désigner le chef quartier de la localité. Donc, je veux savoir si votre chef village, là, l'ancien, oui. il ne travaille plus ou bien qu'est-ce qui se passe?
13: Il travaille, mais son travail, de ce travail... Le travail qu'il fait de ce temps-là, ça ne rendit pas nos populations.
4: D'accord. Bon, s'il travaille, c'est quand même bien. Là, il va gérer les affaires courantes avant que le nouveau ne soit installé. On a rencontré le maire de Cotonou, par exemple. On lui a posé la question. Il nous a fait savoir que les anciens chefs quartiers sont toujours en fonction. Donc, profitez-en si vous avez des actes, en tout cas des services à demander. Allez-y en attendant que les nouveaux élus à ce niveau-là ne soient installés. On a dépassé le temps. Merci beaucoup. À bientôt.
13: Bonne journée à vous.
4: Merci, oui, parce que c'est une question qui revient souvent. Donc, on en profite pour en parler avec autant de temps. 90, c'est votre tour. Bonsoir.
14: Bonsoir, Madame Rachidat.
4: Bienvenue sur Bip Radio.
14: Merci. Appelez-moi Abraham Godonou. J'ai une préoccupation ce soir.
4: Oui, monsieur Godonou.
14: Oui. Et madame Rachida,
4: oui.
14: Je passe par votre canal pour interpeller le haut commissaire à la sédentarisation, monsieur Adamou Mamasamo. Je lui demande très respectueusement de constater la saison des pluies a commencé. Donc, les travaux champêtres ont commencé sur toute l'étendue du territoire national. Les paysans sont à l'œuvre. Ils sont en train déjà de cultiver. Ils sont sous le soleil, la pluie, et c'est Chine pour cultiver les produits vivriers pour le pays. Nous en avons besoin. Je lui demande très respectueusement d'utiliser les radios communautaires pour parler aux éleveurs. Pour leur parler, pour qu'ils sachent comment se déplacer avec les troupeaux de bœufs. Je lui demande très respectueusement de faire ce travail pour les sensibiliser, afin que les bagarres entre les paysans et les éleveurs diminuent, pour que nous n'assistons plus aux pertes en vie humaine. Vraiment, je lui demande de faire ce travail. C'est pour le bonheur, non seulement des éleveurs, mais des paysans et aussi de la population béninoise. C'est capital ce que nous disons. Les radios communautaires sont là. Qui peut utiliser ce canal-là pour le faire? C'est ma principale préoccupation ce soir. Madame Rachida, agréable soirée à vous.
4: Merci, agréable après-midi à vous aussi. La parole passe au 01 52 52 67 67. Allô?
15: Allô, bonsoir madame.
4: Bonsoir monsieur.
15: Oui, bonsoir. Comment vous portez?
4: On se porte tous bien ici. Et vous?
15: Madame Rachidat.
4: Amen, merci beaucoup.
15: Dieu va te garder. Et avec toute ta famille.
4: Amen. Avec toute l'équipe. Oui, c'est ça.
15: C'est Agosou Mamoudou depuis aujourd'hui, c'est comme la jonge.
4: Votre chrono est déclenché, monsieur Mamoudou.
15: Merci, Madame Rachidat. Bon, je suis venu ce soir pour rappeler à notre maire d'Adjoum que la pluie a commencé par cesser un peu. Il faut qu'il vide les routes. Ce n'est pas pour louer un niveleuse pour passer sur les routes, hein. C'est pour charger les routes. Il faut qu'on cherche une bonne terre dans le coin, il a un peu de gravillon pour charger les routes. Ce serait bon. Et non. De louer une niveleuse pour passer sur les routes comme l'autre avait fait avant, c'est pas bon, les routes ne sont pas du tout bonnes pour rentrer dans le marché d'Azowice. Et le marché aussi, il faut qu'il pense à ça. Dieu va l'aider et il va le faire pour nous, pour le souhait de la population et pour son souhait aussi. Merci madame Rachida, c'est tout ce que j'ai à dire ce soir.
4: Merci à vous aussi. Après 1 minute 10, il est parti. Un autre auditeur va profiter des secondes qui restent. Au 90 77 05 05. Allô?
16: Bonsoir, madame Rachida Oussou.
4: Bonsoir, monsieur.
16: Comment vous allez?
4: On va tous bien ici, et vous?
16: Très bien. On m'appelle Apollinaire Toffaudin. Je vous appelle en direct depuis mon état de la Porte-Nouveau.
4: La radio vous écoute depuis Porte-Nouveau.
16: Avant d'aller sur ma seule préoccupation, permettez-moi d'apaiser la conscience de celui qui a parlé de la douane, puisque je vais tout temps dire, malgré mon handicap visuel, je vais au Nigeria depuis 1990. Permettez de lui dire qu'elle va au Nigeria porter des petits trucs. Il faudrait qu'il fasse la liste et adresser à la douane, au poste de douane, en leur prévenant qu'il va au Nigeria. Dès le retour, il arrive là, il leur montre ce qu'il a acheté. On lui fait la quittance sur une bonne réduction. Et ça passe. C'est ça qu'on fait désormais. Depuis 1990, c'est ça que je fais. On ne va jamais saisir mes bagages. Depuis 1990, c'est ça que je fais. Je viens à mes préoccupations. Ma seule préoccupation va à l'endroit du maire de la ville capitale, M. Hacha Toukourou, par rapport à notre voie qui tend devant la pharmacie du boulevard Gassé menant à Rwanda. Je dis toujours sur cette antenne que la voie est dégradée, ça fait plus de 20 ans. Et c'était notre ancien chef quartier Dansou Bokini, feu Dansou Bokini plutôt, paix à son âme et paix à sa maison. Qui a ménagé cette voie au besoin de sa poche? Il est décédé, ça fait plus de 20 ans. La voie est complètement dégradée, jusqu'à l'heure nous parlons, c'est telle est jusqu'à présent. Nous demandons très respectueusement au maire de la ville capitale de descendre sur ce tronçon à peine 150 mètres, je dis bien à peine 150 mètres, et de nous réaliser cette voie en bonne forme, sur cette pavage, de faire pavage pour cette voie, pour que la paisible population du Bénin puisse jouer librement le passage de cette voie. C'était ma seule préoccupation. Bonne journée. Et à pour un autre numéro, s'il plaît, adieu.
4: Merci, bonne suite de journée à vous. Et Allo Bip continue avec vous au 01 52 52 67 67.
17: Bonsoir, madame.
4: Bonsoir, monsieur.
17: On m'appelle Adiato Florent, devant la mairie de Ouida.
4: Vous avez la parole.
17: Ma première préoccupation, j'invite à la commissariat de Savi et le président du tribunal que ce que et les Louviers est en train de faire à Sogwindaho dans l'arrondissement de Savi, ce pas bon. Parce qu'ils prennent leur bœuf pour dévaster leur champ là-bas. Quand ils disent c'est la bagarre, ce n'est pas bon. De les appeler pour dire de bonnes choses. Il y a de bagarres entre l'éleveur et le cultivateur. Et l'éleveur a mis ces bœufs-là, dévaste tout leur champ. C'est pas bon. Deuxième préoccupation, la vache qui passait en allant vers Alada, les lignes de poules s'ajoutent de jour en jour. Et il y a beaucoup d'accidents là-dessus. Et les gros camions chassent les automobiles sur la voie. Parce qu'ils veulent passer par la bonne voie. Et ils laissent leur catégorie pour rentrer dans l'autre catégorie. Et tu vas finir pour tomber. C'est pas bon. Venez au secours. Ma troisième préoccupation, Savi n'a pas de pharmacie, ni d'eau potable, ni de maison des jeunes. Et on a au moins quatre autorités. On a le CA, le maire, on a un député à Savi. Et maintenant, nous sommes en souffrance de ces choses. Venez au secours. À demain, madame.
4: Au revoir, monsieur. À demain. Et avant demain, Allo Bip continue encore pour plusieurs minutes. On est au 90-77-05-05. Allo.
18: Oui, très bien, madame la journaliste.
4: Nous vous écoutons. Vous présentez.
18: Bonsoir, madame la journaliste.
4: Bonsoir, monsieur.
18: Je vous appelle depuis Candy dans la Libourie.
4: Et votre nom toujours... Vous nous rappelez votre nom.
18: Oui, Garba Alassane Touahé, depuis Candy.
4: Merci, vous avez la parole.
18: Merci beaucoup, madame la journaliste. Je reviens toujours avec mon dossier de la vente du ciment. Nous appelons toujours, parce que les populations en souffrent, la population béninoise, pas même les populations de l'Algérie seule. Parce que d'après nos enquêtes, le ciment, si ce n'est pas au niveau de Cotonou, le ciment est à plus de 95 000 et dans l'Algérie, c'est à plus de 100 000. Et le gouvernement défend avec cette ligue-là, parce qu'il y a le ministère du commerce qui est descendu sur le terrain pour pouvoir, et comment dire, faire les enquêtes. Et il y a beaucoup de boutiques qui ont été fermées. Et les arguments que ces commerçants donnent, madame la journaliste, ils disent que c'est eux qui font le transport. ça veut dire que cette société ou cette usine n'a même plus cette ciment-là auprès de leurs acheteurs ou des commerçants. Donc ça fait que ça revient cher. Alors le gouvernement n'a qu'à voir dans quelle mesure corriger ce problème-là pour que les populations puissent prendre le ciment au même prix au niveau du territoire national. Deuxième précaution, madame la journaliste, ça va à l'endroit de ce service qui contrôle les machines qui aujourd'hui les commerçants devaient utiliser, la facturation de ce que nous achetons. Nous constatons qu'au nord ici, quand ils viennent, c'est qu'on fait ils amendent des gens 500 000, 1 million, alors que la machine a moins de 300 000, madame la journaliste. Est-ce que c'est pas mieux d'aller acheter cette machine-là ou de négocier une usine qui fabrique cette machine-là et de venir déposer ça à tous les commerçants et qu'ils puissent utiliser cela, maintenant voir dans quelle mesure les fait payer ça. Mais à chaque fois, à chaque décembre, chaque 6 mois ou de chaque 3 mois, les boutiques sont fermées et les populations en souffrent. Et maintenant, il faut payer 500 000 d'amende ou 600 000 ou 1 million. Est-ce que c'est ça la chose ou de l'objectif de l'État ou de l'objectif de ce ministère-là? C'est de faire payer ces commerçants-là qui se sont préalablement installés ou bien on veut des commerçants clandestins. Parce que déjà que la personne a une boutique, il faut l'encourager. Ça fait que beaucoup de boutiquiers ont fermé dans la Libye.
4: Merci.
18: C'est le problème, ça. Merci beaucoup, madame la journaliste. À bientôt à vous.
4: Merci. Et bien de choses à toute la commune d'où vous appelez. On passe au 90. 77 05 05, c'est bien ça, non? Au 52 plutôt. 52 52 67 67. Allô?
19: Bonsoir. Radio
4: Bonsoir.
19: Bip.
4: Comment vous allez?
19: Vous?
4: Ça va bien, merci.
19: C'est monsieur Dagba Nicolas qui vous appelle depuis Révier, Denou. Vraiment, je vais commencer par Révier ici. Quelqu'un tout à l'heure a parlé du Carrefour, Wado. C'est à vrai dit, le Carrefour là n'a pas de sens. Donc, s'ils peuvent encore chercher encore d'autres techniciens pour bien orienter le Carrefour, là, ça va nous aider. Sinon, les gens font trop d'accidents, là. Le Carrefour n'a pas le sens. De gauche à droite, on voit, là, ça n'a pas de sens. Ça n'a pas, le Carrefour n'est pas orienté. Ça n'a pas de sens. Donc, il n'a qu'à quand même revoir ça.
4: Bon, comment
19: S'il vous plaît.
4: Oui, ça n'a pas de sens comment?
19: Eh bien, on quitte Crevier là-bas pour arriver au Carrefour. On ne sait même pas là où passer. Parce que pour construire un carrefour, on fait des choses pour orienter là où passer. Mais le carrefour est comme ça. Ça n'a pas de sens. C'est selon moi ce que je vois. Et ça cause beaucoup d'accidents là. Bon, de deux, à Timpon, vraiment, la façon dont ils ont fait le dragage là, a fait que le quartier a commencé par inonder. Et beaucoup le disent maintenant dans le pays. Donc il faut qu'on fasse attention à ce dragage là. Pour que notre pays ne devienne pas autre chose, après tout. Parce que c'est très, très grave la façon dont ils prouvaient le sable, là. Donc, moi, je suis né à Ouida, là. J'ai vu des étages construits par des terres rouges, des briques à pression. Même à Révier, ici, maintenant, à la cité, là, je vois qu'on est en train de construire des villas avec des terres rouges. Donc, on n'a pas pensé à ces choses-là. Et ralentir le problème du sable marin, là. Sinon, ça va amener autre chose. Bon, le quartier, maintenant, là où nous sommes, à Tinkon, là-bas, la situation dans laquelle nous vivons est dangereuse. Bon, de trois ici, à Révier, rien n'y figure. On a besoin de planter des poteaux dans les rameaux un peu partout, mais nous, on n'a rien eu ici. Et j'invite aussi mes parents à la sauver-bras. Je vais tout répéter.
4: Votre chrono est terminé. Merci beaucoup.
19: Au revoir.
4: Au revoir, monsieur Dagba, qui cède sa place à un autre auditeur qu'on va retrouver au 90 77 05 05. Merci. Bonsoir.
20: Bonsoir, madame.
4: Bienvenue sur Bip Radio.
20: Comment allez-vous, madame?
4: On va bien ici. Et vous?
20: Bien, le boulot.
4: Le boulot, tout va bien.
20: D'accord. On m'appelle Sédagondi Antoine.
4: La radio vous écoute, monsieur.
20: J'appelle votre nouveau commune d'Adjara, arrondissement Manapouille, Cassis-Évier. Ma grogne est que l'école primaire publique, l'EPP Agata, a été créée en 1965. L'école n'est pas de clôture, ni de cantine. Le 15 septembre, lorsque les élèves ont commencé l'école, il y a un classe là, classe CM2 groupe A, il n'a pas de...

0: ils vont pour nous donner les poteaux électriques. Jusqu'à présent, le quartier Yézila n'est pas trouvé pour lui. Mais les autres quartiers sont trouvés ça. Je suis en train d'inviter le CA de notre arrondissement, Kola Wagnon, André, de descendre, voir ce qui est en train de partir dans les stations arrondissements. Pour terminer, on a domaine de plan de santé, domaine de marché non construit. Je suis en train d'inviter les autorités à nous aider. Merci.
1: Merci à vous aussi. Et la suite, ça se passe au 01 52 52 67 67. Allô?
2: Bonsoir, Madame Rachidat.
1: Bonsoir, monsieur.
2: Bonsoir.
1: Bienvenue voilà. Sur Bip Radio.
2: Merci bien, Madame Rachidat. Paul Chaudaton depuis le stade du feu général Mathieu Kérékou. Ma première préoccupation, je voudrais inviter le DGPA à continuer à donner des instructions à la police républicaine de sévir vis-à-vis de la plupart de ces topa-topa-là. Je ne sais pas si, Madame Rachida, vous prenez souvent topa-topa hein, et voir le comportement de ces apprentis là sur une autre enceinte.
1: Voyez un moment.
2: Les gens n'importe comment, et les stationnements n'importe comment, et de l'arrogance vis-à-vis des passagers aussi qui rentrent dans ces bus-là. Nous sommes où, là? Si on ne commence pas à redresser, je ne sais pas où nous allons avec cette topa-topa-là. Hein. Le grand désordre. Donc, moi, je ne peux pas voir ça dans la République et ne pas en parler. Donc, ils n'ont qu'à demander à la police républicaine de faire leur travail. Et vis-à-vis de ces motocyclistes-là aussi qui roulent n'importe comment sur nos voies, le code de la route n'est pas du tout respecté. Les étrangers qui arrivent chez nous, là, demandent un chauffeur. Il faut que le code soit pratiqué sur nos voies, sinon ce n'est pas bien. Trop d'accidents. Les carrefours, on ne respecte rien. Les feux tricolores ne sont pas respectés. Et si la police va commencer à les arrêter, nous allons payer la police. Non, il faut qu'on commence à mettre la rigueur à ce niveau-là. Le second sujet, je continue de le dire à nos autorités de prendre les responsabilités vis-à-vis des sachets plastiques. Parce que ça, vous voyez, toutes ces grandes inondations là aussi, ce sont ces sachets plastiques là qu'ils ont enterrés dans le sol. Donc vraiment, ce n'est pas quelque chose. Il y a une loi votée quand même et promulguée par le gouvernement. Donc il faut que on ferme la porte à ces sachets plastiques là. Nous n'allons pas cesser d'en parler. Et s'il n'y a pas une issue favorable vis-à-vis de ces lois là, ce n'est pas bien. Ce sont mes deux préoccupations de cet après-midi. Paul Chaudaton, vous remercie, que Dieu nous garde.
1: Merci à vous aussi et à bientôt sur Bip Radio. Allô Bip, la suite avec vous. 90 77 0505.
3: Et bonsoir Madame Rachida Woussou et son technicien du moment.
1: Bonsoir monsieur.
3: Comment vous portez?
1: Ça va bien.
3: Et votre serviteur monsieur Raymond Aupier, Pierre Grand de l'Université de Bomekla.
1: La radio vous écoute depuis à Bomekalavi.
3: Merci madame. L'école primaire publique d'Haïti, arrondissement d'Abomey-Calavi, manque de salles de classe, manque des enseignants, manque de clôture et sans clôture, pas de sécurité. C'est pourquoi nous invitons une fois encore au maire d'Abomey-Calavi et au ministre des enseignements maternels et primaires de vivre réagir. Deuxième préoccupation, l'école primaire publique de Yulincé est dans un état critique. Il faut que l'État n'a qu'à tout faire pour régler le problème de cette école. Sinon, l'école n'a même pas de politique depuis des années. Et c'est pourquoi nous demandons aux autorités concernées de tout faire pour penser à cette école. Troisième préoccupation, le ministre du Commerce n'a qu'à tout faire pour que le prix du ciment soit la baisse de la population. Sinon, à l'heure où nous parlons, le prix d'une tonne de ciment est vraiment cher. Et ça nous n'offre pas notre beau pays de Bénin. Excellente soirée à vous, Madame Raja Woussou. Raymond Oké, Dieu grand vous remercie.
1: Merci à vous aussi, Monsieur Oké. La parole passe au 80, au 52. 52, 52, 67, 67. C'est votre tour. Allô.
4: Bonsoir, Madame Rachidat.
1: Bonsoir, monsieur.
4: Ici, c'est Moussa Alidou à l'appareil.
1: Monsieur Moussa Alidou, vous nous appelez de Cotonou, c'est ça?
4: Vraiment.
1: Vous avez la parole.
4: Merci beaucoup. J'ai assez fatigué.
1: Oui, ça s'est réglé. Merci beaucoup.
4: D'accord. Merci bien. Madame Rachidat, aujourd'hui,

0: dans ce pays, vous allez voir que nos enfants sont en vacances. Et nous constatons qu'il y a plusieurs de nos enfants qui vont souvent à la plage. Madame Rachida, je veux parler à nos enfants et surtout à nous qui sommes parents de ces enfants. On a vu que nous avons vu la montée des eaux. Vous voyez, quand il y a beaucoup de pluie, on a vu la montée des eaux. L'eau a vraiment monté. Je veux demander à tous nos frères et sœurs qui vont à la plage, arriver là-bas et n'ont qu'à faire doucement. Celui qui ne sait pas nager n'a pas le droit de rentrer dans l'eau. Ça va lui faire du mal. Vous voyez, non? Donc, je demande à tout le monde de faire doucement. Arriver là-bas, il faut s'asseoir quelque part et après rentrer en même temps chez vous. Mais s'amuser jusqu'à aller rentrer dans l'eau, ça fait mal. C'est ça qui amène des fois des morts. Nous ne voulons pas ça dans le pays.
1: Vous voulez parler des cas de noyade, c'est ça?
0: C'est ça, des cas de noyade. Merci bien. Et je passe par là en même temps pour tirer un grand coup de chapeau au commandant de la BPLP, le commandant Arwandino Léopold, qui fait beaucoup au niveau de la place, lui et ses éléments. En tout temps, ils font des patrouilles. Là, ils sensibilisent la population. Arrivé à la place, il ne faut pas rentrer dans l'eau, rester à côté. Ils disent ça souvent à tous ceux qui sont là. Et à tout temps, ils font aussi la patrouille au niveau de la place. Je passe par ici pour lui tirer un grand coup de chapeau, lui et ses éléments. Matin, midi, soir, ils sont présents au niveau de la place. Que le Tout-Puissant Seigneur le bénisse, lui et ses éléments. Et je passe par là aussi pour demander à toute la population de collaborer, de vraiment collaborer avec ce commissaire. Et pour que le travail lui soit facile.
1: Merci.
0: Si vous voyez quelque chose qui n'est pas du tout bonne, allez vers lui et signalez ça. En même temps, il va faire son travail.
1: Merci beaucoup, monsieur Alidou.
0: Nous accompagne. Merci beaucoup.
1: À bientôt. Allô, 90 77 05 05. On a encore 5 minutes, sinon moins, avant la fin de cette émission. Allô.
2: Bonjour, madame Rachida de la radio Bipo. Comment vous vous portez?
1: Ça va bien, merci.
2: Nous aussi. Nous portons à mes frères la commune d'Adjou.
1: On dirait que le réseau n'est pas stable de votre côté. On vous perd à des moments.
2: Est-ce que vous me recevez maintenant?
1: Allez-y, on va voir. Donc c'est Madame monsieur.
2: Madame Rachid, ce qui m'a beaucoup ce matin, c'est votre directeur à l'Adjou.
1: Ce serait compliqué de continuer, en fait, ça ne s'arrange pas. La ligne, elle est mauvaise.
2: La ligne est mauvaise?
1: Oui.
2: D'accord. Ce qui peut continuer, ou bien...
1: Ça rate toujours. On n'entend pas tout ce que vous dites. C'est mieux de rappeler, changer de position.
2: C'est Dieu qui a voulu ce matin.
1: En attendant, le 52. Allô?
3: Bonsoir, madame.
1: Ah, enfin une femme. Il y a longtemps, hein? Ça fait quoi? 10 ans. Bonsoir, madame. Comment ça va?
3: Très bien.
1: Mais vous êtes partie où? Les femmes qui appelaient avant, on n'en entend plus du tout, hein? Ça fait 100 ans, hein? Bon, et puis vous appelez à la fin, on n'a même pas beaucoup de temps. Bonsoir, bienvenue madame. Le nom?
3: Bon, j'ai deux préoccupations.
1: D'accord, on va prendre votre nom rapidement, avant d'enregistrer les préoccupations.
3: Adonon Axel, c'est plus Adjou.
1: Adonon Axel.
3: Adèle.
1: Adèle, allez-y.
3: J'ai deux préoccupations.
1: Oui.
3: J'invite l'FBE d'Adjou de descendre sur la voie passant par... pas côté pour allonger d'Obama. Les lampadaires ne s'allument plus depuis des mois. Qu'est-ce qui se passe? Deuxième préoccupation, la voie qui candide là pour Abato est totalement dégradée. C'est totalement dégradé. Le maire d'Adjou n'a qu'à descendre pour voir ce qui se passe sur la voie. Donc, j'invite le maire d'Adjou de jeter un coup d'œil sur le sujet d'Adjou. Nous sommes déjà en vacances. Mais avant la rentrée prochaine, il n'a qu'à faire quelque chose pour M. Yayo. Il n'y a pas de mobilier. Les enfants s'assoient par terre pour faire cours. C'est gauche. Il n'a qu'à faire quelque chose pour M. Yayo avant la rentrée prochaine. Merci, madame.
1: Merci, madame Adonon Adèle. On vous attend régulièrement. Et les autres femmes qui sont à l'écoute, n'hésitez pas à nous appeler. Vous pouvez vous exprimer aussi avec les sensibilités ou la sensibilité qui est la vôtre. Sachez que toutes les voix sont les bienvenues. N'hésitez surtout pas. 90, c'est votre tour. Allô.
4: Madame la journaliste, bonsoir.
1: Bonsoir, monsieur.
4: Hier, on patine.
1: Depuis où?
4: Je vous appelle depuis Paris, à Cotonou.
1: Nous vous écoutons.
4: Merci bien. Madame la journaliste, projet asphaltage à Cotonou et à Boumé-Calavi. Le ministre Georges Allais annonce des mesures fortes contre l'occupation anarchique. Le ministre du cadre de vie et des transports, chargé du développement durable, Georges Allais a effectué le lundi 6 juillet 2026 dernier une visite de terrain sur les chantiers du projet asphaltage à Fidjotin-Fillon dans le 12e arrondissement de Cotonou et à Togben, dans la commune d'Abomey-Calavi. Cette descente a permis d'évaluer l'état d'avancement des travaux, d'identifier les principaux obstacles et de prescrire des mesures immédiates pour améliorer l'urbanisation du Grand Nokwe. Madame la journaliste, nous louons cette descente du ministre Georges Allais sur le terrain, de toujours multiplier cette sortie médiatique, de continuer dans cette lancée pour le bonheur de la population. Pilière ou patine, je vous remercie.
1: Merci à vous aussi. Et ce sera le dernier plan sur la liste. Merci de nous avoir suivis. C'est tout pour Allo Bip de ce jour. À demain pour un nouveau numéro.
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0: monsieur. Bonjour à toutes et à tous et bienvenue dans BIP Info Matin 7h. Les vacances ont commencé pour beaucoup. Elles riment avec voyage à l'étranger. Mais avant de faire ses valises, il faut avoir un visa lorsque le pays de destination l'exige. L'ambassadrice de France au Bénin, Nadège Chouat, nous donnera quelques conseils pour optimiser sa demande de visa. Quelques jours de la nouvelle édition du Festival des Masques de Porto Novo, des prestataires ayant travaillé lors de l'édition 2025 sont montés au créneau et les affirment n'avoir toujours pas été payés pour les services fournis malgré plusieurs démarches auprès des organisateurs. Et puis, deux prévenus, dont un apprenti staffeur, ont comparu jeudi dernier devant la Cour de répression des infractions économiques et du terrorisme CRIET pour des faits présumés de cyber-escroquerie par le biais de la voyance. À nouveau, bonjour à toutes et à tous. Et si vous devrez sortir de votre maison, sachez qu'il pleut à Cotonou. Prenez vos précautions avant de sortir et protégez les petits-enfants. À quelques jours de la nouvelle édition du Festival des Masques de Porto Novo, des prestataires ayant travaillé lors de l'édition 2025 sont montés au créneau. Ils affirment n'avoir toujours pas été payés pour les services fournis malgré plusieurs démarches auprès des organisateurs. Réunis autour d'un collectif, ils demandent le règlement de leurs factures, rappelant que ces impayés fragilisent leurs entreprises et les familles qui en dépendent. Noël Agossou, porte-parole des prestataires du Festival des Masques de Porto Novo, édition 2025.
1: C'est un cri de cœur d'un collectif de prestataires sollicités dans le cadre de l'organisation du Festival international des masques de Porto Novo. Nous avons assuré à nos propres frais l'hébergement et la restauration des sociétés de masques venues des pays voisins et en dehors de Porto Novo. Pour honorer nos engagements, plusieurs de nos entreprises ont dû mobiliser toutes leurs ressources et, pour certains, contracter des prêts auprès d'établissements financiers. Malheureusement, à ce jour, nos prestations demeurent impayées. Depuis la fin du festival, nous avons privilégié la voie du dialogue. Nous avons entrepris de nombreuses démarches afin de rencontrer les responsables techniques en charge de l'organisation pour obtenir des explications et connaître les modalités de règlement de nos créances. Ces démarches n'ont jusqu'à présent pas permis d'obtenir une issue satisfaisante. Notre inquiétude est d'autant plus grande car quelques jours de la prochaine édition du Festival des Masques annoncé pour les 20 et 26 juillet 2026, les prestataires ayant contribué à la réussite de l'édition précédente, c'est-à-dire 2025, attendent encore le paiement de leurs prestations.
0: Je le disais en titre, les vacances ont commencé pour beaucoup. Elles riment avec voyage à l'étranger. Mais avant de faire ses valises, il faut avoir un visa lorsque le pays de destination l'exige. Le visa Schengen, qui permet de voyager dans plusieurs pays européens, fait objet de nombreuses demandes et de nombreux refus. Pour mettre toutes ses chances de son côté, il est essentiel d'anticiper les démarches et de constituer un dossier complet. L'ambassadrice de France au Bénin, Nadège Chouat, donne quelques conseils pour optimiser sa demande de visa. On l'écoute.
2: Il faut bien se dire que le délai de traitement sur chaque demande de visa est de minimum 8 jours. Donc quand on nous dépose un dossier la veille pour le lendemain, c'est pas possible. Si ça prend 8 jours, c'est important d'anticiper et de prendre rendez-vous longtemps à l'avance. Et encore plus quand on est dans une période comme celle actuellement. Juin, juillet, août, septembre sont les mois où on a le plus de demandes. Les gens voyagent et donc ça je voudrais insister parce que les demandes de court séjour, elles peuvent être déposées jusqu'à 3 mois avant le départ. Donc si vous savez que vous allez voyager en septembre ou même en octobre, n'attendez pas. Prenez rendez-vous dès maintenant. Deuxième point, avant le rendez-vous, c'est important de bien préparer son dossier et de veiller à ce qu'il soit complet. Dans les 25% de taux de refus, la grande majorité, c'est parce que le dossier est incomplet. Et parfois, on court après les personnes. On dépose, on leur dit, il manque tel document. La personne repart, ne revient pas. Puis la personne revient, c'est trop tard. L'autre chose, et là, c'est sur les visas de circulation. Parce que de plus en plus, on a fait un effort pour les interlocuteurs que nous connaissons. On délivre des visas de circulation, c'est-à-dire des visas d'un an, deux ans, trois ans. Mais ces visas ne permettent pas de rester un an, deux ans, trois ans. C'est des visas qui permettent de faire des allers-retours et un temps de séjour qui est de 90 jours, c'est-à-dire 3 mois. Et on ne doit pas excéder les 3 mois durant 6 mois. Or, beaucoup de gens utilisent ces visas de circulation, excèdent les 3 mois. Quand ils reviennent, une fois que leur visa a expiré, ils demandent à nouveau un nouveau visa. Ils ont un refus parce qu'ils ont été fichés. Ils sont restés plus longtemps, trop longtemps que le temps qui leur a été accordé.
0: Deux prévenus, dont un apprenti staffeur, ont comparu jeudi dernier devant la Cour de répression des infractions économiques et du terrorisme CRIET pour des faits présumés de cyber-escroquerie par le biais de la voyance. Là-bas, le principal mis en cause a reconnu les faits, tandis que ce co-accusé a rejeté toute implication. Les détails avec Alès Colomland. Alès Colomland, nous le finissons.
3: L'apprenti staffeur domicilié à Akasato a expliqué son mode opératoire. Il a déclaré proposer des services de voyance sur Internet et a reconnu avoir escroqué un ressortissant brésilien sans toutefois pouvoir préciser le montant obtenu. Le second prévenu, poursuivi pour complicité, a affirmé détenir un iPhone contenant un compte WhatsApp enregistré sous le nom Le Père Dinero. Les enquêteurs y ont découvert des conversations en italien avec plusieurs contacts à l'étranger. Pour sa défense, il a soutenu que le téléphone appartenait à sa compagne décédée en décembre 2025. À la lecture du dossier, la Cour a également relevé un message considéré comme compromettant « J'ai pris Guatemala », adressé par le prévenu à une connaissance. Lors de l'enquête préliminaire, il avait reconnu avoir aidé des cybercriminels à retirer de l'argent avant de se rétracter à l'audience. « On n'a aucun plaisir à entrer en condamnation avec quelqu'un qui n'a rien fait », a déclaré le président de Séan au cours des débats. Le ministère public a requis 4 ans d'emprisonnement ferme et une amende d'un million de francs CFA contre chacun des deux prévenus. Il a également demandé la confiscation de la moto appartenant au second mis en cause. La défense a sollicité une peine plus clémente, voire un sursis. Le délibéré est renvoyé au 15 octobre 2026.
0: À l'occasion de son deuxième anniversaire, le Média en ligne Bénin Bouge a organisé ce samedi 11 juillet 2026 une opération de don de sang baptisée « Sans donner, vie sauvée » au centre EIA d'Akpakpa à Cotonou. L'initiative a connu une forte mobilisation des donneurs volontaires aux côtés des équipes médicales et également de l'équipe de l'Agence nationale pour la transfusion sanguine. Lancée à 9h, l'opération a permis de collecter plus de 6000 poches de sang, une mobilisation saluée comme un geste de solidarité en faveur du sauvetage des vies humaines.
4: C'est quelque chose que j'avais prévu de faire depuis un moment, j'avais pas eu l'occasion. Je pense que c'est une bonne chose de vouloir faire un don de sang pour sauver des vies et participer à l'effort médical. C'était plutôt organisé et l'ambiance était plutôt bonne.
5: La raison principale, c'est que le sang, c'est le deuxième liquide le plus précieux pour la vie humaine. Et on se sent investi d'une certaine mission et c'est pour ça que je suis là, pour participer à quelque chose de plus grand. Ça s'est très bien passé. Les équipes ont su joindre l'utile à l'agréable. On est venu, on a donné notre sang. On a sauvé des vies, l'ambiance est parfaite, il y a aussi des jeux.
6: Déjà, le don de sang, c'est très important parce qu'il y a des gens qui en ont réellement besoin dans la vie. Lorsqu'ils ont des accidents, des problèmes d'anémie et tout, c'est très important. Et on a remarqué qu'on ne trouve pas suffisamment de sang. Donc pouvoir faire un don, ça permet de sauver également des vies et de se rendre utile également. Franchement, c'est très convivial. Là, la musique, tout ça. Au niveau de l'équipe aussi, c'était vraiment très agréable. Ils étaient vraiment conviviaux, en fait, la discussion et après également la collation. Donc ça s'est très bien passé.
7: Plus on donne le sang, plus on sauve des vies. Il y a eu quelqu'un dans ma famille qui s'est retrouvé en manque de sang, vu que je suis donneur universel. En plus de ça, je suis AA. Je me suis dit, vas-y, je pourrais quand même aider quelqu'un. On ne sait jamais quand est-ce que quelqu'un aura besoin de ça. Et plus tard.
8: Bon, pour le moment, c'était cool. Je m'attendais à tomber sur des médecins qui auraient la bouche fermée, qui ne souriraient même pas, qui te laisseraient ton compte stress. Mais non, vas-y, c'était cool. Bénin Bouge a vraiment créé quelque chose de cool, c'est bien.
0: Coupe du monde féminine U17, Maroc 2026, battu 3-2 au match aller au Nigeria. Les Amazones U17 sont à nouveau inclinées ce samedi, lors de la manche retour au stade de Kégué à Lomé. Score 5-3 en faveur du Nigeria. Une victoire des Amazones ce samedi leur aurait donné un ticket pour une qualification historique à la Coupe du monde féminine. C'est tout pour BIP Info 7h de ce dimanche 12 juillet 2026. Junior Dara est resté à la mise en onde. Christelle Gumpati, je suis resté à la présentation. Nous vous remercions de nous avoir suivis.

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1: En fin de semaine, 13 nouveaux diplomates accrédités au Bénin ont remis leur lettre de créance au chef de l'État, Romi Adwadayi. Ils viennent de Cuba, du Nigeria, de l'Algérie, de l'État d'Israël ou de l'Inde. Pour la plupart, ce dimanche, en page invitée, Alès Comlan-Nounoufine s'intéresse au rôle d'un ambassadeur. Il pose la question à Raphaël Messon, diplomate de carrière à la retraite, qui est notre invité de ce matin.
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2: Raphaël Messon, je suis diplomate de carrière à la retraite et j'ai effectué mes fonctions en Allemagne et au Brésil.
1: Monsieur Messon, de façon très simple pour nos auditeurs, quel est le rôle d'un ambassadeur?
2: Le rôle de l'ambassadeur extraordinaire et plénipotentiaire est celui-là qui a été nommé par un pays pour le représenter dans un autre pays étranger. Et il est nommé par le chef de l'État pour représenter le pays et développer les relations entre le pays accréditant qu'il envoie et le pays accrédité où il est envoyé. Un ambassadeur ou une ambassade peut être accrédité auprès de plusieurs pays, multiples accréditations. Donc, il a résidence dans un pays et il peut couvrir plusieurs autres pays parce que cela dépend des moyens que les pays ont pour ouvrir une résidence permanente pour une ambassade. Donc, une ambassade peut avoir plusieurs accréditations. Les États-Unis ou les grandes puissances sont un peu les seuls pays qui peuvent ouvrir des résidences dans chaque pays où ils sont représentés. Vous verrez l'ambassade des États-Unis au Nigeria, vous les verrez au Bénin, vous les verrez au Togo, au Ghana et autres. Mais par exemple, la Suisse, par exemple, son ambassade qui est accréditée auprès du Bénin a son ambassade qui est au Ghana. Le Canada aussi avait son ambassade au Ghana. Et il y a plusieurs ambassades étrangères qui sont accréditées auprès du Bénin et qui ont leur résidence au Nigeria. Plus de la moitié, ils sont résidents au Nigeria et accrédités auprès de la République du Bénin.
1: Est-ce qu'il y a des avantages pour un pays d'envoyer eux ou des ambassadeurs dans une autre nation?
2: L'avantage pour le pays qui nomme, cela dépend de ses moyens. Donc, ça lui permet, avec les moyens qu'il a, d'avoir un ambassadeur envoyé dans un pays. Et celui-là, il est aussi accrédité auprès de plusieurs autres pays. Donc, ça lui réduit les dépenses parce que pour mettre sur pied une résidence d'un ambassadeur ou d'une ambassade elle-même, la chancellerie, ce sont des milliards qu'il faut pour louer ou pour construire une ambassade. Donc, vous avez l'avantage que cela ne puisse pas vous peser financièrement. Mais l'inconvénient, c'est que cet ambassadeur-là qui est accrédité auprès de plusieurs pays n'aura pas la facilité puisqu'il ne peut pas être dans 4 ou 5 pays à la fois. On pourrait dire l'inconvénient parce que là, il faut qu'il se déplace pour aller dans ces différents pays-là. Mais l'avantage, c'est que ça réduit un peu les dépenses.
1: Nous entendons également parler de consuls. De quoi s'agit-il?
2: Il y a 2 sortes de consulats. Il y a le consulat honoraire et le consulat général. Le pays accréditant qui n'a pas les moyens d'ouvrir une ambassade partout peut nommer des consuls généraux qui équivalent un peu à celui de l'ambassade parce que lorsque c'est le pays qui nomme le consul général, il est obligé de lui affecter un appartement, un endroit et autres. Et ça revient un peu à la même main. Pour des raisons économiques et financières aussi, on peut avoir des consulats honoraires qui ne pèsent pas sur les dépenses du pays. Et ces consuls honoraires sont des bonnes volontés qui offrent leur service à un pays et qui leur dit « Bon, moi, j'ai les moyens pour vous représenter auprès du pays où je suis. Je mets mon local à votre disposition pour vous représenter. » Mais cette représentation est limitée aux affaires consulaires. On peut avoir des consulats qui peuvent représenter le pays, des consulats honoraires ou des consulats généraux, mais les consulats généraux tiennent un peu la même place que l'ambassade, seulement que leur couverture est limitée.
1: Monsieur Messon, merci pour toutes vos réponses.
2: Merci à vous.
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4: C'est un plaisir pour moi de vous retrouver une fois encore pour le compte d'un nouveau numéro de votre chronique que vous aimez tant. Il s'agit bien sûr de Vos droits. On se retrouve aujourd'hui avec la spécialiste de la maison. Il s'agit bien sûr de Maître Liliane Amoussou. Elle est avocate au barreau. Aujourd'hui, nous allons parler d'un thème très important. Il s'agit de la saisie en matière de la justice. Maître, bonjour et bienvenue. C'est quoi la saisie?
5: Bonjour, monsieur le journaliste. Une saisie, c'est une mesure prise lorsqu'un débiteur doit à un créancier et qui se refuse d'honorer ses engagements. Si je peux me permettre aux Béninois de le comprendre dans ce français si terre à terre, je saisis quelque chose qui t'appartient parce que tu me dois. Voilà.
4: D'accord. Vous avez parlé de quelqu'un qui doit et qui ne rembourse pas. Et c'est dans ce cadre-là qu'on le saisit. Sur combien de périodes doit durer cette créance non débitée?
5: Lorsque vous êtes dans le monde des affaires, vous êtes un commerçant, vous avez forcément besoin de moyens par rapport à votre activité. La plupart du temps, on va contracter des dettes et ces dettes, au fur et à mesure, deviennent un rouleau d'étanglement. On n'arrive pas à honorer. La dette dont on parle, ça peut être une dette parce que vous ne payez pas votre loyer. Et lorsque vous ne payez pas votre loyer, le propriétaire de la maison a besoin de son argent et vous, vous n'arrivez pas à honorer, il va vous expulser. Et lorsqu'il vous expulse de son du local, il va chercher à recouvrer le montant de ses loyers. Et lorsque le montant de ses loyers doivent être recouvrés, il viendra avec l'accompagnement d'un huissier saisir vos biens. Si vous avez une voiture, si vous avez une moto, si vous avez ce qu'il faut pour quand même couvrir sa dette. Et quand cela arrive, c'est là où on se dit, j'ai vu mes biens saisis. D'où l'esprit juridique de la saisie. Parce que la saisie, elle peut se faire également sous un autre plan qui n'est pas peut-être un plan judiciaire. Lorsque tu commets une infraction et on te retrouve avec une quantité de médicaments avec lesquels on ne doit pas te retrouver, là, l'OPJ fait une saisie de ce qu'il a trouvé. C'est l'OPJ qui le fait. Mais lorsqu'il s'agit d'une dette, des impayés de loyer et autres, là, c'est un huissier qui le fait.
4: Et quels sont les biens qu'on peut saisir? Ou est-ce qu'il y a des biens insaisissables?
5: Il y a des biens insaisissables, surtout tout ce qui a trait à un caractère alimentaire, ce qui peut te permettre de te nourrir, ce qui peut permettre de dormir, ce qui peut te permettre d'avoir quand même de mettre ta tête sur un lit et de dormir pour pouvoir réfléchir à comment tu vas payer ta dette. Donc tout ce qui touche le caractère alimentaire, qui touche à ta personne allumée, on ne saisit pas ces choses. On peut pas saisir vos habits. Vos habits, c'est ça qui vous permet quand même de vous vestir et de sortir dans la rue. Mais si on saisit vos habits, c'est que vous allez sortir tout nu. C'est contraire même à l'esprit même du législateur. Donc tout ce qui a caractère de vous toucher personnellement sont des biens saisissables.
4: Et qu'est-ce qu'on peut saisir alors?
5: On peut saisir ta voiture parce que ça a une valeur. On peut saisir ta moto parce que ça a une valeur. On peut saisir même ton salaire, mais on peut pas saisir tout ton salaire non plus. Le salaire, on le saisit dans une quantité cessible. Et la quantité cessible, elle est bien prévue par le législateur, c'est le cas. Maintenant, il faut aller au-delà du cas. Il faut également aller voir le juge pour qu'on puisse t'autoriser à aller au-delà. Donc toute saisie, c'est cadré.
4: Est-ce qu'il peut arriver qu'un compte bancaire soit complètement saisi?
5: Oui, le compte bancaire est saisi en matière de créance. Et lorsque les comptes doivent être saisis, c'est que vous avez forcément un titre exécutoire, c'est-à-dire une décision de justice qui vous autorise à pratiquer des saisies. Et ces saisies-là se font sur les comptes bancaires. C'est pas contraire à la loi.
4: Alors, maître, est-ce qu'il y a possibilité de s'opposer à une saisie?
5: Oui, on peut s'opposer à une saisie et dénoncer cette saisie si le bien saisi ne vous appartient pas. C'est-à-dire lorsque, par exemple, le jour où Lucie est venu, il a vu une moto ou bien une voiture. Lucie, lui, n'est pas censé savoir que ça ne vous appartient pas. Mais il pratique la saisie sur ce bien-là. Vous pouvez dénoncer cette saisie-là sur ce bien-là pour dire que ça ne vous appartient pas. Et là, Lucie saura la mesure appropriée à faire ou vous-même, vous saurez la mesure appropriée à faire pour pouvoir récupérer ce bien-là pour le compte du vrai propriétaire. Ce qui touche la saisie, c'est laisser aux soins des huissiers de justice.
4: Mais non, est-ce que devant la justice, quand quelqu'un, disons le créancier qui traduit peut-être celui qui lui doit en justice et arrivé là-bas, celui qui doit dit, bon voilà, je n'ai pas la capacité de payer tout de suite, mais je promets que je vais payer à partir des deux prochaines années. Est-ce que c'est possible de le laisser ou tiens mordicus à ce que le créancier dit, je veux mes biens et il faut obligatoirement saisir les biens du débiteur pour juste solder.
5: Le législateur a prévu que le débiteur peut demander un délai de grâce, mais le législateur a dit que ce délai de grâce ne peut pas excéder un an. À condition, et c'est soumis à des conditions, et ces conditions, lorsque notamment la bonne foi du débiteur et qu'il rapporte la preuve des difficultés qu'il a vraiment à pouvoir ne pas honorer ses engagements. Si toutes ces conditions sont réunies, le législateur a également prévu qu'on dit on peut lui accorder un délai de grâce d'un an. Le juge peut apprécier et aller octroyer moins que ça, mais le maximum qu'on puisse lui accorder, c'est un an.
4: D'accord. Et s'il est avéré que le débiteur n'a pas les capacités de rembourser et il n'a aucun bien à saisir, comment ça se passe dans ces circonstances?
5: On se fait à l'idée qu'il n'a rien et on attend qu'il revienne à meilleure fortune pour pouvoir un jour recouvrer ce qu'il nous doit.
4: Et si on ne le souhaite pas, il décède, c'est que c'est fini ou il y aura les membres de sa famille qui vont se charger de rembourser?
5: C'est pas automatique. Il faut que l'existence de cette dette-là ait trace et que le créancier dénonce cette dette à ses héritiers et que ses héritiers adhèrent à payer. Par exemple, si celui-là a des biens, mais s'il n'a rien, la plupart du temps, c'est difficile à recouvrir.
4: Alors, est-ce que vous avez autre chose encore à dire sur la saisie de manière globale?
5: Tant qu'on peut éviter une saisie, évitons une saisie. Et tant qu'on peut honorer nos engagements, honorons nos engagements pour ne pas voir et nos comptes bancaires, et notre salaire, et nos avoirs, et nos biens mobiliers saisis.
4: Merci beaucoup, maître.
5: De rien.
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1: À présent, le rappel des titres, les vacances ont commencé. Pour beaucoup, elles riment avec voyage à l'étranger. Mais avant de faire ses valises, il faut avoir un visa lorsque le pays de destination l'exige. L'ambassadrice de France au Bénin, Nadège Chouat, demande à ce que les demandes soient anticipées, qu'il faut éviter d'être fiché avant de se voir refuser son visa et prendre soin de déposer des dossiers complets. À quelques jours de la nouvelle édition du Festival des Masques de Porte-Novo, des prestataires ayant travaillé lors de l'édition 2025 sont montés au créneau. Ils affirment n'avoir toujours pas été payés pour les services fournis malgré plusieurs démarches auprès des organisateurs. Réunis au sein d'un collectif, ils demandent le règlement de leurs factures, rappelant que ces impayés fragilisent leurs entreprises. Et puis deux prévenus dont un apprenti staffeur ont comparu ce jeudi devant la Cour de répression des infractions économiques et du terrorisme pour des faits présumés de cyber-escroquerie par le biais de la voyance. À la barre, le principal mis en cause a reconnu les faits tandis que son co-accusé a rejeté toute implication.
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2: À présent, le rappel des titres, les vacances ont commencé pour beaucoup. Elles riment avec voyage à l'étranger. Mais avant de faire ses valises, il faut avoir un visa lorsque le pays de destination l'exige. L'ambassadrice de France au Bénin, Nadège Schwartz, demande à ce que les demandes soient anticipées, qu'il faut éviter d'être fiché avant de se voir refuser son visa et prendre soin de déposer des dossiers complets. Quelques jours de la nouvelle édition du Festival des Masques de Porte-Novo, des prestataires ayant travaillé lors de l'édition 2025 sont montés au créneau. Ils affirment n'avoir toujours pas été payés pour les services fournis malgré plusieurs démarches auprès des organisateurs. Réunis au sein d'un collectif, ils demandent le règlement de leurs factures, rappelant que ces impayés fragilisent leurs entreprises. Et puis deux prévenus dont un apprenti staffeur ont comparu ce jeudi devant la Cour de répression des infractions économiques et du terrorisme pour des faits présumés de cyber-escroquerie par le biais de la voyance. À la barre, le principal mis en cause a reconnu les faits tandis que son co-accusé a rejeté toute implication.
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2: Bonjour à toutes et à tous. Ouagadougou, ce 10 juillet, les ministres de la Défense du Mali, du Burkina Faso et du Niger se sont réunis à Ouagadougou pour renforcer le cadre juridique de la force unifiée de l'AES. L'objectif est de préciser les droits, les obligations et les responsabilités des militaires engagés dans les opérations conjointes contre les groupes armés

0: le ministre burkinabé de la Défense, le général Célestin Simporé, a affirmé que cette force doit être le fer de lance de la lutte contre le terrorisme. Au Sénégal, le sélectionneur Paptia limogé après un mondial décevant. Paptia n'est plus le sélectionneur du Sénégal. Il paie ainsi les mauvais résultats des Lions au mondial 2026. Une défaite contre la France, une autre contre la Norvège et puis une élimination en 16e de finale par la Belgique. La nouvelle est tombée au milieu de la nuit d'hier samedi. Dans un communiqué, la Fédération sénégalaise de foot informe l'opinion publique qu'à l'issue de la réunion du comité exécutif tenu ce samedi 11 juillet 2026, il a été décidé d'engager une procédure de cessation de fonction du sélectionneur national Paptia ainsi que de l'ensemble de son staff technique. En Afrique du Sud, ce 11 juillet, le milieu de terrain des Bafana Bafana Jaden Adams est décédé à l'âge de 25 ans, quelques jours après sa participation à la Coupe du Monde 2026. Le ministre des Sports a salué la mémoire d'un brillant jeune talent. C'est un jour particulièrement sombre pour le sport en Afrique du Sud. Continue le ministre, un talent comme Jaden, ça ne se rencontre pas tous les jours. La mort nous a cruellement volé. L'un des nôtres a réagi, l'Union des joueurs sud-africains sur son compte X, tandis que la Confédération africaine de foot a écrit plus sobrement que le foot a perdu l'un des leurs siens. Et pour finir, un audit de la police nationale congolaise a révélé que près de 40% des 150 000 dossiers examinés présentent des irrégularités, agents fictifs, inactifs ou dossiers suspects. Le gouvernement prévoit une identification biométrique des policiers afin d'assainir les effectifs et de réduire les pertes financières estimées à plus de 230 millions de dollars.
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2: Huissier.
3: Président.
2: Huissier, oui. Les étudiants là, ils sont encore dehors.
3: Ah oui.
2: Okay. Bon, va me chercher le représentant des étudiants là.
3: Président, non, c'est pas un représentant, c'est plutôt une représentante.
2: Quoi? C'est une femme?
3: Oui.
2: Une femme?
3: C'est une femme.
4: Mais là, je fous de nous.
3: Comme Charlotte. Une femme comme Charlotte avec quelques kilos en moins.
2: Monsieur, qu'est-ce que tu fais encore là-bas me chercher la représentante des étudiants en colère?
4: Bon, comme la représentante là, c'est une femme.
3: Madame la représentante.
5: Ouais. Ah, tu vas donc lui parler. C'est parce que c'est comme porte-parole que vous voulez que je parle.
2: Ouais.
5: N'importe quoi.
2: Gilets jaunes. Bonjour, mademoiselle.
6: Honorable parlementaire, les étudiants et étudiantes du Gondwana que je représente m'ont chargé de vous dire que nous ne sommes pas contents de ce que nous avons vu sur les réseaux sociaux.
2: On sait déjà.
4: Et qu'est-ce que vous avez vu sur les réseaux sociaux?
2: Oui.
6: Nous avons été choqués de voir le train de vie que mène Toupinette à Singapour. Elle, étudiante comme nous.
2: Oui. Mademoiselle Toupinette.
7: Le problème, c'est que elle est étudiante comme vous, d'accord. Mais est-ce que vous, vous êtes la fille du président fondateur? Bien, Machallah.
4: Et puis, pour être là où vous êtes là, vous avez passé un concours, non?
6: Oui, effectivement, pour pouvoir avancer dans nos études, on doit passer des examens, et puis des tests, et puis des concours, oui, effectivement.
4: Très bien, c'est vous qui savez parler français. Maintenant, quand tu regardes Toupinette là, est-ce qu'elle a passé concours pour avoir un papa président fondateur? C'est ça. C'est ça. Oui? Parce que c'est ça.
7: C'est ça.
4: Parce que où tu es là, personne n'a empêché ton papa d'être président fondateur.
7: Non. Bien sûr.
4: Quand le président fondateur cherchait à être président fondateur, ton père était où?
6: Justement, c'est ce qu'on lui reproche. Comme elle est la fille du président fondateur, donc elle mène un train de vie exorbitant, pendant que nous, on étudie dans des universités vétustes et que parfois on met des mois sans recevoir nos bourses. C'est normal, ça?
7: Regardez-moi ça.
8: C'est normal. Non, vraiment. Le gilet jaune, là, c'est ça qui t'a donné la fièvre jaune.
7: Et qu'est-ce que vous voulez?
6: Nous voudrions aussi...
4: Faut savoir ce que tu veux. Faut savoir ce que tu veux.
6: Nous voudrions... Je suis très sérieuse. Que chaque enfant, chaque étudiant qui souhaiterait suivre des études à l'étranger aux frais du gouvernement du Gondwana passe des examens publics ouverts à tous, que les tests soient privés en quelque sorte, qu'ils soient anonymes, mais que les résultats, eux, soient publics.
7: Ah, je comprends. Allez, donc, si, voilà, j'ai bien compris. Pour choisir ceux qui vont aller étudier ailleurs, c'est-à-dire à l'étranger, là, tout le monde doit composer au même moment.
6: Oui.
7: Ah bon?
9: D'accord. Même les enfants c'est... de président fondateur?
6: Oui, même eux.
7: Ah. Assis sur le même banc?
6: Sur le même banc, oui.
9: Ok.
4: Et puis, concours anonyme, là.
8: Et donc, si le fils de président fondateur échoue, qui va porter le chapeau de ça?
9: Ce n'est même pas ça. Et les résultats sont publics. Donc, si le fils ou la fille de président fondateur échoue, tout le pays va le savoir. C'est ça.
4: Ah ouais, c'est grave,
6: ça, c'est ça même.
4: Qui est grave,
6: c'est ça.
4: Même, c'est que celui qui est en train de corriger, là, comme c'est anonyme,
9: oui.
4: Il a la feuille de l'enfant de président fondateur, puis il ne sait pas.
9: Ah.
4: Et puis quand il voit ça, il fait...
6: Oui, oui, c'est ça.
7: Vous voyez, c'est pourquoi on dit que trop d'écoles tue l'école de la sagesse.
9: En tout cas...
8: Donc, vous, au lieu d'étudier, vous passez votre vie à regarder Internet. C'est dans Internet qu'il y a examen. Vous n'avez pas exercice.
4: Un étudiant, il étudie.
7: Ben ouais.
4: Tu vas chercher quoi sur Internet?
8: Oui.
9: Vous allez fouiller dans la page de Toupinette pour l'espionner. C'est pas bien, ça. Non, c'est pas bien.
7: Et donc, moi, j'ai toujours dit, le vrai problème de ce pays-là, c'est Internet.
9: C'est vrai.
8: Moi, j'ai la solution en tant que président de ce Parlement.
9: Oui.
8: Comme Choupinette. Non, Choupinette, c'est la petite soeur.
9: C'est sa petite soeur, oui. Toupinette.
8: Comme Toupinette a fait une vidéo qui vous a énervé.
9: Oui.
8: Vous aussi, vous faites une vidéo. Et puis, c'est tout.
9: Oui.
7: Oui.
4: Ouais. Hein? Ouais.
6: Ça semble correct, oui.
4: Ouais.
6: Oui, oui.
4: Une vidéo où chaque étudiant passe, il se présente,
7: ouais.
4: Il dit son nom, son prénom, là où son papa travaille.
7: L'école,
4: c'est pas son papa travaille qu'on paye ses études.
7: L'école de ses enfants,
4: voilà.
9: Là où il habite.
4: Là où il habite.
6: Mais nos parents n'ont rien à voir là-dedans.
7: Ah, si.
4: Ah, ah. Tu travailles à la présidence.
7: Oui.
6: Oui, mais.
8: Président fondateur, il a quoi à voir là-dedans?
6: Mais c'est sa fille.
8: Donc, eh ben oui, donc c'est toi, ton
7: et
8: papa.
7: Puis quand vous allez finir, quand vous allez finir cette vidéo, vous venez nous la remettre, nous on va remettre ça au président fondateur.
6: Voilà. Voilà. Bien sûr.
8: Chaque étudiant défile pour dire, voilà, je ne suis pas content parce que Toupinette a fait une vidéo.
6: Oui, ça, on peut le faire en
8: étudiant. Et on a nos services techniques. Non, on a nos services techniques.
4: Non,
6: ah
4: on a
6: nos
4: soldats.
9: On fait ça ici même.
4: Voilà.
8: Soldat,
6: c'est fiable.
8: Oui. Cette jeune fille...
4: Mais là, attends, je vais lui donner un exemple. Ça dit, tu viens, tu dis, oui, moi, je m'appelle Digbe Cravate. Je suis en cinquième année de crapologie.
7: Oui.
4: Voilà. Mon papa travaille au ministère de la fonction publique.
7: Oui.
4: Ma maman, elle travaille, elle est enseignante au lycée de Guaguanou. Voilà. Donc, quand il fait tout ça,
9: oui. Il vient nous donner la vidéo. Fâché.
7: Et puis, voilà. Nous, on remet au président fondateur.
8: Donc, d'accord. Voilà, Dao va vous aider. On a un service tech. Dao,
6: d'accord.
8: Tu vas amener cette jeune dame au sous-sol, au service vidéo. Là. Elle va faire une vidéo.
4: Oui. Oui, c'est climatisé, là.
8: Voilà.
10: Président,
8: oui.
10: Le sous-sol, là, c'est la salle de torture.
4: Hé
10: hey oh, faut pas dire quoi.
7: Faut l'amener. Faut l'amener. Faut l'amener.
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13: Le directeur général du Centre national de sécurité routière informe le public qu'au titre des actions de réduction durable des décès et traumatismes sévères, dus aux accidents de la circulation impliquant les usagers des deux et trois roues motorisées, un projet pilote de facilitation de l'accès des populations aux casques homologués est en cours de formulation avec le Fonds national de la microfinance. En prélude à l'opérationnalisation du mécanisme innovant de microfinancement qui en découlera, le CNSR initie la constitution d'un répertoire officiel des distributeurs de casques homologués au Bénin afin de faciliter la mise en relation entre les bénéficiaires du projet de microfinancement et les structures de vente proposant des casques conformes aux normes de sécurité. Les opérateurs intéressés par cette initiative sont priés de fournir au CNSR les informations suivantes. A. Informations sur l'entreprise, raison sociale complète, adresse du siège social, numéro de téléphone fixe et mobile, adresse e-mail, numéro de registre de commerce et IFU, ouverture géographique, département desservi. B. Informations techniques sur les casques, type de protection, intégrale, jet-ouvé, modulable, cross. Norme d'homologation précisée pour chaque modèle, ECE 22,05 ou ECE 22,05 Europe, DOT États-Unis, JIS Japon, autre norme internationale reconnue à préciser, taille disponible pour chaque modèle, XS, S, M, L, XL, XXL ou dimension en CM, durée et conditions de la garantie fabricant, C, information commerciale et logistique. Prix unitaire par type de casque homologué en CFA, stock actuellement disponible par modèle et taille ou capacité d'approvisionnement, catalogue, produits ou photos des différents modèles, format PDF ou JPEG. Les dossiers d'information peuvent être déposés à la Direction Générale du CNSR Cisaec Bay, PK13 route de Porto Novo, de lundi au vendredi, de 8h à 15h ou envoyés par courrier électronique aux adresses suivantes. cnsr.info@gouv.bj. Les opérateurs sont encouragés à transmettre leurs informations dans les meilleurs délais afin de faciliter la constitution du dit répertoire. Critères d'éligibilité. Seuls seront inscrits au répertoire officiel du projet les structures proposant des casques répondant aux normes d'homologation internationalement reconnues. Les casques devront obligatoirement porter l'étiquette ou le marquage de certification. Le CNSR remercie d'avance tous les opérateurs économiques pour leur collaboration et leur engagement dans cette initiative en faveur de la sécurité routière. A signé ce communiqué, le directeur général, Ariel Sacramento.
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1: À nouveau, bonjour à toutes et à tous et bienvenue dans Bip Informaté 8h. Fin de semaine, 13 nouveaux diplomates accrédités au Bénin ont remis leur lettre de créance au chef de l'État, Romi Adouadaï. Ils viennent de Cuba, du Nigeria, de l'Algérie pour la plupart. Ce dimanche, en page invitée, nous nous intéressons au rôle d'un ambassadeur. Les vacances ont commencé pour beaucoup, elles riment avec voyage à l'étranger. Mais avant de faire ses valises, il faut avoir un visa lorsque le pays de destination l'exige. L'ambassadrice de France au Bénin, Nadège Watts, nous donnera quelques conseils pour optimiser sa demande de visa. Et puis deux prévenus dont un apprenti staffeur ont comparu ce jeudi devant la Cour de répression des infractions économiques et du terrorisme CRIET pour des faits présumés de cyber-escroquerie par le biais de la voyance. Prévenus dont un apprenti staffeur ont comparu jeudi dernier devant la Cour de répression des infractions économiques et du terrorisme CRIET pour des faits présumés de cyber-escroquerie par le biais de la voyance. À la barre, le principal mis en cause a reconnu les faits, tandis que ce co-accusé a rejeté toute implication. Les détails avec Alès Comlan, nous le finis.
2: L'apprenti staffeur domicilié à Akasato a expliqué son mode opératoire. Il a déclaré proposer des services de voyance sur Internet et a reconnu avoir escroqué un ressortissant brésilien sans toutefois pouvoir préciser le montant obtenu. Le second prévenu, poursuivi pour complicité, a affirmé détenir un iPhone contenant un compte WhatsApp enregistré sous le nom Le Père Dinero. Les enquêteurs y ont découvert des conversations en italien avec plusieurs contacts à l'étranger. Pour sa défense, il a soutenu que le téléphone appartenait à sa compagne décédée en décembre 2025. À la lecture du dossier, la Cour a également relevé un message considéré comme compromettant « J'ai pris Guatemala », adressé par le prévenu à une connaissance. Lors de l'enquête préliminaire, il avait reconnu avoir aidé des cybercriminels à retirer de l'argent avant de se rétracter à l'audience. « On n'a aucun plaisir à entrer en condamnation avec quelqu'un qui n'a rien fait », a déclaré le président de Séan au cours des débats. Le ministère public a requis 4 ans d'emprisonnement ferme et une amende de 2 millions de francs CFA contre chacun des deux prévenus. Il a également demandé la confiscation de la moto appartenant au second mis en cause. La défense a sollicité une peine plus clémente, voire un sursis. Le délibéré est renvoyé au 15 octobre 2026.
1: La grogne à quelques jours de la nouvelle édition du Festival des Masques à Porte-Nouveau. Les prestataires ayant travaillé lors de l'édition 2025 sont montés au créneau. Ils affirment n'avoir toujours pas été payés pour les services fournis malgré plusieurs démarches auprès des organisateurs. Réunis au sein d'un collectif, ils demandent le règlement de la facture, rappelant que ces impayés fragilisent leurs entreprises et les familles qui en dépendent. Noël Agossou, porte-parole des prestataires du Festival des Masques de Porte-Nouveau, édition 2025.
3: C'est un cri de cœur d'un collectif de prestataires sollicités dans le cadre de l'organisation du Festival international des masques de Porte-Nouveau. Nous avons assuré à nos propres frais l'hébergement et la restauration des sociétés de masques venues des pays voisins et en dehors de Porte-Nouveau. Pour honorer nos engagements, plusieurs de nos entreprises ont dû mobiliser toutes leurs ressources et pour certains, contracter des prêts auprès d'établissements financiers. Malheureusement, à ce jour, nos prestations demeurent impayées. Depuis la fin du festival, nous avons privilégié la voie du dialogue. Nous avons entrepris de nombreuses démarches afin de rencontrer les responsables techniques en charge de l'organisation pour obtenir des explications et connaître les modalités de règlement de nos créances. Ces démarches n'ont jusqu'à présent pas permis d'obtenir une issue satisfaisante. Notre inquiétude est d'autant plus grande car quelques jours de la prochaine édition du Festival des Masques annoncé pour les 20 et 26 juillet 2026, les prestataires ayant contribué à la réussite de l'édition précédente, c'est-à-dire 2025, attendent encore le paiement de leurs prestations.
1: Si vous avez des projets de voyage sur l'Europe, cette information vous concerne. Les vacances ont commencé pour beaucoup. Elles riment avec voyage à l'étranger. Mais avant de faire ses valises, il faut avoir un visa lorsque le pays de destination l'exige. Le visa Schengen qui permet de voyager dans plusieurs pays européens fait objet de nombreuses demandes, mais également de nombreux refus. Pour mettre toutes les chances de son côté, il est essentiel d'anticiper les démarches et de constituer un dossier complet. L'ambassadrice de France au Bénin, Nadège Chouat, nous donne quelques conseils pour optimiser sa demande de visa. Nous l'écoutons.
4: Il faut bien se dire que le délai de traitement sur chaque demande de visa est de minimum 8 jours. Donc quand on nous dépose un dossier la veille pour le lendemain, c'est pas possible. Si ça prend 8 jours, c'est important d'anticiper et de prendre rendez-vous longtemps à l'avance. Et encore plus quand on est dans une période comme celle actuellement. Juin, juillet, août, septembre sont les mois où on a le plus de demandes. Les gens voyagent. Et donc ça, je voudrais insister parce que les demandes de court séjour, elles peuvent être déposées jusqu'à 3 mois avant le départ. Donc si vous savez que vous allez voyager en septembre ou même en octobre, n'attendez pas. Prenez rendez-vous dès maintenant. Deuxième point, avant le rendez-vous, c'est important de bien préparer son dossier et de veiller à ce qu'il soit complet. Dans les 25% de taux de refus, la grande majorité, c'est parce que le dossier est incomplet. Et parfois, on court après les personnes. On dépose, on leur dit, il manque tel document. La personne repart, ne revient pas. Puis la personne revient, c'est trop tard. L'autre chose, et là, c'est sur les visas de circulation. Parce que de plus en plus, on a fait un effort pour les interlocuteurs que nous connaissons. On délivre des visas de circulation, c'est-à-dire des visas d'un an, 2 ans, 3 ans. Mais ces visas ne permettent pas de rester 1 an, 2 ans, 3 ans. C'est des visas qui permettent de faire des allers-retours. Et un temps de séjour qui est de 90 jours, c'est-à-dire 3 mois. Et on ne doit pas excéder les 3 mois durant 6 mois. Or, beaucoup de gens utilisent ces visas de circulation, excèdent les 3 mois. Quand ils reviennent, une fois que leur visa a expiré, ils demandent à nouveau un nouveau visa. Ils ont un refus parce qu'ils ont été fichés. Ils sont restés plus longtemps, trop longtemps que le temps qui leur a été accordé.
1: À l'occasion de son 2e anniversaire, le média en ligne Bénin Bouge a organisé ce samedi 11 juillet 2026 une opération de don de sang baptisé Sans donner vie sauvée au centre Eya Akpakpa. L'initiative a connu une forte mobilisation de donneurs volontaires aux côtés des équipes de l'Agence nationale pour la transfusion sanguine. Lancée à 9h, l'opération a permis de collecter plus de 6000 poches de sang. Nous écoutons quelques donneurs volontaires. Ils sont au micro de BIP Radio.
5: C'est quelque chose que j'avais prévu de faire depuis un moment, j'avais pas eu l'occasion. Je pense que c'est une bonne chose de vouloir faire un don de sang pour sauver des vies et participer à l'effort médical. C'était plutôt organisé et l'ambiance était plutôt bonne.
6: La raison principale, c'est que le sang, c'est le deuxième liquide le plus précieux pour la vie humaine. Et on se sent investi d'une certaine mission et c'est pour ça que je suis là, pour participer à quelque chose de plus grand. Ça s'est très bien passé, les équipes ont su joindre l'utile à l'agréable. On est venu, on a donné notre sang. On a sauvé des vies, l'ambiance est parfaite, il y a aussi des jeux.
7: Déjà, le don de sang, c'est très important parce qu'il y a des gens qui en ont réellement besoin dans la vie. Lorsqu'ils ont des accidents, des problèmes d'anémie et tout, c'est très important. Et on a remarqué qu'on ne trouve pas suffisamment de sang. Donc pouvoir faire un don, ça permet de sauver également des vies et de se rendre utile également. Franchement, c'est très convivial. Là, la musique, tout ça. Au niveau de l'équipe aussi, c'était vraiment très agréable. Ils étaient vraiment conviviaux, et la discussion et après également la relation. Donc ça s'est très bien passé.
8: Plus on donne le sang, plus on sauve des vies. Il y a eu quelqu'un dans ma famille qui s'est retrouvé en manque de sang, vu que je suis donneur universel. En plus de ça, je suis AA. Je me suis dit, vas-y, je pourrais quand même aider quelqu'un. On ne sait jamais quand est-ce que quelqu'un aura besoin de ça. Et plus tard.
9: Bon, pour le moment, c'était cool. Je m'attendais à tomber sur des médecins qui auraient la bouche fermée, qui ne souriraient même pas, qui te laisseraient ton compte stress, mais non. Vas-y, c'était cool. Bénin Bouge a vraiment créé quelque chose de cool, c'est bien.
1: Fin de parcours pour les Amazones U17. Coupe du monde féminine U17 Maroc 2026. Battue 3-2 au match aller au Nigeria. Les Amazones U17 se sont à nouveau inclinées ce samedi lors de la manche retour au stade de Kégué à Lomé. Score 5-3 en faveur du Nigeria. Junior Dara, Christelle Vumpati, nous vous remercions de nous avoir suivis. L'information vous revient dès qu'il sonnera 13h, toujours avec la même équipe. Très bonne suite de programme sur BIP Radio.
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1: En fin de semaine, 13 nouveaux diplomates accrédités au Bénin ont remis leur lettre de créance au chef de l'État, Romeo Adwadayi. Ils viennent de Cuba, du Nigeria, de l'Algérie, de l'État d'Israël ou de l'Inde. Pour la plupart, ce dimanche, en page invitée, Alès Comlan-Nounoufine s'intéresse au rôle d'un ambassadeur. Il pose les questions à Raphaël Messon, diplomate de carrière à la retraite, qui est notre invité de ce matin.
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11: Raphaël Messon, je suis diplomate de carrière à la retraite et j'ai effectué mes fonctions en Allemagne et au Brésil.
2: Monsieur Messon, de façon très simple pour nos auditeurs, quel est le rôle d'un ambassadeur?
11: Le rôle de l'ambassadeur extraordinaire et plénipotentiaire est celui-là qui a été nommé par un pays pour le représenter dans un autre pays étranger. Et il est nommé par le chef de l'État pour représenter le pays et développer les relations entre le pays accréditant qu'il envoie et le pays accrédité où il est envoyé. Un ambassadeur ou une ambassade peut être accrédité auprès de plusieurs pays, multiples accréditations. Donc, il a résidence dans un pays et il peut couvrir plusieurs autres pays parce que cela dépend des moyens que les pays ont pour ouvrir une résidence permanente pour une ambassade. Donc, une ambassade peut avoir plusieurs accréditations. Les États-Unis ou les grandes puissances sont un peu les seuls pays qui peuvent ouvrir des résidences dans chaque pays où ils sont représentés. Vous verrez l'ambassade des États-Unis au Nigeria, vous les verrez au Bénin, vous les verrez au Togo, au Ghana et autres. Mais par exemple, la Suisse, par exemple, son ambassade qui est accréditée auprès du Bénin a son ambassade qui est au Ghana. Le Canada aussi avait son ambassade au Ghana. Et il y a plusieurs ambassades étrangères qui sont accréditées auprès du Bénin et qui ont leur résidence au Nigeria. Plus de la moitié, ils sont résidents au Nigeria et accrédités auprès de la République du Bénin.
2: Est-ce qu'il y a des avantages pour un pays d'envoyer un ou des ambassadeurs dans une autre nation?
11: L'avantage pour le pays qu'il nomme, cela dépend de ses moyens. Donc, ça lui permet, avec les moyens qu'il a, d'avoir un ambassadeur envoyé dans un pays. Et celui-là, il est aussi accrédité auprès de plusieurs autres pays. Donc, ça lui réduit les dépenses parce que pour mettre sur pied une résidence d'un ambassadeur ou d'une ambassade elle-même, la chancellerie, ce sont des milliards qu'il faut pour louer ou pour construire une ambassade. Donc, vous avez l'avantage que cela ne puisse pas vous peser financièrement. Mais l'inconvénient, c'est que cet ambassadeur-là qui est accrédité auprès de plusieurs pays n'aura pas la facilité puisqu'il ne peut pas être dans 4 ou 5 pays à la fois. On pourrait dire l'inconvénient parce que là, il faut qu'il se déplace pour aller dans ces différents pays-là. Mais l'avantage, c'est que ça réduit un peu les dépenses.
2: Nous entendons également parler de consuls. De quoi s'agit-il?
11: Il y a 2 sortes de consulats. Il y a le consulat honoraire et le consulat général. Le pays accréditant qui n'a pas les moyens d'ouvrir une ambassade partout peut nommer des consuls généraux qui équivalent un peu à celui de l'ambassade parce que lorsque c'est le pays qui nomme le consul général, il est obligé de lui affecter un appartement, un endroit et autres. Et ça revient un peu à la même main. Pour des raisons économiques et financières aussi, on peut avoir des consulats honoraires qui ne pèsent pas sur les dépenses du pays. Et ces consuls honoraires sont des bonnes volontés qui offrent leur service à un pays et qui leur disent « Bon, moi, j'ai les moyens pour vous représenter auprès du pays où je suis. Je mets mon local à votre disposition pour vous représenter. » Mais cette représentation est limitée aux affaires consulaires. On peut avoir des consulats qui peuvent représenter le pays, des consulats honoraires ou des consulats généraux, mais les consulats généraux tiennent un peu la même place que l'ambassade, seulement que leur couverture est limitée.
2: Monsieur Messon, merci pour toutes vos réponses.
11: Merci à vous.
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1: À présent, le rappel des titres, les vacances ont commencé pour beaucoup. Elles riment avec voyage à l'étranger. Mais avant de faire ses valises, il faut avoir un visa lorsque le pays de destination l'exige. L'ambassadrice de France au Bénin, Nadège Schwartz, demande à ce que les demandes soient anticipées, qu'il faut éviter d'être fiché avant de se voir refuser son visa et prendre soin de déposer des dossiers complets. À quelques jours de la nouvelle édition du Festival des masques de Porte Novo, des prestataires ayant travaillé lors de l'édition 2025 sont montés au créneau. Ils affirment n'avoir toujours pas été payés pour les services fournis malgré plusieurs démarches auprès des organisateurs. Réunis au sein d'un collectif, ils demandent le règlement de leurs factures, rappelant que ces impayés fragilisent leurs entreprises. Et puis deux prévenus, dont un apprenti staffeur, ont comparu ce jeudi devant la Cour de répression des infractions économiques et du terrorisme pour des faits présumés de cyber-escroquerie par le biais de la voyance. À la barre, le principal mis en cause a reconnu les faits, tandis que son co-accusé a rejeté toute implication.
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12: Tellement pas Bruno, je suis Dagon Limé, je suis né à Pouvet. Ce qu'on appelle Simé le Gueula, c'est un truc qui se fabrique avec le maïs frais. Pas trop frais, hein. Maïs qui tend un peu vers la truquille un peu dur là. Et on écrase ça au moulin, on assaisonne ça avec des condiments et on fait la sauce des noix là. La sauce des graines, des noix de palme, et on mélange avec ça, et on forme ça, quoi, comme des boules, quoi. Et on prépare, vraiment, c'est très bon à manger, quand même. Le mets, si me le gré, c'est propre uniquement pour les agoniens, quoi. Parce que ce que vous pouvez fabriquer, c'est pas ça. C'est autre, c'est juste, ça se fabrique avec le maïs, mais pas ça. C'est ça que les gens appellent ilo. On envoie ça au moulin, quoi. Et on écrase ça. Pas fin comme farine qu'on prend pour préparer la pâte, hein. Mais on va au moulin, on fait. Maintenant, on mélange ça avec les condiments. Tout ce que vous voulez, vous le mettez dedans. Et on mélange ça, et c'est doux, quoi. Surtout avec les sauces graines, palmier à huile. C'est ça qui est conseillé, quoi. Parce qu'on fait ça avec l'huile rouge, c'est pas comme ce qu'on fabrique avec sauce graines de palmier à huile. On est venu voir ça. C'est ma maman, moi, qui m'a appris à manger. Et c'est un mets, si tu manges ça là, tu vas boire fatigué. Et c'est très bon, quoi. Parce que c'est un mets qui ressemble un peu à doté, ce que les fonds appellent à doté. Mais c'est différent de à voté. Maïs qui fait à voté, c'est pas maïs qui fait simélogué. C'est la différence, quoi. C'est propre au mari. Mari Mosoué, mari Basoko. Parce qu'il y a deux maris, vous savez. Mari Basoko, là, c'est les maris qui n'ont pas de grotte. Déjà, si on dépasse Paname, là, vous savez, il y a des grottes. Faire le rôle là-bas, c'est eux qu'on appelle mari Mosou. Mais nous, en bas ici, on nous appelle mari Basoko. Mais nous sommes tous de mari. Le mari adore Simélogué. On ne peut pas dire que c'est spécialement certain. Non. C'est un truc aussi, ça te plaît, tu fais. Et ce n'est pas quelque chose qui se vend au marché. Non. Ça se fabrique à la maison, dans la famille.
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1: À présent, le rappel des titres. Les vacances ont commencé pour beaucoup. Elles riment avec voyage à l'étranger. Mais avant de faire ses valises, il faut avoir un visa lorsque le pays de destination l'exige. L'ambassadrice de France au Bénin, Nadège Schwartz, demande à ce que les demandes soient anticipées, qu'il faut éviter d'être fiché avant de se voir refuser son visa et prendre soin de déposer des dossiers complets. À quelques jours de la nouvelle édition du Festival des Masques de Porte-Novo, des prestataires ayant travaillé lors de l'édition 2025 sont montés au créneau. Ils affirment n'avoir toujours pas été payés pour les services fournis malgré plusieurs démarches auprès des organisateurs. Réunis au sein d'un collectif, ils demandent le règlement de leurs factures, rappelant que ces impayés fragilisent leurs entreprises. Et puis deux prévenus dont un apprenti staffeur ont comparu ce jeudi devant la Cour de répression des infractions économiques et du terrorisme pour des faits présumés de cyber-escroquerie par le biais de la voyance. À la barre, le principal mis en cause a reconnu les faits tandis que son co-accusé a rejeté toute implication.
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1: Bonjour à toutes et à tous. En France, face à une nouvelle canicule, le plan Orsec, chaleur extrême déclenchée, la troisième canicule de l'année, s'intensifie en France et devrait se poursuivre au moins jusqu'au milieu de la semaine prochaine. Le gouvernement a déclenché le plan Orsec, chaleur extrême, dans les départements placés en vigilance rouge. Les températures pourraient atteindre 40 degrés.

0: degrés Celsius dans l'ouest du pays, tandis que le risque d'incendie demeure très élevé. En Turquie, la police a mené ce samedi 11 juillet une nouvelle série d'arrestations visant des responsables municipaux du CHP, le principal parti d'opposition, notamment à Ankara. Ces dizaines d'interpellations s'inscrivent dans une campagne judiciaire plus large qui cible depuis plusieurs mois les municipalités dirigées par l'opposition. Le gouvernement affirme lutter contre les faits de corruption, tandis que le parti d'opposition dénonce une instrumentalisation de la justice pour affaiblir ses adversaires politiques. Le président du Parlement vénézuélien a présenté samedi 11 juillet un bilan toujours provisoire des séismes survenus le 24 juin dernier. Les autorités font état de 4333 morts et de plus de 18 000 personnes vivant encore dans des campements. Jorge Rodriguez a également dévoilé le plan du gouvernement visant à reloger les sinistrés et à reconstruire des villes plus sûres. On finit avec cette information. L'Argentine s'est qualifiée pour les demi-finales de la Coupe du Monde 2026 en s'imposant 3 buts à 1 après prolongation face à la Suisse réduite à 10 joueurs dès la 70e minute. La Biceleste va affronter l'Angleterre mercredi à Atlanta aux États-Unis pour une place en finale.
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0: 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Il est 9h.
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0: On peut faire un hit, on peut lancer une tendance, mais très peu de personnes arrivent à créer un mouvement qui leur survit. Aujourd'hui, nous allons parler de ceux qui bâtissent, ceux qui imaginent, ceux qui structurent, ceux qui influencent une ou des générations. Dans cette émission, nous reviendrons sur l'histoire de l'homme qui a changé à jamais l'industrie musicale américaine en offrant aux artistes noirs une place au sommet de l'industrie. Nous découvrirons également notre playlist du mois, largement inspirée des scènes béninoises et togolaises. Et notre invité est justement l'un de ceux qui essaie de créer quelque chose de nouveau. Il affirme avoir donné naissance à un nouveau courant musical. Il affirme et il a raison. Et il s'agit du concepteur de l'Adia Piano, X-Time. Comment naît un mouvement musical? Est-ce une stratégie? Est-ce une vision ou simplement un hasard? Bienvenue dans le Cotonou Boy Show. Oyonambe, Nasty Nesta, mes amis, après Daniel, Cause I Sleep, Where the Lions Eat. Nous sommes en juillet et vous êtes bien sûr Bip Radio. Et voici l'actualité de la culture urbaine. Ça se passe ici. Installez-vous confortablement. Razak, c'est quand tu veux.
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Il voulait appeler son label Tammy Records. Le nom était déjà pris. Il a bricolé un autre nom, Tamla. On est en 1959, on est à Détroit. L'homme s'appelle Berry Gordy. Il a $800 empruntés à sa famille et un salon transformé en studio d'enregistrement. Ce jour-là, personne ne sait qu'il vient de poser la première pierre de la plus grande maison de disques noirs américaine de l'histoire. Aujourd'hui, sur Cotonou Boy Show, on parle de Berry Gordy, le fondateur

Avant la Motown, Gordy avait raté 3 fois. Il a été boxeur professionnel, où il a une carrière moyenne. Il raccroche les gants. Il a travaillé à la chaîne chez Ford, à Détroit. L'usine, la routine, rien d'artistique. Il a ouvert un magasin de disques jazz. Il a fait faillite. Ce n'est qu'après, en écrivant les chansons pour le chanteur Jackie Wilson, Reed Petit ou Lonely Teardrops, qu'il trouve sa voix. Il touche des droits d'auteur, il réinvestit, il comprend une chose, il ne veut pas juste écrire des chansons, il veut construire une machine à en produire. 3 échecs avant le déclic, ça devrait parler à beaucoup de...

c'est là que Berry Gordy devient intéressant. Au-delà de la musique, il prend ce qu'il a appris à l'usine, la chaîne de production, le contrôle qualité, la cadence, et il l'applique à la fabrication de tubes. Chez Motown, rien n'est laissé au hasard. Une équipe d'auteurs-compositeurs dédiés qu'on surnommera The Corporation. Un contrôle strict de l'image des artistes, tenues, postures, discours face aux médias. Une véritable école interne de scène et de maintien pour que les artistes noirs soient irréprochables face à une Amérique encore très raciste. Ce n'est pas de l'improvisation géniale, c'est un système. Et le système a produit des noms que tout le monde connaît. The Supreme, Marvin Gaye, Stevie Wonder, les Jackson 5, The Temptations, Gladys Knight. Gordy avait l'œil et l'oreille pour repérer le talent brut, mais surtout, il avait une structure pour le transformer en star international sans le casser. C'est toute la différence entre repérer un talent et savoir le construire.

En 1988, Gordy vend Motown. Il part vers le cinéma. Il produit Lady Sings the Blues avec Diana Ross, nommée aux Oscars. Jusqu'au bout, la même doctrine, garder la main sur l'image de l'artiste jusqu'à la dernière minute. Berry Gordy n'avait pas forcément un meilleur talent que ses concurrents à l'époque. Il avait un système. Est-ce qu'on construit des artistes au Bénin ou est-ce qu'on construit des systèmes capables d'en produire plusieurs années après année? À vous d'y réfléchir. C'était la chronique de Cotonou Boy Show.

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1: Bienvenue dans la Cotonou Boy Playlist du mois de juillet sur Bip Radio, votre rendez-vous mensuel avec le meilleur de la musique urbaine africaine. 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Nouchine Paris, syndicat en featuring avec TRK et Amé Cazeré. Aujourd'hui, on prend un aller simple à Abidjan Paris sans quitter votre salon. Le label Dibi Productions frappe un grand coup avec une collaboration exclusive. La crème de la nouvelle scène ivoirienne s'empare des codes de la drill et de l'afropop pour une connexion explosive. C'est l'attitude, c'est le style, c'est la rue ivoirienne qui s'emporte avec élégance. Ouvrez grand les oreilles, voici le phénomène du

Mélo décalé de Tiakola. Tiakola ne se contente pas de faire danser avec le tube de l'été. Derrière le rythme, il profite de l'exposition pour aborder un sujet brûlant et hautement politique. La juste rémunération et la monétisation des artistes francophones. Un banger avec un message. Voilà la signature Tiakola.

600 mains de Nicanor et Madano, deux figures majeures de la scène urbaine du Bénin, se rencontrent enfin. D'un côté, Nicanor, surnommé le fils du pays ou le guerrier poète, roi des balades afro-pop au test profond. De l'autre, Madano, le prodige signé chez Giant Industries. Ensemble, ils signent un titre rythmé, la bande-son idéale pour vos moments de détente et de chill.

Après avoir retourné le Zénith de Paris et signé chez Sony Music France, le patron du rap ivoire est de retour pour dicter les règles du jeu. Il poursuit sa conquête du marché nigérian, envahit vos écrans, squatte le sommet des temps.

Kitchen Money, Imra en featuring avec Baby Days et Zlatan. Une collaboration internationale explosive, sortie en mai 2026, menée par le rappeur ivoirien Imra, aux côtés de Baby Days et de la star nigériane Zlatan. À la croisée du rap ivoirien, de la trap et de l'afrobeat nigérian, ce titre s'impose déjà dans les clubs grâce à son refrain en étant signé Puffy Beats. Le clip officiel, lui, a été tourné dans les studios de Londres.

de X-Time. Le prince de l'Adjapiano vient encore secouer les charts. Après avoir fait danser tout le pays sur ses précédents hits, le revoici avec une production lourde signée JVDB Compagnie. L'hymne parfait pour vos vacances. Et la question reste entière. Où

0: compilation Dave Strix Aoumi Bilal. La compilation PLC pour la culture du label Oculus réunit le meilleur du label sur un même projet. La voix magnifique de Dave y fait sensation et porte tout le morceau vers des sommets.
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Le matos de Bino Capone en direct du Togo. Bino Capone nous revient avec un banger qui rend hommage aux formes généreuses de la gente féminine. Direction Dancefloor, ça va.

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1: Parmi les artistes qui essaient de créer leur propre identité musicale, notre invité a lancé un nouveau courant avec son compère, Ladia Piano. Mais inventer un genre est une chose, réussir à le faire adopter en est une autre. Depuis quelques années, ce style revient régulièrement sur les réseaux sociaux. Ladia Piano, est-ce un style, est-ce une tendance, est-ce une stratégie marketing ou le début d'un véritable mouvement culturel? C'est l'histoire de X-Time et ça se passe dans le Cotonou Boy Show.
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0: fait partie de cette génération d'artistes qui n'ont pas seulement fait des hits, mais qui ont aussi changé le son de la musique béninoise. Avec Jitz et Ronnie Beat, il a participé à la naissance de l'Adja Piano, ce mélange entre l'amapiano sud-africain et le gogoon béninois qui a fait danser bien au-delà de nos frontières. Mais avant ça, il y avait un rappeur, un créateur, un réalisateur, un artiste qui a traversé des galères, des doutes, des évolutions du game, et plusieurs générations plus tard, il est là. Aujourd'hui, il revient dans une nouvelle dynamique. Après des tournées, après des succès et avec la reconnaissance du public, il ouvre un nouveau chapitre qu'il annonce avec un nouveau EP qui s'appelle EP Yo-Yo, qui annonce un album très attendu. On va parler de son aventure avec Jitz, de l'Adja Piano, on va parler d'argent, on va parler de business, et oui, on va parler de beaucoup de choses, et surtout de la vision qui guide aujourd'hui X-Time, parce que c'est lui notre invité de ce jour. Et X-Time, c'est un plaisir de te recevoir sur le Cotonou Boy Show.
1: C'est un plaisir aussi. Merci.
0: Comment vas-tu?
1: Très bien.
0: Tu étais déjà passé il y a quelques années, je pense, sur le podcast. C'était pas encore filmé. On était juste à la radio. Tu étais passé avec Jitz sur Bip Radio.
1: Ouais, Bip.
0: Et là, aujourd'hui, ça fait plaisir de te recevoir en solo. Tu avais déjà dit beaucoup de choses sur ton parcours à l'époque. Depuis, je pense, ça fait 2 ans. Qu'est-ce qui s'est passé il y a 2 ans? Parce que à cette époque-là, le Adja Piano venait de péter. C'était ça battait son plein. Voilà, donc entre il y a 2 ans et aujourd'hui, 2026, entre 2024 et 2026, qu'est-ce qui s'est passé?
1: Bah, on a enchaîné des sons, on a fait des tournées, on a fait des concerts. Voilà. Donc là maintenant, je pense que on va enchaîner avec la saison de Adja Piano. C'est comme ça que moi je l'appelle.
0: Ok.
1: Parce que la saison, enfin, il y a une page qui s'est tournée.
0: Ouais.
1: Et on va encore métamorphoser, en fait, le.
0: Mais la saison 2 de Adja Piano, ça va être quoi? C'est un nouveau son? Vous avez poussé le délire plus loin?
1: Voilà, on a poussé le délire plus loin.
0: Ouais.
1: On a retravaillé les trucs. On a pris en compte les critiques.
0: Ouais.
1: Et voilà, donc c'est ça qui va arriver.
0: Ah, c'est lourd, c'est lourd. Et bah, après tant d'années dans la musique, quand tu arrives à ce stade où, on va dire, tu as trouvé la formule, parce que là, c'est une formule.
1: C'est une formule, ouais.
0: Qu'est-ce que tu te dis? Comment est-ce que tu vis? Qu'est-ce qui change même déjà?
1: Bon, tout le plan change à partir de là.
0: Ouais.
1: Parce que quand ça pète comme ça, nous on s'est dit, bon, on a trouvé tout. Comme la sensation qu'on a eue au studio,
0: ouais,
1: ça veut dire que tout le monde a eu, enfin, presque tout le monde a eu cette sensation-là, apparemment. Et donc il faudrait qu'on continue en fait dans ce délire là parce qu'on a trouvé un son qui ressemblait quand même au Bénin. Tu vois, par exemple, on est des rappeurs, on peut pas coller notre image à des sons donnés, tu vois. Mais ça collait carrément à notre, tu vois, c'était
0: au lifestyle,
1: carrément dans notre délire. Et donc on n'avait aucune gêne à faire ça, donc c'était tranquille, hein, genre on avait changé juste nos plans, on a dévié notre plan, on était axé sur le rap.
0: Ouais.
1: On voulait taper rap, mais on a juste changé ça en Adja Piano, tranquille. Et comme le nom était là déjà, on n'a pas voulu changer le nom, c'était ça qui était déjà dans la tête des gens. Tout a changé à partir de là. Même les vues de Jitz, par exemple, il a fait un son qui disait que je suis plus fort que toi, même si je fais le prochain clip qu'il a posté avait le million direct. Donc ça a changé direct.
0: Et là, vous êtes passé d'un public, disons, rap, à tout le Bénin, en fait.
1: Oui.
0: C'est du nord au sud. Oui. Ça doit être fou quand même.
1: C'est fou. On regardait tout ce qu'on avait fait, on se dit, ah, bon, c'est quand même peut-être le parcours qui nous a amené là. Parce qu'on n'a pas laissé, on n'a pas abandonné, on a quand même, on a quitté loin. Parce qu'on on voyait des vidéos il y a peut-être 10 ans, on se dit, waouh.
0: Même au-delà des frontières de notre pays, vous êtes allé, vous avez fait des tournées internationales, vous avez fait des dates à l'international, grâce à ce style-là.
1: Oui, oui, grâce à Adja Piano, en fait, on a vraiment fait beaucoup de trucs à l'inter.
0: Ouais.
1: Même, en fait, le son, il est tellement fort que quand quelqu'un l'écoute, même quand la personne ne comprend pas à fond Adja ou truc, la personne dit que ça, c'est fort.
0: Et quand tu vois ça aujourd'hui, tu te dis, c'est quoi le futur de l'Adja Piano? C'est quoi l'évolution? Tu disais que au niveau du son, ça va évoluer.
1: Ouais. Okay. Ça va évoluer parce que on a, dans les tournées, on fait quand même, écouter à des DJ, ceux qui sont tout en contact avec des publics à l'inter, qui nous donnent des conseils, qui nous disent, ah, ce son, il faut que ça fasse ça pour aller avec tel, pour que ça fasse ci, pour aller avec tel. Donc, nous, on note et on

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1: Je vais revenir à l'EP. Donc, pourquoi tu commences ce nouveau chapitre de ta carrière avec un EP plutôt qu'un album?
2: En attendant de poser tous les jalons de l'album, parce que c'est vraiment une autre vague qui va arriver. C'est un Adja Piano plus mûri.
1: J'ai écouté un, deux titres là.
2: Deux titres.
1: Non, ça, voilà. Donc, ça promet.
2: Voilà,
1: c'est vraiment lourd.
2: Des invités de Max sur l'album aussi. Donc, il va pas falloir blaguer avec l'album. Et pour arriver à l'EP, c'est que il y a quand même une partie de moi qui veut faire des styles, donner le rap en fait. Ouais. Ça ne peut jamais quitter, tu vois. Donc, à un moment donné, même avec Gis, on se dit, est-ce qu'on va pas faire un EP rap? On va mélanger un peu le game parce que y a pas, on ne voit plus, genre.
1: Ouais.
2: Si on commence par rapper, personne ne peut nous déranger. Et on se dit ça, tu vois. Et après, quand Adja Piano était là, on se disait, bon, si on fait ça, on va encore mélanger la tête des gens.
1: Ouais.
2: Mais comme tout s'est calmé un peu, j'ai voulu ramener quand même une nouvelle fraîcheur, un truc pour calmer un peu les nerfs, pour que les gens sachent aussi que voilà, il y a des trucs qu'on sait faire.
1: C'est avant pour les préparer à la vague qui arrive. Je vais tenter une question, je sais déjà ce que tu vas me répondre, mais je vais quand même tenter. Est-ce qu'il y a des collaborations sur l'album qui vont surprendre le public?
2: Oui, bien sûr.
1: Tu peux dire des noms.
2: Des noms, il y a Zénab sur l'album.
1: C'est tout.
2: Il y a aussi une maman sur l'album.
1: Ok. Bon, en tout cas.
2: Une maman béninoise quand même.
1: Ouais. Bah, écoute, de toute façon, ce que je peux dire, c'est que du peu que j'ai entendu, c'est très lourd, c'est très frais, c'est nouveau de sonorité. Et même dans ta manière d'aborder les sons, ça évolue, ça a rien à voir.
2: Ça n'a rien à voir avec ce qu'on
1: a entendu.
2: J'ai même peur que mes fans ne me reconnaissent pas parce que c'est franchement.
1: C'est autre chose. Moi, je pense que tes fans vont t'accompagner. Ils vont t'accompagner dans cette évolution-là. Et que tu vas gagner un nouveau public aussi parce que c'est autre chose. Et je suis pressé. Est-ce que tu as une idée de quand est-ce que ça sort?
2: Bon.
1: Tu ne peux pas annoncer de date pour l'instant.
2: Je ne peux pas annoncer de date parce que, comme je te l'ai dit, il faut que j'aie forcément le financement que je veux avant de lancer les choses. Pour que ça ait la portée que je souhaite, il faut vraiment que tout soit aligné pour que je puisse vraiment balancer.
1: Aujourd'hui, tu es dans l'industrie et en préparant l'émission, j'ai fait un tour sur tes différents comptes. C'est super structuré. J'avais pas fait attention les années d'avant, mais là, on sent que c'est vraiment pro et tout. Donc, aujourd'hui, par rapport à la question du streaming, est-ce que tu penses qu'un artiste peut vivre uniquement avec le streaming ou peut s'enrichir avec le streaming?
2: Ouais, bien sûr. Ça dépend, hein, ça dépend de comment uniquement le streaming, mais aussi avec, tu vois, les histoires de SACEM.
1: Ouais, les droits d'auteur.
2: Les droits d'auteur, tout ça, oui. Quand les droits d'auteur rentrent dedans, que t'es structuré, tu peux vivre. Tranquille.
1: Les scènes représentent combien de pourcentage de tes revenus?
2: Les scènes représentent, disons, 30%.
1: Hein. Ouais, donc 30%. 70%, c'est.
2: Ouais.
1: Les 70 autres pourcents, c'est
2: autre chose. C'est les droits d'auteur, c'est les streams, c'est les publicités.
1: Ouais,
2: avec
1: les contrats d'ambassadeurs.
2: Voilà, tu vois. C'est plus ça.
1: Bah, moi, j'ai supposé, mais pourquoi l'argent est le thème principal de ce EP-là?
2: Parce que c'est réel, hein, le truc qui est arrivé avec l'EP, c'est que j'étais en manque d'argent. C'est-à-dire, j'ai manqué d'argent pour financer mon album. J'ai fini l'album. Tu vois, en début d'année, j'avais un peu disparu et je suis allé faire l'album. Mais non, l'album, il était tellement. Les sons m'envoyaient dans des dimensions où il fallait que je dépense vraiment. Pour les clips, pour la promo, pour tu vois, genre, pour vraiment rentrer dans une autre sphère, il fallait qu'on mette de la plata sur la table. Et donc, je me dis, en tant que businessman, selon le business plan, je ne pouvais pas mettre toutes mes économies dedans. Soit, je me dis, bon, écoute, mets tes économies et reviens à zéro, mais il faut croire en ton album, un truc que peut-être je vais faire, parce que si j'ai sorti l'EP, en fait, c'est pour me donner du temps pour chercher le financement, là, pour pouvoir mettre les pions et sortir l'album. Ouais. Et forcément, une partie de mon argent va partir dedans. Ouais. Mais il faut quand même que j'apporte de l'argent d'ailleurs pour pouvoir mettre ça. Donc, l'EP, en fait, c'est un instant d'attente. Mais dedans, l'esprit qui m'animait, c'était ça, en fait. Ouais, c'était l'argent. Et donc, le son fitter, en fait, c'est venu de là. Je disais tout, où est-ce que les gens trouvent l'argent? Et puis, ils font ce genre de truc.
3: Ok.
2: Tu vois un peu.
3: Bah, voilà, très bel accueil sur les réseaux. De fitter et puis ouais, et même la trend que tu lances est très marrante à reprendre tous ces gens qui parlent d'argent.

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1: Aujourd'hui, avec ce succès et ce changement, qu'est-ce qui te fait encore peur?
2: Il n'y a rien qui me fait peur. Il n'y a rien. Souvent, c'est le manque d'argent qui me fait peur. C'est le manque d'argent me fait très, très peur. Me retrouver à 0 francs, tu vois, genre me retrouver vraiment à 0-0, ça me fait très peur. Mais aujourd'hui, ça me fait plus peur parce que il faut quand même mettre des jalons à des endroits donnés pour que ça ne fasse plus peur. Surtout les artistes pour qui le revenu, c'est les scènes. Tout à l'heure, je te disais que c'est 30%. Il y a des artistes pour lesquels c'est peut-être 100% ou 90%.
1: Exactement.
2: Ils devraient avoir peur parce que c'est pas...
1: Covid a montré que tout peut s'arrêter. Hein.
2: Voilà. Ça... Voilà, donc c'est vraiment ça qui me fait peur, moi. Donc, il faut qu'ils assurent leurs arrières d'une manière ou d'une autre en étant artistes pour faire rentrer de l'argent, même quand ils font pas des scènes. Non. Et même quand ils font pas des millions de vues. Parce que même millions de vues, en fait, c'est rien. Hein. C'est combien? C'est 600 000. Si YouTube devait te payer 1 million de vues, c'est 600 000 francs CFA, je crois. Donc ça, c'est même rien, en fait. C'est, ouais,
1: ça
2: c'est
1: fait
2: rien
1: du pas tout. Une scène, quoi.
2: Ça fait pas une scène.
1: Tu vois, c'est...
2: Donc, il y a... Sur la toile, on crie tout le temps. Moi, par exemple, j'ai jamais fait de millions de vues. Mm. Sur un clip. Genre, un clip à moi seul. Ouais. Millions de vues, j'ai jamais fait ça. C'est pas ça qui fait les thunes.
3: Et aujourd'hui, quel rêve te reste-t-il à accomplir?
2: Tu sais ce que je veux?
1: Non.
2: Ce que je veux, c'est... C'est qu'on m'envoie un jet privé à Cotonou, que je monte dedans avec mes gars, avec en tout cas l'écosystème béninois, enfin tous les artistes qui marcheront dans le temps, enfin, avec qui on peut aller sur des festivals, pour aller sur des festivals, pour aller faire des dates et qu'on rentre à Cotonou. C'est ça, tout ce que je veux, c'est tout ce que je veux. C'est mon rêve, ça, en fait.
1: Ça va venir, ça va venir.
2: Ouais.
1: On va prier fort pour ça.
2: Fort.
1: Mais ça va venir. Okay, est-ce qu'il y a des erreurs business que tu as faites et que tu le recommanderais?
2: Oui, bien sûr.
1: Pas faire à des jeunes artistes.
2: Oui.
1: Ce serait quoi?
2: L'erreur que j'ai faite, c'est de ne pas m'être structuré plus tôt. Vraiment, vraiment plus tôt, genre de base. Par exemple, un artiste qui commence aujourd'hui, dès qu'il sait qu'il veut vraiment commencer sa carrière, son premier son doit être enregistré au Bubedra. Il doit se structurer depuis
1: la base.
2: Parce que c'est par là que tout commence. On ne sait jamais c'est quoi le son qui pète

0: ton morceau dont tu es le plus fier?
1: Il y en a beaucoup, hein. Il y en a beaucoup, mais trop, c'est trop.
0: Ok. Le feat de rêve que tu as?
1: Le feat de rêve, ouais. C'est avec Angé Kijo.
0: Ton plus gros défaut?
1: Je finis pas de faire les choses. Quand je commence un truc, je suis encore emballé par autre chose.
0: Le génie me dérange.
1: Je finis pas de faire. Il faut que j'arrive souvent au bout de mes idées, au bout des choses. Ouais.
0: Une qualité qui t'a sauvé dans ta carrière?
1: Résilience. Hein.
0: Ouais.
1: Genre,
0: ouais.
1: Tout le temps. Ouais. Résilience.
0: Un conseil que tu aurais donné au X-Time il y a 10 ans?
1: Fallait se structurer.
0: Ok. Ouais. Et pour terminer l'entretien sur cette phrase, quand les gens écouteront mon album, je veux qu'ils...
1: Soient fiers de faire partie de ma fanbase. Soit qu'il faut qu'ils disent, ouais, ça c'est mon artiste. Ouais.
0: Bon, en tout cas, c'est ce qu'on te souhaite. C'était un plaisir de t'avoir sur le Cotonou Boy Show. Merci beaucoup pour ce que tu fais. Je suis vraiment admiratif de ta carrière. Je te le dis encore une fois parce que tu fais une vraie carrière. Tu l'as construit brique après brique et on voit le château en train d'être construit. Et ça donne de l'espoir. Ben, écoute, continue de monter, continue de nous faire rêver.
1: Merci.
0: Et puis bon, j'espère que quand le jet va venir, nous aussi on sera dedans.
1: Ouais, pour fort.
0: En tout cas, ouais. Bah, force à toi pour l'EP, pour l'album qui arrive derrière.
1: Merci.
0: Et pour la suite de la carrière.
1: Merci.
0: On est ensemble.
1: Merci.

0: Créer de la musique, c'est aussi vivre au rythme de son époque. Et justement, voici ce qu'il ne fallait pas manquer cette semaine.
1: Kevin Aubin fait salle comble au Palais de la Culture. L'animateur et créateur de contenu ivoirien Kevin Aubin a franchi une toute nouvelle étape dans sa carrière en remplissant la salle Anoumabo du Palais de la Culture Bernard Bellet-Dadier à Abidjan avec sa toute première pièce de théâtre « Quand les lumières s'éteignent ». Devant une salle archi comble, l'artiste et sa troupe ont offert un spectacle

0: Mêlant humour, émotion et immersion dans les coulisses du monde de la télévision. Salué par le public comme par les internautes, cette performance confirme la capacité de Kevin à réussir son passage du numérique aux arts de la scène. Ashton Hall conclut avec succès son passage au Bénin. Le célèbre athlète et créateur de contenu américain, Ashton Hall, a marqué les esprits lors de son passage au Bénin dans le cadre de sa tournée africaine. Très attendu par les passionnés de sport, d'entrepreneuriat et de développement personnel, il a participé à plusieurs rencontres autour de la discipline et du dépassement de soi. Très suivi sur les réseaux sociaux, Ashton a également échangé avec de nombreux jeunes et créateurs de contenu, renforçant un peu plus la visibilité internationale du pays. Le Festival des Masques 2026 prépare une nouvelle célébration du patrimoine béninois. Le Festival des Masques revient les 25 et 26 juillet prochains à Porto Novo au Bénin pour une troisième édition qui s'annonce spectaculaire. Pendant deux jours, les Egungun, Zangbeto, Gelede, Gunuko et plusieurs autres figures emblématiques des traditions béninoises seront au cœur d'une programmation mêlant défilés, spectacles, concerts, villages culturels et rencontres scientifiques. À travers cet événement, le Bénin poursuit son ambition de faire rayonner son patrimoine et de renforcer son attractivité touristique à l'échelle internationale. Chill & Groove 2026 dévoile progressivement sa programmation. Le Chill & Groove Festival continue de faire monter la température à quelques semaines de son retour. Prévu les 1er et 2 août au Palais des Congrès de Cotonou, l'événement révèle progressivement les artistes, DJ, partenaires et animations qui rythmeront cette édition. Majestic 4.0, Famous DJ, DJ Ayal, DJ Jabi, Ayoma DJ et Heaven Sam figurent déjà parmi les premiers noms annoncés. Entre battle de danse, expérience culinaire, espace lifestyle et concert, tout laisse penser que cette nouvelle édition pourrait franchir un nouveau cap. Après son défi Guinness, le Guépard des Fourneaux mise sur la formation. Quelques mois après avoir représenté le Bénin lors de son impressionnant marathon culinaire de 26 jours, dans le cadre d'une tentative de Guinness World Records, le chef Delphin Agbet Togan, surnommé le Guépard des Fourneaux, poursuit son engagement en faveur de la jeunesse. Son centre de formation professionnelle en hôtellerie et restauration vient d'ouvrir une nouvelle campagne d'inscription. Après avoir fait rayonner le Bénin sur la scène internationale, le chef souhaite désormais transmettre son savoir-faire et former une nouvelle génération de professionnels capables de porter encore plus haut les couleurs de la gastronomie béninoise. Satbi, Axel Meril et Naxo rapprochent le Burundi et le Bénin. La musique africaine accueille une nouvelle collaboration avec la sortie de Rompero, un morceau réunissant le Burundais Satbi et les Béninois Axel Meril et Naxo. Très attendu par les fans, le titre suscite déjà de nombreuses réactions sur les réseaux sociaux et confirme une nouvelle fois la volonté des artistes africains de multiplier les collaborations au-delà des frontières pour toucher un public toujours plus large. Bénin Bouge souffle sa deuxième bougie. Le média Bénin Bouge a célébré cette semaine son deuxième anniversaire. En seulement deux ans, la plateforme s'est imposée comme l'un des médias digitales de référence dans la valorisation des initiatives, des talents, des événements et des réussites qui font rayonner le Bénin. À l'occasion de cet anniversaire, son équipe a réaffirmé son ambition de continuer à raconter le Bénin qui bouge. C'était l'équipe du Cotonou Boy Show pour les actualités de la semaine. À très bientôt pour de nouvelles infos.
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2: Aujourd'hui, nous avons parlé de Berry Gordy qui a bâti Motown. Nous avons découvert une sélection de talents qui font vibrer les scènes béninoises et togolaises. Et nous avons échangé avec X-Time qui ambitionne de faire de l'adja piano bien plus qu'un simple son. Les mouvements culturels ne naissent pas uniquement des grandes maisons de disques ou des budgets les plus importants. 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

0: 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Il est 10h.
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3: Bonjour et bienvenue sur votre chronique L'original et la copie, un numéro dédié à tous les passionnés de la rumba congolaise. Nous aimons, nous savourons, nous dansons quand il s'agit d'un classique ou d'un immortel. Ce petit extrait pour vous plonger dans le bain et vous envoyer tout de suite sur la piste.

Alentour de la capitale, Franco et le tout-puissant Oke Diaz, Taboulé Rochereau. Celui que vous avez entendu est aussi un géant, un monument nommé Nteza Nzitani di Daliens. Auteur, compositeur, chanteur à la voix suave, il nous a quittés le 23 septembre 1996 à Bruxelles à l'âge de 50 ans. Courte vie sur terre, mais très grande carrière musicale et des chefs-d'œuvre à l'appel. C'est lui qui a créé le célèbre orchestre Les Grands Maquisards en 1970 au célèbre bar Vis-à-vis de Kinshasa. Les archives spécialisées situent la sortie du titre Maria Mboka au 1er janvier 1970. C'est une édition VV.

0: base.
1: Moins célèbre sur le plan international que Franco, Taboulé ou Papa Wemba, Daniel s'est néanmoins très apprécié des connaisseurs pour la qualité de ses compositions. La chanson fait tabac. Sergi Meltro, un artiste camerounais, va nous sortir sa version avec des séquences d'explications de tests.
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À présent, une version portée de bout en bout par une guitare, ça donne une mélodie douce et envoûtante, de la rumba tendre et émotionnelle.

L'on garde souvent le meilleur pour la fin. Nous sommes en 2013. Le groupe Africando ressuscite le morceau et lui donne une couleur afro-cubaine. Moncana Maiga fait appel à Nkalulu Lokombe, un vieux compagnon de scène du compositeur. Le rendu du vétéran est une parfaite réussite.

ce fils du Congo central est un chanteur à la voix puissante. La planète Rumba le compte parmi ses icônes, nous aussi. Maria Mboka est une chanson d'amour mélancolique. Elle raconte l'histoire d'un homme épris de Maria, une femme du village. Mboka signifie village ou pays en lingala. C'est une complainte amoureuse où l'auteur, avec la musique, exprime ses sentiments profonds, ses regrets ou sa nostalgie pour Maria. Oui, la rumba congolaise est magique, elle sait transformer les peines de cœur en mélodies inoubliables qui touchent l'âme. Fin de cette chronique, l'original et la copie, Junior Dora et Jean-Luc Aplogan vous l'ont proposé en espérant qu'elle vous a plu. Merci pour votre intérêt et pour vos messages. Vive la rumba congolaise et vive la musique sur Bip Radio.

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7: 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Après tout, fa, voir n'est plus tôt où elle a succédé ton caca de guerre et ton flingue. Au dernier, à Weto, on dirait qu'en bio, Mido. 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
11: Merci,
1: Doté. Oui.
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0: 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Il est 12h.
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3: Bonjour à toutes et à tous. Ouagadougou, ce 10 juillet, les ministres de la Défense du Mali, du Burkina Faso et du Niger se sont réunis à Ouagadougou pour renforcer le cadre juridique de la force unifiée de l'AES. L'objectif est de préciser les droits, les obligations et les responsabilités des militaires engagés dans les opérations conjointes contre les groupes armés. Le ministre burkinabé de la Défense, le général Célestin Simpore, a affirmé que cette force doit être le fer de lance de la lutte contre le terrorisme. Au Sénégal, le sélectionneur Paptia limogé après un mondial décevant. Paptia n'est plus le sélectionneur du Sénégal. Il paie ainsi les mauvais résultats des Lions au mondial 2026. Une défaite contre la France, une autre contre la Norvège et puis une élimination en 16e de finale par la Belgique. La nouvelle est tombée au milieu de la nuit d'hier, samedi. Dans un communiqué, la Fédération sénégalaise de foot informe l'opinion publique qu'à l'issue de la réunion du comité exécutif tenue ce samedi 11 juillet 2026, il a été décidé d'engager une procédure de cessation de fonction du sélectionneur national Paptia ainsi que de l'ensemble de son staff technique. En Afrique du Sud, ce 11 juillet, le milieu de terrain des Bafana Bafana Jaden Adams est décédé à l'âge de 25 ans, quelques jours après sa participation à la Coupe du Monde 2026. Le ministre des Sports a salué la mémoire d'un brillant jeune talent. C'est un jour particulièrement sombre pour le sport en Afrique du Sud. Continue le ministre, un talent comme Jaden, ça ne se rencontre pas tous les jours. La mort nous a cruellement volé. L'un des nôtres a réagi, l'Union des joueurs sud-africains sur son compte X, tandis que la Confédération africaine de foot a écrit plus sobrement que le foot a perdu l'un des leurs siens. Et pour finir, un audit de la police nationale congolaise a révélé que près de 40% des 150 000 dossiers examinés présentent des irrégularités, agents fictifs, inactifs ou dossiers suspects. Le gouvernement prévoit une identification biométrique des policiers afin d'assainir les effectifs et de réduire les pertes financières estimées à plus de 230 millions de dollars.
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0: 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Il est 13h.
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2: Bonsoir à toutes et à tous et merci de choisir Bip Radio pour vous informer. Si vous avez des projets de voyage sur l'Europe, cette information vous concerne. Les vacances ont commencé. Pour beaucoup, elles riment avec voyage à l'étranger. Mais avant de voyager et de faire ses valises, il faut un visa lorsque le pays de destination l'exige. L'ambassadrice de France au Bénin nous donnera quelques conseils pour optimiser sa demande de visa. Une question revient à chaque période de vacances. Comment les apprenants doivent-ils occuper le temps de repos après plusieurs mois de cours? Une préoccupation qui interpelle souvent les parents. Nous avons posé la question à la psychopédagogue Bernadette Koudjo. Et puis, on visite dans le septentrion le ministre porte-parole du gouvernement, Wilfried Léandre Mouridji, a tenu à rassurer les étudiants sur la reprise effective du transport universitaire de la prochaine rentrée académique. À nouveau, bonsoir à toutes et à tous. La session de remplacement du baccalauréat 2026 débute ce lundi 13 juillet. Elle est destinée aux candidats régulièrement inscrits qui, pour des motifs dûment justifiés, n'ont pas pu prendre part à la session normale. Les candidats concernés sont attendus dès les premières heures de la matinée au Collège d'enseignement général Saint-Rita de Cotonou, centre retenu pour ses épreuves. Les compositions vont se dérouler sous la supervision de l'Office du baccalauréat. Pour être autorisé à composer, les candidats devront se présenter munis d'une pièce d'identité en cours de validité. Conformément aux prescriptions de l'Office du baccalauréat, les résultats seront proclamés à l'issue des corrections selon le calendrier officiel. Après l'obtention du baccalauréat, de nombreux nouveaux bacheliers s'inscrivent dans les universités publiques. Mais pour certains étudiants, une difficulté majeure, celle du transport étudiantin qui représente un véritable défi au quotidien. Pour rejoindre les amphithéâtres et poursuivre leurs études dans de très bonnes conditions, en visite dans le septentrion, le ministre porte-parole du gouvernement, Wilfried Léandre Mouridji, a tenu à rassurer les étudiants sur la reprise effective du transport universitaire dès la rentrée académique pour améliorer les conditions de déplacement des étudiants des universités publiques du Bénin. Nous l'écoutons.
3: À la rentrée de septembre, vous aurez vos bus pour le transport étudiant. Non seulement vous aurez des bus, mais vous aurez des bus neufs et vous aurez des bus en plus grande quantité qu'il n'y en a jamais eu avant. À telle enseigne qu'il y a des lignes qui peuvent avoir plusieurs bus. Ça veut dire qu'il n'y aura plus de dos à dos, ni de ventre à ventre dans les bus. Tout le monde peut s'asseoir et si on est debout, on est bien debout. À l'heure où je vous parle, nous avons déjà fait venir à Cotonou 63 bus. Tout le monde. Et si tout va bien, à la fin des vacances, nous aurons encore au moins 40 bus. Donc, on va avoir 100 bus pour commencer la rentrée. Si les 40 qu'on a commandés n'arrivent pas à temps, mais au moins, il y a au moins 63. Et les 63 dépassent largement tout ce qui existait avant. Donc, les conditions pour le transport étudiant sont remplies à nouveau et vous n'allez plus souffrir. Que ce soit à Parakou, à Calavi, à Abomey avec l'UNESCO ou à Kétou. Donc même les universités qui n'avaient pas de transport étudiant, à cette rentrée, elles vont l'avoir pour le bien de nos enfants, de nos jeunes frères et sœurs qui sont dans nos universités.
2: Toujours dans le domaine de l'éducation, une question revient à chaque période de vacances. Comment les apprenants doivent-ils occuper le temps de repos après plusieurs mois de cours? Une préoccupation qui interpelle souvent les parents, soucieux d'offrir à leurs enfants de vacances utiles et équilibrées. Nous avons posé la question à la psychopédagogue Bernadette Koudjo, que nous écoutons.
4: C'est une question essentielle parce que beaucoup de parents pensent aujourd'hui qu'il faut choisir entre vacances et apprentissage. En réalité, les enfants apprennent tout le temps, même en jouant, ils apprennent. Et notre rôle en tant que parents ou éducateurs, c'est d'orienter cette énergie vers des activités qui les nourrissent plutôt que de les laisser livrer à eux-mêmes. Planifier les vacances d'un enfant, ce n'est pas remplir un agenda. C'est choisir soigneusement quelques activités qui allient plaisir à apprentissage. La lecture, le dessin, jeu de ludo, le hadji, les jeux de cartes, et tout ça en famille. Il ne s'agit pas de supprimer la distraction. L'enfant a besoin de se reposer, mais de la rendre intelligente. Ce sont ces activités bien pensées et non un programme rigide qui garantissent des vacances utiles pour vos enfants. Et en ce qui concerne les écrans, ce n'est pas l'outil qui pose le problème, mais l'usage. Faites attention au contenu que regardent vos enfants. Et surtout attention à ce qu'ils ne passent pas beaucoup de temps devant l'écran.
2: Si vous avez des projets de voyage sur l'Europe, cette information vous concerne. Les vacances ont commencé. Pour beaucoup, elles riment avec voyage à l'étranger. Mais avant de faire ses valises, il faut un visa lorsque le pays de destination l'exige. Le visa Schengen, qui permet de voyager dans plusieurs pays d'Europe, fait objet de nombreuses demandes et de nombreux refus. Pour mettre toutes les chances de son côté, il est essentiel d'anticiper les démarches et de constituer un dossier complet. L'ambassadrice de France au Bénin, Nadège Chouat, donne quelques conseils pour optimiser sa demande de visa. Nous l'écoutons.
0: Il faut bien se dire que le délai de traitement sur chaque demande de visa est de minimum 8 jours. Donc quand on nous dépose un dossier la veille pour le lendemain, c'est pas possible. Si ça prend 8 jours, c'est important d'anticiper et de prendre rendez-vous longtemps à l'avance. Et encore plus quand on est dans une période comme celle actuellement, juin, juillet, août, septembre sont les mois où on a le plus de demandes. Les gens voyagent et donc ça, je voudrais insister parce que les demandes de court séjour, elles peuvent être déposées jusqu'à 3 mois avant le départ. Donc si vous savez que vous allez voyager en septembre ou même en octobre, n'attendez pas. Prenez rendez-vous dès maintenant. Deuxième point, avant le rendez-vous, c'est important de bien préparer son dossier et de veiller à ce qu'il soit complet. Dans les 25% de taux de refus, la grande majorité, c'est parce que le dossier est incomplet. Et parfois, on court après les personnes. On dépose, on leur dit, il manque tel document. La personne repart, ne revient pas. Puis la personne revient, c'est trop tard. L'autre chose, et là, c'est sur les visas de circulation. Parce que de plus en plus, on a fait un effort pour les interlocuteurs que nous connaissons. On délivre des visas de circulation, c'est-à-dire des visas d'un an, 2 ans, 3 ans. Mais ces visas ne permettent pas de rester 1 an, 2 ans, 3 ans. C'est des visas qui permettent de faire des allers-retours et un temps de séjour qui est de 90 jours, c'est-à-dire 3 mois. Et on ne doit pas excéder les 3 mois durant 6 mois. Or, beaucoup de gens utilisent ces visas de circulation, excèdent les 3 mois. Quand ils reviennent, une fois que leur visa a expiré, ils demandent à nouveau un nouveau visa. Ils ont un refus parce qu'ils ont été fichés. Ils sont restés plus longtemps, trop longtemps que le temps qui leur a été accordé.
2: Le dernier carré de la 23e Coupe du Monde réserve de très grandes affiches. La France et l'Argentine, finalistes de la précédente édition, sont toujours en lice pour le sacre. Les Bleus atteignent ce stade de la compétition pour la 3e fois consécutive. Pour décrocher une nouvelle finale, la 3e d'affilée, Kylian Mbappé et ses partenaires devront venir à bout de l'Espagne le 14 juillet, jour de fête nationale en France. Dans l'autre demi-finale, l'Argentine veut se rapprocher d'un deuxième titre mondial consécutif. Lionel Messi et ses coéquipiers devront franchir l'obstacle de l'Angleterre dans un choc très attendu également, prévu le 15 juillet. On restait cette fois-ci au Bénin, fin de parcours pour les Amazones U17. Coupe du monde féminine U17 Maroc 2026, battu 3-2 au match retour. Au match aller au Nigeria, les Amazones U17 se sont à nouveau inclinées au match retour dimanche au stade Kégué à Lomé, score 5-3 en faveur du Nigeria. Et c'est la fin de cette édition que nous vous remercions d'avoir suivi. Junior Dara est resté à la mise en onde. Christelle Mbati, je suis resté à la présentation.

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1: En fin de semaine, 13 nouveaux diplomates accrédités au Bénin ont remis leur lettre de créance au chef de l'État, Romeo Adwadayi. Ils viennent de Cuba, du Nigeria, de l'Algérie, de l'État d'Israël ou de l'Inde. Pour la plupart, ce dimanche, en page invitée, Alès Comlan Nounoufine s'intéresse au rôle d'un ambassadeur. Il pose la question à Raphaël Messon, diplomate de carrière à la retraite, qui est notre invité de ce matin.
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2: Raphaël Messon, je suis diplomate de carrière à la retraite et j'ai effectué mes fonctions en Allemagne et au Brésil.
1: Monsieur Messon, de façon très simple pour nos auditeurs, quel est le rôle d'un ambassadeur?
2: Le rôle de l'ambassadeur extraordinaire et plénipotentiaire est celui-là qui a été nommé par un pays pour le représenter dans un autre pays étranger. Et il est nommé par le chef de l'État pour représenter le pays et développer les relations entre le pays accréditant qu'il envoie et le pays accréditaire où il est envoyé. Un ambassadeur ou une ambassade peut être accrédité auprès de plusieurs pays, multiples accréditations. Donc, il a résidence dans un pays et il peut couvrir plusieurs autres pays parce que cela dépend des moyens que les pays ont pour ouvrir une résidence permanente pour une ambassade. Donc, une ambassade peut avoir plusieurs accréditations. Les États-Unis ou les grandes puissances sont un peu les seuls pays qui peuvent ouvrir des résidences dans chaque pays où ils sont représentés. Vous verrez l'ambassade des États-Unis au Nigeria, vous les verrez au Bénin, vous les verrez au Togo, au Ghana et autres. Mais par exemple, la Suisse, par exemple, son ambassade qui est accréditée auprès du Bénin a son ambassade qui est au Ghana. Le Canada aussi avait son ambassade au Ghana. Et il y a plusieurs ambassades étrangères qui sont accréditées auprès du Bénin et qui ont leur résidence au Nigeria. Plus de la moitié, ils sont résidents au Nigeria et accrédités auprès de la République du Bénin.
1: Est-ce qu'il y a des avantages pour un pays d'envoyer un ou des ambassadeurs dans une autre nation?
2: L'avantage pour le pays qui nomme, cela dépend de ses moyens. Donc, ça lui permet, avec les moyens qu'il a, d'avoir un ambassadeur envoyé dans un pays. Et celui-là, il est aussi accrédité auprès de plusieurs autres pays. Donc, ça lui réduit les dépenses parce que pour mettre sur pied une résidence d'un ambassadeur ou d'une ambassade elle-même, la chancellerie, ce sont des milliards qu'il faut pour louer ou pour construire une ambassade. Donc, vous avez l'avantage que cela ne puisse pas vous peser financièrement. Mais l'inconvénient, c'est que cet ambassadeur-là qui est accrédité auprès de plusieurs pays n'aura pas la facilité puisqu'il ne peut pas être dans 4 ou 5 pays à la fois. On pourrait dire l'inconvénient parce que là, il faut qu'il se déplace pour aller dans ces différents pays-là. Mais l'avantage, c'est que ça réduit un peu les dépenses.
1: Nous entendons également parler de consuls. De quoi s'agit-il?
2: Il y a 2 sortes de consulats. Il y a le consulat honoraire et le consulat général. Le pays accréditant qui n'a pas les moyens d'ouvrir une ambassade partout peut nommer des consuls généraux qui équivalent un peu à celui de l'ambassade parce que lorsque c'est le pays qui nomme le consul général, il est obligé de lui affecter un appartement, un endroit et autres. Et ça revient un peu à la même main. Pour des raisons économiques et financières aussi, on peut avoir des consulats honoraires qui ne pèsent pas sur les dépenses du pays. Et ces consuls honoraires sont des bonnes volontés qui offrent leur service à un pays et qui leur dit « Bon, moi, j'ai les moyens pour vous représenter auprès du pays où je suis. Je mets mon local à votre disposition pour vous représenter. » Mais cette représentation est limitée aux affaires consulaires. On peut avoir des consulats qui peuvent représenter le pays, des consulats honoraires ou des consulats généraux, mais les consulats généraux tiennent un peu la même place que l'ambassade, seulement que leur couverture est limitée.
1: Monsieur Messon, merci pour toutes vos réponses.
2: Merci à vous.
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1: À présent, le rappel des titres. Si vous avez des projets de voyage sur l'Europe, cette information vous concerne. Les vacances ont commencé. Pour beaucoup, elles riment avec voyage à l'étranger. Mais avant de faire ses valises, il faut un visa lorsque le pays de destination l'exige. L'ambassadrice de France, Nadège Jouat, a donné quelques conseils pour optimiser sa demande de visa. Une question revient à chaque période de vacances. Comment les apprenants doivent-ils occuper leur temps de repos après plusieurs mois de cours? Une préoccupation qui interpelle les parents. Nous avons posé la question à la SICA, à la psychopédagogue Bernadette Koudjor, qui a prodigué quelques conseils aux parents. Et puis, en visite dans le Septentrion, le ministre et porte-parole du gouvernement, Wilfried Léandre Ngwedji, a tenu à rassurer les étudiants sur la reprise effective du transport universitaire dès la prochaine rentrée académique.

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1: À présent, le rappel des titres. Si vous avez des projets de voyage sur l'Europe, cette information...

0: universitaire de la prochaine rentrée académique.
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Il est 14h.

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2: Bonjour à toutes et à tous. Ouagadougou, ce 17 juillet, les ministres de la Défense du Mali, du Burkina Faso et du Niger se sont réunis à Ouagadougou pour renforcer le cadre juridique de la force unifiée de l'AES. L'objectif est de préciser les droits, les obligations et les responsabilités des militaires engagés dans les opérations conjointes contre les groupes armés. Le ministre burkinabé de la Défense, le général Célestin Simpore, a affirmé que cette force doit être le fait de lance de la lutte contre le terrorisme. Au Sénégal, le sélectionneur Paptia limogé après un mondial décevant. Paptia n'est plus le sélectionneur du Sénégal. Il paie ainsi les mauvais résultats des Lions au mondial 2026. Une défaite contre la France, une autre contre la Norvège et puis une élimination en 16e de finale par la Belgique. La nouvelle est tombée au milieu de la nuit d'hier, samedi. Dans un communiqué, la Fédération sénégalaise de foot informe l'opinion publique qu'à l'issue de la réunion du comité exécutif tenu ce samedi 11 juillet 2026, il a été décidé d'engager une procédure de cessation de fonction du sélectionneur national Paptia ainsi que de l'ensemble de son staff technique. En Afrique du Sud, ce 11 juillet, le milieu de terrain des Bafana Bafana Jaden Adams est décédé à l'âge de 25 ans, quelques jours après sa participation à la Coupe du Monde 2026. Le ministre des Sports a salué la mémoire d'un brillant jeune talent. C'est un jour particulièrement sombre pour le sport en Afrique du Sud. Continue le ministre, un talent comme Jaden, ça ne se rencontre pas tous les jours. La mort nous a cruellement volé. L'un des nôtres a réagi, l'Union des joueurs sud-africains sur son compte X, tandis que la Confédération africaine de foot a écrit plus sobrement que le foot a perdu l'un des leurs siens. Et pour finir, un audit de la police nationale congolaise a révélé que près de 40% des 150 000 dossiers examinés présentent des irrégularités, agents fictifs, inactifs ou dossiers suspects. Le gouvernement prévoit une identification biométrique des policiers afin d'assainir les effectifs et de réduire les pertes financières estimées à plus de 230 millions de dollars.
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0: 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La SJDS vous donne l'heure. Il est 15h.
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come si dagbe chiwe kwenye nwe mwain tonwe yo bono yulomi bono dormi odo kome kukunko. Tu es la bonne femme de ma chambre en traduction littérale, mais il veut tout simplement dire à la femme, tu es ma femme vertueuse, tu es ma conjointe vertueuse. Si j'arrive à t'offenser, appelle-moi, dis-le-moi à cœur ouvert. Vous voyez, je lis à travers ses propos, lui aussi, un époux vertueux, parce qu'il accepte que la femme l'appelle pour lui faire des reproches, pour lui faire des remontrances, pour attirer son attention sur tel ou tel comportement offensant. Donc c'est déjà une marque, une démarche de pardon que le chanteur, cette vedette, est en train de faire envers sa femme. Là, je lis également l'humilité, ce qu'on ne trouve pas dans le comportement de beaucoup d'hommes aujourd'hui. Remercie d'avoir été

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compagnies qui te fâchent, qui t'énervent, qui t'offensent appelle-moi et dis-le-moi à cœur ouvert c'est une démarche de pardon, parce que bon, pour lui, par exemple, ses sorties peuvent fâcher la femme. Hein, il n'est pas sorti avec sa femme. Donc, la femme pouvait manifester un peu de jalousie, tenter de lui tourner dos dans le lit. Alors, il a certainement remarqué des comportements de la femme en réponse à lui, son comportement. Mais au lieu de réagir de façon vive, au lieu d'opposer la violence aux démarches de la femme, il s'abaisse. Il développe l'humilité et demande à la femme de lui faire des reproches. Il dit, mais moi, il dit à la femme que le premier amour qu'il a pour elle et qu'il a conduit jusqu'à l'épouser est encore intact, est encore avec lui. Cet amour, ce premier amour est encore dans son cœur. Donc, il met la femme à l'aise, l'invitant alors de ne rien craindre. Que cet amour est là. Même si elle pensait que ses comportements sont quelque peu déplaisants, mais que l'amour est là. Il accepte que s'il agit mal, qu'on le lui dise, mais il donne la garantie. C'est très important, j'insiste là-dessus.

0: Vous voyez, il a atterri. Je considère cela comme un atterrissage. Qu'est-ce que je t'ai fait de mal? Dis-le-moi pour que je cesse de le faire. Donc, il est prêt à se repentir. Il est prêt à se corriger pour désormais suivre exclusivement la voie d'amour, de compagnie que sa femme lui aura tracée. À travers ce qu'il est en train de dire, je constate que cet époux veut se comporter comme un enfant. Il considère sa femme comme sa mère, comme le meilleur conseiller. Et t'es loin de nous. C'est comme si c'est lui qui désormais se soumet à sa femme. Et si cela se passe ainsi entre époux, il y aura toujours la paix et l'harmonie dans les ménages. De son côté, si la femme aussi fait des reproches à son mari, qui accepte et cesse ce qu'on lui reproche. Et que le mari aussi fait des reproches à sa femme, qui rentre dans les rangs, je crois qu'il y aura l'harmonie. Lorsque vous retrouvez dans un ménage, il faudra alors que chaque conjoint cherche à rendre l'autre heureux. Ta préoccupation de tous les jours doit être focalisée sur les comportements que tu dois avoir pour rendre ta femme heureuse. Elle aussi, elle lutte au quotidien pour te rendre heureux.
1: Et il n'a même pas attendu que la femme l'appelle pour lui faire des reproches. Et il se met déjà à demander pardon. Kodo peut être compris comme un kodo peut désigner l'amour. Ne te fâche pas mon amour. Ne te fâche pas mon cœur. 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

0: que tous les auditeurs qui nous écoutent actuellement, femmes et hommes, la démarche, le slogan à retenir, je dois rendre mon conjoint heureux. Qu'est-ce que je dois faire pour le rendre heureux, c'est tout. Il n'y a pas autre chose. La femme se pose la question au quotidien, qu'est-ce que je vais faire aujourd'hui pour rendre mon mari heureux, mon époux, mon conjoint heureux. L'homme aussi au quotidien doit se poser la question de savoir ce qu'il doit faire au quotidien pour rendre sa conjointe, sa femme heureuse. Et dans cette dynamique, il y a l'harmonie. Et l'harmonie qui part du foyer, du ménage, se répand, hein, se répercute sur la gestion politique, la gestion administrative. Parce que lorsque vous allez au service avec une mauvaise mine, vous servez mal. Donc toute société a son fondement à partir du ménage. Si les couples vivent bien, l'administration vit bien, la politique vit bien, le plan social vit bien, le plan économique vit bien. Lorsque vous allez au marché avec mauvaise mine, la journée ne vous rapporte pas correctement. Lorsque tu dis, bon, je veux vendre ça à 1000 francs, le monsieur dit, bon, je veux payer 300 francs, tu t'énerves, tu le renvoies, tu ne vas pas vendre, hein? Les gens vont te fuir toute la journée. Si tu vas au champ avec mauvaise mine, tu vas te blesser avec ton propre coco ou ta propre roue.
1: C'était le décryptage de la chanson Homesiché du groupe Poly Rythmo avec notre professeur Dorothée Bekpakenou. À présent, nous allons suivre l'intégralité de cette chanson. Bonne écoute à vous.

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1: 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La SGDS vous donne l'heure. Il est 16h.
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5: Mesdames et messieurs, bienvenue sur Bénin Info Première. Notre invitée du jour est Madame Nadège Choua, ambassadrice de la France près le Bénin. Bienvenue dans les locaux de Bip Radio, Madame l'ambassadrice.
6: Merci.
5: Au menu de nos échanges, la fête nationale française, les relations bilatérales entre le Bénin et la France. Et puis, la dernière partie, celle consacrée à la rubrique Oui, non. Ce sont des questions fermées auxquelles l'invité est appelé à répondre par oui ou non. Ensuite, il a la possibilité de justifier son choix. Pour cet entretien, avec moi, Gilles Thiaillon. Bonsoir, Gilles.
7: Léonard Claudel Sonaïcon, bonsoir. Madame, bonsoir.
6: Bonsoir à vous, journaliste, ami de Bip Radio.
7: D'accord. Alors, le 14 juillet, la fête nationale de la France est toujours marquée par une réception à l'ambassade de France. C'est toujours un moment de fête, n'est-ce pas?
6: Absolument. Donc, chaque année, notre fête nationale est un moment de convivialité. Un moment de retrouvailles avec, je dirais, toutes les autorités officielles béninoises, les forces vives du Bénin, de la nation, que ce soit les chefs d'entreprise, entrepreneurs, artistes, acteurs de la société civile, journalistes, mais également universitaires, étudiants. Nous invitons également, bien évidemment, le corps diplomatique et la communauté française qui réside au Bénin et tous les amis francophiles qui résident au Bénin.
7: D'accord. Oui. Combien d'invités attendez-vous?
6: Cette année, nous avons lancé 1400 invitations. Donc, on part sur un taux de perdition à peu près de 30%. Donc, on sera, je dirais, entre 800 et 900 invités le 14 juillet. Juste pour vous dire, cette année, nous innovons. Il y aura la veille du 14 juillet, le bal du 13 juillet. Vous savez, en France, nous avons une tradition, c'est d'organiser le bal populaire la veille du 14 juillet. Ça a lieu dans les casernes des sapeurs-pompiers. Ici au Bénin, la caserne des sapeurs-pompiers, ce sera l'Institut français du Bénin. C'est un bal ouvert à toutes et à tous, que ce soit les Béninois, les Français et toutes les nationalités tierces qui ont envie de fêter avec nous le bal populaire du 13 juillet.
5: On avait posé la question à votre prédécesseur.
6: Oui.
5: On vous la repose. Avez-vous invité l'ambassadeur de Russie du Bénin?
6: Non.
5: Pourquoi?
6: Je n'ai moi-même pas été invité à la fête nationale russe. C'est comme ça.
5: Pourquoi on n'a plus droit au feu d'artifice à l'ambassade?
6: C'est pour des raisons de sécurité, mais c'est vrai également en France. Il y a encore quelques années, les feux d'artifice, y compris amateurs, pouvaient avoir lieu partout. Désormais, à cause d'accidents sécuritaires, nous sommes tous très contraints. Et sur l'emprise française, il n'y a pas de feux d'artifice.
7: D'accord. Et combien de Français résident sur le sol béninois, binationaux y compris?
6: Alors, déjà pour vous dire, nous faisons pas de distinction entre les binationaux, les trinationaux. À partir du moment où un compatriote a la nationalité française, il est français. Et on ne compte pas donc du coup les binationaux. Aujourd'hui, sur le registre des Français établis hors de France au Bénin, nous avons un peu plus de 3000 compatriotes, mais nous estimons la communauté française à peu près au double, à 6000 personnes.
5: Que font-ils?
6: Alors ils sont dans différents secteurs avec des profils très variés, parfois des raisons qui les ont amenés au Bénin également très variées. Mais je voudrais juste signaler quand même l'attractivité du Bénin. De plus en plus, on voit un phénomène vrai, notamment chez les jeunes qui sont français, mais de parents ou de grands-parents africains ou béninois, qui décident de venir s'installer pour travailler ici, que ce soit dans l'administration béninoise, mais également dans l'entrepreneuriat, avec des projets de start-up, de PME, de TPME. Et du coup, nous sommes de plus en plus à l'écoute de ces publics qui sont des publics qui investissent et qui créent de l'emploi et de la valeur ajoutée. Donc on a une sorte de rajeunissement de la population compatriote française qui viennent s'installer au Bénin et on le voit depuis ces dernières années.
5: Est-ce qu'ils se plaisent au Bénin ?
6: Je ne voudrais pas répondre à leur place, mais je pense à les entendre, en tout cas, qu'ils sont ravis et qui font le choix. Encore la semaine dernière, samedi dernier, je faisais mes courses et je suis tombée sur une compatriote, je ne la connaissais pas, elle me connaissait et elle vient d'arriver au Bénin. Elle s'est installée, elle va, son mari, son enfant la rejoindront prochainement. Et elle a répondu à un appel à candidature, un appel d'offre. Et elle avait, c'est un choix de vie qu'elle fait.
7: D'accord. Quelles sont les difficultés qu'ils vous exposent et donc aucune difficulté au Bénin ?
6: Écoutez, si, je pense que certains ont des difficultés, mais je dirais comme partout dans le monde, ça peut être des difficultés avec l'administration, ça peut être des difficultés de voisinage, mais ça, je dirais que c'est pas propre au Bénin.
5: Alors, on va aborder un autre volet de cette émission. Est-ce qu'il existe, selon vous, un sentiment anti-français au Bénin ?
6: J'aime pas trop déjà le terme de sentiment. Parce que sentiment veut dire affect. Je suis pas sûr que ça soit de l'affect. Je pense que je parle plus d'un discours ou un narratif anti-France qui existe effectivement en Afrique de l'Ouest. Ici au Bénin, j'ai l'impression qu'il est moins prégnant. Vous savez, j'ai été dans d'autres postes, notamment au Mali entre 2020 et 2022. Si je compare, j'ai l'impression qu'ici au Bénin, il est moins présent que dans certains pays de la sous-région. Toutefois, il faut pas l'ignorer. On peut pas être dans le déni. Et je pense que c'est pour ça que toute l'équipe France, ici au Bénin, est de plus en plus mobilisée pour, d'une part, contrer ce narratif, parce qu'on le voit, certains l'instrumentalisent. Et c'est vrai que l'histoire entre la France et les pays d'Afrique francophone, elle est complexe, et elle se doit d'être appréhendée à froid, et pas dans l'affect, justement. Et je dirais que c'est tout ce travail que nous faisons de ce qu'on appelle veille informationnelle, puisque de plus en plus, notamment sur les réseaux sociaux, mais c'est vrai au Bénin, c'est vrai en Afrique, c'est vrai en France, c'est vrai en Europe, c'est vrai dans le monde entier, on le voit, il y a de plus en plus de fausses informations qui circulent. Donc c'est important de faire ce travail de veille informationnelle, d'être présent sur les réseaux sociaux, de aussi ne rien cacher, expliquer les choses. Moi, depuis que je suis arrivée, ça va faire bientôt une année, j'essaye d'aller sur le terrain le plus possible, d'ouvrir aussi les portes de l'ambassade, de répondre à toutes les questions, et y compris les questions qui peuvent fâcher, mais on se doit d'y répondre, et c'est, je dirais, quand on ne parle pas, qu'on a l'impression qu'on est dans la théorie du complot. Donc, je dirais, tout ce travail de veille informationnelle, de riposte aussi. Je vais vous donner un exemple, c'est la semaine dernière où mes équipes ont été interrogées par un journaliste béninois qui venait avec une information qui circulait sur les réseaux sociaux, comme quoi le président Macron aurait appelé la démission du président Faure au Togo. Et on me demandait, est-ce que c'est vrai ? Donc, bien évidemment, nous avons répondu que c'était un fake. J'ai vu ensuite que RFI avait aussi démenti. Bon, typiquement, il faut être en alerte, parce que c'est ce type d'information qui circule de manière virale qui fait qu'à la fin, on ne sait plus ce qui est vrai et ce qui est faux. Donc, de plus en plus, nous sommes présents sur les réseaux sociaux. On assume notre visibilité, on répond aux questions et on marque le terrain. Parce que finalement, dans cette guerre informationnelle, c'est celui qui sera le plus présent, qui, je dirais, gagnera un peu la vérité. Alors, ça ne veut pas dire que c'est la vérité. Donc, ça nous demande un travail de plus en plus exigeant d'être sur les réseaux sociaux, d'occuper la toile, de dire que c'est un fake et de rétablir la vérité.
7: D'ailleurs, est-ce que vous comprenez ce narratif anti-français dans certains pays aujourd'hui ? Que faites-vous pour normaliser les choses ?
6: Alors, est-ce que je le comprends ? Il y a des choses qui nous sont reprochées, notamment des faits historiques. Et ça, là-dessus, je crois qu'il y a tout un travail qui est fait porté par le président de la République française, Emmanuel Macron, un devoir de se dire il faut assumer notre histoire et il faut travailler là-dessus. Je pense notamment au Rwanda, où il y a eu tout un travail de fait avec la commission Duclair pour établir les faits et faire appel à des historiens. Je pense aussi au Cameroun, à la période compliquée entre la France et le Cameroun, où il y a une commission d'historiens et d'artistes français et camerounais qui ont travaillé sur cette part d'histoire. L'idée est de rétablir les faits, des faits historiques. Et à partir du moment où on a les faits historiques, on peut construire ou déconstruire des fausses vérités et assumer également les erreurs que nous avons pu commettre. Il faut prendre les choses, mais à froid, jamais dans l'hystérie, parce qu'elle est bonne pour personne. Donc nous, très clairement, avec le Bénin, je dirais, il y a eu ce travail de fait. Il a commencé en 2018 avec le rapport Sars-Savoie autour des restitutions. Et vous le savez comme moi, ça a donné lieu en novembre 2021 à la restitution des 26 objets du trésor royal d'Abomey. Et à partir de là, la relation, elle a été beaucoup plus fluide avec les autorités, mais aussi avec la population. Donc on est parti là aussi de l'histoire. On a accepté finalement cette reconnaissance de biens spoliés, pillés, de restitution, pour arriver après à déconstruire les choses et se parler d'égal à égal.
5: Que répondez-vous à toutes ces accusations de pillage des ressources africaines, de condescendance parfois ?
6: Écoutez, moi je pense que le pillage, enfin aujourd'hui, j'invite quiconque à m'amener sur un lieu au Bénin où la France ou des entreprises françaises pillerait des biens. Je crois que c'est plus du tout une vérité. Après, c'est des fausses informations qui circulent de manière virale. Et là-dessus, il faut être offensif. Il faut assumer. Il faut déconstruire. Il faut dire quand ce sont des fakes. On l'a vu, et je le disais au début, mes années au Mali m'ont montré à quel point on pouvait, notamment avec l'intelligence artificielle, raconter n'importe quoi. Et finalement, arriver à convaincre les gens que c'était une vérité. Et donc on prend des images, on les sort de son contexte et on dit regardez la France, voilà ce qu'elle fait. Donc je pense que ça nécessite, moi en tant qu'ambassadrice de France, d'expliquer, de contrer ces vérités et de rétablir les faits.
5: Donc vous dites que en Afrique, il n'y a pas de pillage de ressources de la part de la France.
6: De la France, non, je le dis et je l'affirme et je le confirme. Après, il y a des entreprises françaises qui travaillent dans le secteur des mines. Oui, pas au Bénin, mais ailleurs. Il y a des entreprises françaises qui travaillent aussi dans le pétrole, dans le gaz. Oui, mais c'est pas pour piller comme d'autres entreprises canadiennes, américaines, indiennes. Mais c'est en lien avec un État, et c'est pas de manière archaïque.
7: D'accord. Est-ce que le temps des ingérences dans les affaires africaines est terminé ?
6: J'espère. oui, j'espère. Vous savez, j'ai été pendant 2 ans à d'autres fonctions à Paris, auprès du président de la République, et je peux vous dire que le mythe comme quoi ce serait la France et Paris qui décideraient de tel candidat président, c'est révolu, c'est terminé. Donc c'est terminé.
7: Les interventions, outre mes yeux aussi, même si c'est pas nommé ou bien faire le jeu pour placer un président,
6: c'est
7: en tout cas,
6: terminé. C'est terminé. Terminé. D'accord. J'y reviendrai, mais je pense que vraiment là-dessus, les élections, on va parler de l'élection, des élections à venir au Bénin, ces élections à venir, et l'élection présidentielle, concernent les Béninoises et les Béninois. Nous-mêmes, en France, nous avons eu notre lot d'élections l'an dernier. Je dirais, on est là en tant qu'observateur. On peut avoir, moi, personnellement, je pourrais avoir un candidat ou une candidate, mais ça ne regarde que moi. Nous, ce qu'on souhaite avant tout, c'est que le Bénin puisse poursuivre son chemin vers le développement économique, vers le développement social. Mais après, l'élection, elle appartient aux électeurs béninoises et béninois.
5: Paris est devenu moins regardant sur les avancées démocratiques en Afrique. Pourtant, François Mitterrand conditionnait l'aide à la démocratie avec Macron. C'est fini, on ferme les yeux, on laisse faire ?
6: Non, je ne crois pas. Alors, effectivement, vous faites référence au discours de La Baule en 1990. Je pense que On a confondu deux choses. La démocratie ne se réduit pas à une démocratie élective. J'entends par là une appartenement à un pays fait une élection. Finalement, c'est un modèle de démocratie. Ce qui s'est passé dans les pays sahéliens nous a montré à quel point finalement juste une élection n'était pas garant d'un modèle de démocratie. Donc très clairement, la démocratie élective telle qu'elle était préconisée en 90 lors du discours de La Baule ne fonctionne pas. Moi, je pense que on doit plus réfléchir sur une démocratie substantive, c'est-à-dire qui prend racine en Afrique, dans les pays ou dans sur chaque continent. Et moi, je voudrais juste rappeler que l'histoire nous apprend que l'invention démocratique sur le continent africain précède la colonisation. Les formes démocratiques sont donc universel. Et je pense qu'il s'agit d'accompagner cette démocratie substantive qui doit prendre racine dans la culture, dans l'histoire du pays et pas juste réduire la démocratie à une élection.
5: Est-ce que cette nouvelle manière de faire, le fait de ne plus trop parler, est-ce que ce n'est pas une tactique ou une manière de séduire parce que en temps certains estiment que vous perdez du terrain en Afrique.
6: Alors, ce que j'aime, c'est que quand on parle trop, c'est suspect, mais quand on parle plus, c'est suspect également. Vous voyez, ça va pas. Non, je pense que c'est d'avoir.
5: Par exemple, chez vous, il y a Mélenchon qui parle, qui s'exprime généralement sur les dérives en Afrique, mais on entend plus beaucoup le président Emmanuel Macron sur des cas spécifiques, par exemple.
6: Je pense que, écoutez, on a reproché au président Macron d'avoir trop parlé sur ce qui s'était passé au Mali, au Burkina et au Niger. Souvenez-vous, entre 2020 et 2023, où on disait, mais le président de la République parle trop. Donc maintenant, on est un peu en retrait, et c'est un retrait assumé et volontaire, on ne peut pas nous reprocher de plus assez parler.
7: D'accord. C'est une manière de cautionner ce qui se passe ?
6: Non, c'est une manière de prendre une forme de distance. Nous ne sommes pas le gendarme du monde.
7: D'accord.
6: Donc, comme je vous dis, je pense que la démocratie aujourd'hui, et c'est vrai sur le continent africain, et c'est vrai en Europe, c'est vrai partout, ne peut pas se réduire juste à une élection. C'est peut-être la leçon à retenir de ce qui s'est passé dans les trois pays sahéliens, où finalement, au Mali, le président Ibeka avait été élu, réélu, démocratiquement, entre guillemets. Donc, il y a eu les élections législatives contestées, puis le premier coup d'État le 18 août 2020, deuxième coup d'État mai 2021. On a bien vu que c'est tout le modèle démocratique, soi-disant, qui tombait du jour au lendemain. Donc ça veut dire que l'élection ne suffit pas à faire d'un pays qu'il soit démocratique.
7: D'accord. Et quand vous voyez le Bénin aujourd'hui, est-ce que c'est un bon modèle démocratique ?
6: Alors moi je pense qu'aujourd'hui le Bénin, dans le contexte régional dans lequel il est, qui est marqué quand même par des transitions, alors là pour le coup politiques parfois brutales, je le rappelais dans les trois pays sahéliens, qui ont vu émerger des régimes plus soucieux de se maintenir au pouvoir que de répondre aux aspirations des populations, je ne doute pas un instant que le Bénin restera fidèle à son héritage démocratique issu de la conférence nationale de 1990. Et de la même manière, quand on a vu l'élection au Sénégal en février 2024, on a vu la tradition démocratique qui prenait le dessus sur toute cette période, ces jours ou ces semaines qui ont été assez chaotiques.
5: Quelles sont vos relations avec les autorités béninoises ?
6: Bonnes. Professionnels. Les autorités béninoises diversifient de plus en plus leurs partenariats. Ils le disent, ils le revendiquent, ils le font et ils défendent avant tout les intérêts de leur pays, le Bénin. Je dirais ensuite, oui, les deux présidents, et ça c'est vrai, s'entendent bien, se parlent régulièrement, mais je pense que les autorités béninoises, et on l'a vu récemment avec tous les déplacements du président de la République, maintiennent un lien étroit avec de nombreux pays et de nouveaux pays.
5: Vous avez dit tout à l'heure que le Bénin est, si le Bénin est un bon modèle démocratique quand on regarde la sous-région et quand on veut se comparer, on ne se compare pas à ceux qui font des coups d'État tout le temps, on se compare à des pays qui sont vraiment modèles de démocratie. Mmh. Est-ce que vous pensez que quand on parle de démocratie, on parle de pluralité, d'expression, on parle de liberté d'expression de la presse, vous estimez ou vous pensez que Tout ça est une réalité au Bénin.
6: J'ai l'impression qu'il y a une des voix de l'opposition, j'entends, qu'il y a une forme de liberté d'expression, votre radio, pour pas la nommer, mais d'autres. Donc, comme je vous dis, j'ai vécu dans d'autres pays où on était loin de ce pluralisme. Il y a des forces politiques qui sont représentées au Parlement, qui ont été élues. Et quand je comparais à la sous-région, je compare pas juste avec les trois pays sahéliens. Je compare, j'ai pris l'exemple du Sénégal.
5: Parlons insécurité, lutte contre le terrorisme dans le Nord. Y a-t-il une base française et des légionnaires au Bénin?
6: Non, il n'y a pas de base militaire française au Bénin. Je l'ai déjà dit, je le redis. C'est un fake.
5: Pourtant, le chef de la junte du Niger en est persuadé et insiste chaque fois qu'il prend publiquement la parole.
6: Mais je sais, mais moi j'aimerais bien qu'il vienne me les montrer dans ce cas-là. Qu'il vienne me les montrer. Moi je suis allé dans le Nord et puis, enfin bon, je peux vous dire, on est à un moment, sur le plan de notre coopération militaire, la France avec certains pays africains, où on a complètement changé notre approche. On avait des bases militaires au Sénégal, en Côte d'Ivoire, au Gabon, au Tchad. Et depuis février 2023, le président de la République, Emmanuel Macron, a pris la décision de rétrocéder ces bases et de les donner, laisser aux pays dans lesquels on était invités. Parce que nous étions présents à la demande des pays. Alors c'est le cas au Gabon, c'est le cas au Tchad. Le Tchad, ça s'est fait différemment et vous l'avez suivi, ça s'est fait de manière précipitée, puisque ça a été à la demande de Mamad Déby. Mais nous avions cette volonté, c'est en train de se faire en Côte d'Ivoire, à Port-Boué, c'est en train de se faire au Sénégal. On se désengage et on rétrocède ces bases militaires. Au même moment, alors qu'il y a cette tendance décidée, on ferait l'inverse au Bénin. C'est complètement absurde. Le Bénin n'a jamais eu de base, n'en a pas et n'en aura pas.
7: Et comment prouver à l'opinion que la présence d'une base militaire au Bénin est fausse?
6: Mais moi, j'aimerais déjà qu'on me montre des preuves à l'appui. Aujourd'hui, on n'est que sur des discours. Moi, j'ai montré moi. Amenez-moi. Moi, je serai prête. Si demain, quelqu'un me dit, même l'ambassadrice, je vais vous montrer où elle est, votre base. Écoutez, on y va. Allons-y.
5: Est-ce que vous appuyez tout au moins l'armée béninoise?
6: Oui, nous continuons nos partenariats militaires, hein, je l'ai dit. Donc on a changé de paradigme, nous n'avons plus de base, mais on continue à intervenir et à appuyer les forces armées béninoises. C'est le cas au Bénin, on reste engagé. Mais aux côtés d'autres partenaires internationaux, je pense à la Belgique, aux États-Unis, et on est là dans le cadre de la lutte contre le terrorisme. Donc on a un partenariat opérationnel entre la France et le Bénin, qui repose sur trois piliers. Le premier, c'est la livraison d'équipements. Je pense que vous l'avez vu. Moi-même, j'ai eu l'honneur de pouvoir remettre des véhicules blindés l'année dernière, je crois que c'est en novembre ou en décembre. Et nous en avons remis encore à nouveau depuis le début de l'année. Donc on fournit de l'équipement. On fournit également des formations techniques, très techniques, notamment. Je vais prendre un exemple, mais on a formé dans nos écoles de maintenance en France des mécaniciens pour pouvoir réparer et entretenir l'ensemble de matériel que nous donnons. Nous, aux côtés de la Belgique, parfois on soutient aussi les écoles militaires sous-régionales. Vous savez, ici au Bénin, nous avons le CPADD à Ouida. Nous avons également l'Académie de logistique qui est en train de démarrer. Donc on forme, ce sont des écoles nationales à vocation régionale, on forme des Béninois mais aussi des militaires de la sous-région. Et puis je dirais qu'on finance aussi toute une élite militaire, c'est-à-dire des jeunes Béninois qui réussissent les concours d'excellence dans nos écoles militaires, qui reviennent ensuite au Bénin. On forme actuellement, on finance et on forme dans nos écoles des pilotes d'hélicoptères. Vous le savez, aujourd'hui la lutte contre le terrorisme passe par des vecteurs aériens. Il faut des moyens, des équipements, mais il faut pour ça aussi des pilotes formés, des mécaniciens formés. Et puis finalement, dans le domaine du renseignement, nous sommes aussi très présents. Où là, on fait de la formation, ce qu'on appelle opérationnelle, notamment pour aux côtés de l'Union européenne, qui est un acteur majeur, qui qui a financé un avion de reconnaissance, dit ALSR, qui finance également des drones et avec des formations spécifiques. Donc voilà, donc on est sur des, ce qu'on appelle chez nous des DIO, des détachements d'intervention opérationnelle, où il peut y avoir pendant une semaine, 15 jours, 3 semaines, 1 mois, des formateurs français qui viennent pour former des militaires béninois. Donc ça, effectivement, on a augmenté le nombre de formations ces derniers mois, parce que la menace terroriste a augmenté au nord Bénin.
5: Parlant de coopération bilatérale, quels sont les projets de coopération actuellement en cours avec le Bénin?
6: Alors, nous avons beaucoup de projets parce que la relation, elle est dense, elle est multiforme, elle est multisectorielle et elle a beaucoup changé depuis, on va dire, le novembre 2021 suite à la restitution et notamment depuis la venue du président Macron qui était venu en visite officielle en juillet 2022. Alors, elle est aujourd'hui, si je prends le portefeuille de l'Agence française de développement, c'est 855 millions d'euros de projets actifs. C'est une quarantaine de projets et une quarantaine autres projets qui passent par les organisations de la société civile. Donc c'est un portefeuille diversifié. Je ne vais pas tous les énumérer, mais je dirais les grands secteurs prioritaires. Un, la culture. Vous le savez, on finance notamment la construction de 2 musées parmi les 4 musées nationaux. Le Murad à Abomey, qui accueillera le trésor royal d'Abomey, les 27 objets, 26 plus 1 avec celui, le cataclé qui a été remis par la Finlande. Donc ça, c'est le premier gros financement, ce Murad. Le deuxième financement dans le secteur culturel, c'est le musée d'art contemporain de Cotonou, le MAC, qui sera dans le quartier culturel et créatif, le QCC, qui est en train de se construire, aux côtés d'un nouvel institut français, l'Institut franco-béninois, mais également à côté de l'Arena, à côté de tout un quartier culturel et créatif. Donc ça, c'est vraiment l'axe fort dans le domaine de la culture. Le deuxième axe fort, c'est la formation professionnelle. Nous sommes convaincus que la jeunesse a besoin d'être formée et que la formation professionnelle est sans doute ce qui va répondre le mieux aux besoins de ces jeunes et aux besoins du marché. Et donc, très clairement, on a plusieurs gros projets. On finance la construction de lycées techniques agricoles. On a financé un lycée d'enseignement professionnel à Boïcon. Mais également, nous faisons ce que j'appelle du soft, c'est-à-dire de la formation. Et on a développé cette année, jusqu'en 2026, un programme d'appui à la formation professionnelle et au développement de l'apprentissage avec la Chambre des métiers de l'artisanat. Et en mai dernier, je crois que c'était le 15 mai, nous avons remis 350 attestations aux côtés de la CMA, la Chambre des métiers de l'artisanat, à 350 artisans que nous avons formés. Et l'idée, c'est un, de les former dans des corps de métiers qui répondent aux besoins du marché, un charpentier, un menuisier, un serrurier, un mécanicien, mais aussi après de s'assurer qu'il y ait un emploi à la clé. Et donc faire le continuum formation professionnelle, employabilité, emploi. Après, nous avons d'autres projets. Il y a un projet de renforcement de la protection civile. Donc, nous allons travailler avec l'Agence béninoise de protection civile. C'est un financement à hauteur de 8 millions d'euros qui va permettre notamment donc de construire ou réhabiliter des casernes de pompiers au nord Bénin, mais également de permettre à la population de joindre les services de secours avec gratuitement au travers d'un numéro unique, donc la mise en place d'un numéro unique, 118, le numéro 118, un peu comme en France. Donc de renforcer le maillage territorial, je l'ai dit, avec des centres de secours, hein, que ce soit Natitangou, Tanguieta, Glasoué, Komé, et également de préparer et sensibiliser les populations par des campagnes de prévention, et je pense notamment aux inondations qui touchent de plus en plus liées au dérèglement climatique. Ça, ce sont des gros projets phares. On intervient aussi beaucoup dans le secteur de l'énergie, mais c'est un secteur historique où la France est très présente. Et également, on intervient sur des plus plus petit projet. Ce que je disais, je parlais du projet de avec la CMA, mais également on a une multitude de petits projets pour les entrepreneurs, pour les artistes, des résidences d'artistes. On a un programme qui s'appelle Inspiration Bénin au cœur des mondes africains. On propose à des artistes étrangers, que ce soit français, mais aussi brésiliens, antillais, haïtiens, de soumissionner et de venir ici au Bénin, dans différents lieux du pays, des lieux tiers qu'ils choisissent, faire une résidence d'artiste. L'idée, c'est de aussi valoriser la marque Bénin et de montrer, en attirant ces artistes qui repartent après, qui exposent et qui font connaître la création artistique béninoise. Donc voilà, nous sommes sur beaucoup de projets.
7: D'accord. Est-ce qu'il y a des questions qui fâchent ?
6: Pas de notre côté.
5: Pas de dossier qui fâche entre rien ?
6: La relation est bonne. Bonne. Elle est très bonne. Je l'ai dit, ce qui n'était pas le cas, pas toujours été le cas. Hein. C'est pour ça que je reviens aux restitutions. Les restitutions ont constitué un moment historique. Ce que je rappelle souvent, c'est que le président Talon, il avait fait en 2016 une demande de restitution à la France. Et il avait reçu une fin de non-recevoir. Et donc du coup, quand après, en 2017, le président Macron est élu et qu'il fait son discours à Ouaga où il dit on va restituer, on va perdre, peu de gens y croient. On lui donne le bénéfice du doute, on va voir, mais ce ne sont que des paroles. Quand en 2021, effectivement, ces 26 objets sont restitués, je pense que ça crée une confiance. En fait, quand vous m'interrogez en disant comment on peut faire par rapport à tous ces discours un peu complotistes, je pense qu'il faut recréer la relation de confiance. Elle a été abîmée. Elle est abîmée. Et pour la recréer, il faut se tenir à un langage de vérité. Ça ne veut pas dire être d'accord sur tout. Mais même les différents, il faut s'en parler. Et moi, je dis toujours, on peut ne pas être d'accord, mais juste le fait d'en parler, c'est déjà une forme d'accord.
7: Oui, cette relation qui s'est abîmée dont vous parlez, qu'est-ce qui en est la cause ? Est-ce que vous pouvez justifier la cause de cette relation qui est détériorée, dont on a besoin d'entretenir ou de parler ?
6: De refonder.
7: De refonder.
6: De refonder. Ça prendra du temps. Ça ne se fait pas du jour au lendemain. La relation de confiance, à partir du moment où elle est abîmée, c'est comme dans une relation d'amitié. On ne peut pas refaire confiance immédiatement. Donc il faut travailler, mais il faut que ça vienne des deux côtés. Si de mon côté, de notre côté, on souhaite vraiment la reconstruire, mais que de l'autre côté, il n'y a pas de volonté, on n'y arrivera pas. Donc chacun doit prendre sa part. Et ensemble, on peut y arriver. Mais ça s'inscrit sur du temps long. Mais je pense que, et je l'ai dit, être transparent, dire les choses, démystifier, ne rien cacher, et qu'on puisse nous interroger, qu'on puisse se tenir à un discours de vérité, ça y contribue.
5: Les demandeurs de visa redoutent toujours le moment de la demande et du dépôt de dossier. Est-ce qu'on peut obtenir facilement son visa pour aller en France ?
6: Alors, aujourd'hui, en 2024, nous avons accordé 15 000 à peu près visas pour la France. Enfin, visa Schengen, parce que la France, on représente 15 États membres européens. Sur 20 000 demandes. Donc ça veut dire que notre taux de refus, il est de 25% uniquement. Là aussi, souvent, on a l'impression que le taux de refus, il est de 75%. Non. Les chiffres parlent d'eux-mêmes. 20 000 demandes, 15 000 visas délivrés en 2024. Exactement, 14 857. Mes équipes m'ont donné le chiffre exact. Tout visa confondu. Je pense qu'il y a plusieurs facteurs. Un, l'accueil aujourd'hui doit être revu. Très clairement, les locaux Capago, tels qu'ils sont situés, comment ils ne conviennent pas. Moi, dès que je suis arrivé, j'ai tenu à visiter les bureaux Capago. J'ai dit, c'est pas possible. Et donc, à partir de septembre, Capago déménagera pour avoir un accueil beaucoup plus, j'irais, facile, accessible. Et ça changera, à mon avis, beaucoup déjà l'image qu'on se fait du consulat ou du service des visas. Donc ça, c'est la première chose. Le deuxième, donc j'y reviens, c'est le taux de refus pour les demandes de visa Schengen qui est de 25%, qui est inférieur à la plupart des pays de la sous-région. Donc on a ici au Bénin un taux de refus inférieur de pas mal de pays qui sont autour. Après, j'aurais profité là de micro pour donner quelques conseils pour éviter les refus. Un, il faut bien se dire que le délai de traitement sur chaque demande de visa est de minimum 8 jours. Donc, quand on nous dépose un dossier la veille pour le lendemain, on ne sait pas faire. On ne peut pas faire. C'est pas possible. Donc, ça prend 8 jours. Et donc, du coup, si ça prend 8 jours, c'est important d'anticiper et de prendre rendez-vous longtemps à l'avance. Et encore plus quand on est dans une période comme celle actuellement, qui est une période estivale. Juin, juillet, août, septembre sont les mois où on a le plus de demandes. Les gens voyagent, veulent faire du tourisme. Il y a tous les visas étudiants. Aujourd'hui, enfin l'an dernier, en 2024, nous avons délivré 3000 visas étudiants. Et donc, comme on représente 15 États membres européens, vous imaginez le nombre de personnes. Donc, bien évidemment, qu'il faut anticiper. Et ça, ce qu'on voit, c'est que souvent, les gens n'anticipent pas leur voyage. Donc, du coup, ça décourage. Et souvent, la demande, elle arrive, le voyage est déjà passé. Et ils ont l'impression que ça a été un refus. Non, en fait, c'est juste, il n'y a pas eu d'anticipation. Et donc ça, je voudrais insister, parce que les demandes de court séjour, elles peuvent être déposées jusqu'à 3 mois avant le départ. Donc si vous savez que vous allez voyager en septembre ou même en octobre, n'attendez pas. Prenez rendez-vous dès maintenant. Ça s'anticipe. L'autre chose, deuxième point, c'est un conseil également, avant le rendez-vous, c'est important de bien préparer son dossier et de veiller à ce qu'il soit complet. Dans les 25% de taux de refus, la grande majorité, c'est parce que le dossier est incomplet. Et parfois, on court après les personnes. On dépose, on leur dit, il manque tel document, telle pièce. La personne repart, ne revient pas. Au bout d'un moment, le dossier est classé sans suite. Puis la personne revient, c'est trop tard. Donc, je dirais que c'est vraiment important de bien et de pas arriver avec des dossiers qui sont incomplets. La majorité des dossiers ne sont pas complets. Donc c'est pas une, en fait, un visa, c'est pas comme gagner au loto. Ça se prépare. L'autre chose, et là c'est sur les visas de circulation, parce que de plus en plus on a fait un effort pour les interlocuteurs que nous connaissons, on délivre des visas de circulation, c'est-à-dire des visas d'un an, 2 ans, 3 ans. Mais ces visas ne permettent pas de rester 1 an, 2 ans, 3 ans. C'est des visas qui permettent de faire des allers-retours et un temps de séjour qui est de 90 jours, c'est-à-dire 3 mois. Et on ne doit pas excéder les 3 mois durant 6 mois. Or, beaucoup de gens utilisent ces visas de circulation, excèdent les 3 mois. Quand ils reviennent, une fois que leur visa a expiré, ils demandent à nouveau un nouveau visa, ils ont un refus. Parce qu'ils ont été fichés. Ils sont restés plus longtemps, trop longtemps, que le temps qui leur a été accordé. Et ça, les gens ne comprennent pas. Enfin, en ce qui concerne les visas étudiants, parce que nous sommes en pleine campagne étudiante pour les visas, là aussi, j'entends trop souvent en disant « Mais il y a eu un refus de visa, alors que mon fils ou ma fille ont été admis dans telle école. » Ce qu'on regarde, c'est le projet d'études. C'est est-ce que le projet d'études, tel qu'il a été pensé par l'étudiant, il est solide? Est-ce qu'il a été bien préparé en amont? Exemple, je veux faire une école d'ingénieur, mais sauf que j'ai fait des études littéraires avant. C'est pas possible, ça fonctionnerait pas. Donc, il y a deux critères pour les visas étudiants. Le premier, c'est le projet d'études. Est-ce qu'il est solide? Est-ce qu'il est bien construit? Est-ce que l'étudiant a le niveau pour éviter qu'il soit en échec scolaire en France? Et deux, bien évidemment, les ressources financières. Et donc, un refus de visa dans le cas des étudiants est souvent le résultat d'un projet mal préparé.
5: Est-ce qu'on a droit à un recours en cas de rejet?
6: Oui, oui, toujours droit à un recours, toujours droit. Mais je peux vous dire, moi, le nombre de refus, parfois, ça me, je regarde, parce que je suis interpellé sur les refus, et donc je regarde des dossiers précisément, et pour voir le motif. Enfin, la personne pourra faire un recours, mais elle n'obtiendra pas satisfaction, parce qu'effectivement, les raisons de ce refus sont légitimes et justifiées.
7: D'accord. Avec la politique de contrôle de papier, la France ne ferme pas ses portes?
6: Non, non, non. Je vous rassure. On regardera les chiffres en fin d'année 2025, mais ça ne m'étonnerait pas qu'on ait une augmentation, du nombre de demandes de visa, du nombre de visas accordés. Voyons, cette année 2024, c'était 20 000 pour 15 000 visas. Je pense qu'on augmentera.
5: Vous êtes nommé au Bénin pour combien d'années?
6: C'est une durée en général de 3 ans.
5: Alors, quels sont les endroits que vous aimez au Bénin?
6: Ah, c'est dur, vous êtes dur. Parce que si je dis Ouida, on va me dire que... Non, alors vraiment, ce que j'aime, les endroits que j'aime, il y a plusieurs endroits. Bon, Ouida, bien évidemment, pour l'histoire, pour la partie mémorielle. J'aime également beaucoup Porto Novo, pour tout ce qui est Place Vaudoune. Et je dirais que toute la réhabilitation de la lagune qui a été faite par un financement AFD d'ailleurs, hein, avec la mairie de Porto Novo, je trouve ça magnifique. J'aime beaucoup aussi Porto Novo, parce que je trouve que c'est une beauté entre la mer et la lagune. Mais j'aime aussi beaucoup Paracou, pour plein d'autres raisons, parce que c'est pas la même végétation, c'est pas la même culture. Donc je dirais qu'il y a plein d'endroits, et encore plein d'autres endroits que je n'ai pas visités. Vous me laissez encore du temps pour visiter et découvrir tous les autres endroits.
7: D'accord. Avez-vous déjà mangé Pélinois ?
6: Oui. Moi, ce que j'aime, je vais vous dire, c'est l'igname pilé avec la sauce et le fromage peul. Mais alors, pas n'importe lequel. Attention, je vais faire de la pub. Le meilleur igname pilé que j'ai mangé au Bénin, c'est à Paracou. C'est à l'hôtel Oasis. Et juste pour ça, il se trouve que je retourne très prochainement à Paracou, là, entre le 22 et le 24 juillet. Et j'aurais dit, on va retourner. Enfin, moi, je veux retourner manger à l'hôtel Oasis, parce que c'est le meilleur igname pilé, c'est le meilleur fromage pelu.
5: Alors, on va aborder à présent le dernier virage de cette émission, la rubrique Oui-Non. Première question, le Bénin est un pays tranquille pour les ambassadeurs en poste, oui ou non ?
6: Oui et non.
5: Oui et non.
6: Oui et non. Oui et non.
5: D'accord. On note, oui et non.
6: Oui.
5: Deuxième question. La France n'a pas d'amis, elle n'a que des intérêts. C'est une phrase qu'on entend souvent, oui ou non ?
6: Oui et non.
5: Oui et non. Les rejets de demandes de visa sont massifs au consulat de France à Cotonou ?
6: Non.
5: Oui ou non ?
6: Non. 25% de taux de refus.
5: Est-ce que la restitution des biens culturels va se poursuivre, oui ou non ?
6: Oui, on l'espère.
7: D'accord.
5: On va justifier chaque réponse.
7: À la première question qui demandait si le Bénin est un pays tranquille pour les ambassadeurs en poste au Bénin, vous avez dit oui et non. Alors vous allez justifier pourquoi vous avez dit oui et non.
6: Oui, parce que le Bénin, et notamment Cotonou, et c'est un endroit qui est facile à vivre, agréable, très agréable. Et en même temps, non, parce que la relation entre la France et le Bénin s'est densifiée. Et donc, plus elle se densifie, plus elle devient importante. Et donc, du coup, être ambassadeur ou ambassadrice de France au Bénin, c'est pas facile tous les jours. L'équipe est importante, les dossiers sont importants, et il faut être, j'irai jour et nuit, 7 jours sur 7, prêt à répondre.
7: Donc c'est en fonction du travail que...
6: Oui, bien sûr. Mais la qualité de vie, en tout cas à Cotonou, elle est fort agréable.
7: D'accord. La deuxième question, la France n'a pas d'amis, elle n'a que des intérêts. Vous avez répondu oui et non.
6: Mais je dirais que la France, elle défend ses intérêts, mais la défense de ses intérêts ne l'empêche pas d'avoir des amis. Donc c'est oui et non.
5: Les rejets de demandes de visa sont massifs au consulat de France à Cotonou. Vous avez dit
7: non.
5: Non.
6: Non. Non, 25% de taux de refus. Donc c'est finalement un quart. Et donc ça veut dire, dit autrement, 75% des demandeurs de visa obtiennent un visa.
5: Est-ce que la restitution des biens culturels va se poursuivre ? Vous avez dit
7: oui.
5: Oui, vous l'espérez.
6: Oui, je l'espère. Oui, hier... L'Assemblée nationale française a voté à l'unanimité la restitution du tambour parleur pour la Côte d'Ivoire. Donc c'est encore un signe, je le rappelle, hein, le Parlement français avait voté aussi à l'unanimité la restitution du trésor royal d'Abomey. Mais quelques années après, c'est le tambour parleur. Donc je pense que la tendance ne va pas s'arrêter. Et vous l'avez vu, d'autres pays européens ont pris la suite. Je pense notamment à la Finlande qui a restitué le cataclé. Je pense que ça suit le cours normal de l'histoire et on reviendra plus en arrière.
5: Un mot de fin pour mettre un terme à cette émission.
6: Je voudrais vous remercier. Remercier Jean-Luc Caplogon. Vous remercier, vous journaliste, vous auditeurs. Et puis souhaiter à tous les compatriotes un bon 14 juillet autour des valeurs républicaines de la France, la liberté, l'égalité et la fraternité.
5: Merci Madame Nadège Choix. Je rappelle que vous êtes ambassadrice de la France près le Bénin. Ainsi s'achève cette émission. Herman Rompatin, Gilles Caillon et Léonard Claudel sont avec vous. Vous remercie pour votre attention. Au revoir.
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1: 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La SGDS vous donne l'heure. Il est 17h.

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1: Bonsoir à toutes et à tous et merci de choisir Bip Radio pour vous informer. Si vous avez des projets de voyage sur l'Europe, cette information vous concerne. Les vacances ont commencé pour beaucoup, elles riment avec voyage à l'étranger. Mais avant de voyager et de faire ses valises, il faut un visa lorsque le pays de destination l'exige. L'ambassadrice de France au Bénin nous donnera quelques conseils pour optimiser sa demande de visa. Une question revient à chaque période de vacances. Comment les apprenants doivent-ils occuper le temps de repos après plusieurs mois de cours? Une préoccupation qui interpelle souvent les parents. Nous avons posé la question à la psychopédagogue Bernadette Koudjo. Et puis, on visite dans le septentrion le ministre porte-parole du gouvernement, Wilfried Léandre Mbédi, a tenu à rassurer les étudiants sur la reprise effective du transport universitaire de la prochaine rentrée académique. À nouveau, bonsoir à toutes et à tous. La session de remplacement du baccalauréat 2026 débute ce lundi 13 juillet. Elle est destinée aux candidats régulièrement inscrits qui, pour des motifs dûment justifiés, n'ont pas pu prendre part à la session normale. Les candidats concernés sont attendus dès les premières heures de la matinée au Collège d'enseignement général Sainte-Rita de Cotonou, centre retenu pour ses épreuves. Les compositions vont se dérouler sous la supervision de l'Office du baccalauréat. Pour être autorisé à composer, les candidats devront se présenter munis d'une pièce d'identité en cours de validité. Conformément aux prescriptions de l'Office du baccalauréat, les résultats seront proclamés à l'issue des corrections selon le calendrier officiel. Après l'obtention du baccalauréat, de nombreux nouveaux bacheliers s'inscrivent dans les universités publiques. Mais pour certains étudiants, une difficulté majeure, celle du transport étudiantin qui représente un véritable défi au quotidien pour rejoindre les amphithéâtres et poursuivre leurs études dans de très bonnes conditions. En visite dans le septentrion, le ministre porte-parole du gouvernement, Wilfried Léandre Mbédi, a tenu à rassurer les étudiants sur la reprise effective du transport universitaire dès la rentrée académique pour améliorer les conditions de déplacement des étudiants des universités publiques du Bénin. Nous l'écoutons.
2: À la rentrée de septembre, vous aurez vos bus pour le transport étudiant. Non seulement vous aurez des bus, mais vous aurez des bus neufs et vous aurez des bus en plus grande quantité qu'il n'y en a jamais eu avant. À telle enseigne qu'il y a des lignes qui peuvent avoir plusieurs bus. Ça veut dire qu'il n'y aura plus de dos à dos, ni de ventre à ventre dans les bus. Tout le monde peut s'asseoir et si on est debout, on est bien debout. À l'heure où je vous parle, nous avons déjà fait venir à Cotonou 63 bus, tout neufs. Et si tout va bien, à la fin des vacances, nous aurons encore au moins 40 bus. Donc, on va avoir 100 bus pour commencer la rentrée. Si les 40 qu'on a commandés n'arrivent pas à temps, mais au moins il y a au moins 63. Et les 63 dépassent largement tout ce qui existait avant. Donc, les conditions pour le transport étudiant sont remplies à nouveau et vous n'allez plus souffrir. Que ce soit à Parakou, à Calavi, à Abomé avec l'UNSC ou à Kétou. Donc même les universités qui n'avaient pas de transport étudiant, à cette rentrée, elles vont l'avoir pour le bien de nos enfants, de nos jeunes frères et sœurs qui sont dans nos universités.
1: Toujours dans le domaine de l'éducation, une question revient à chaque période de vacances. Comment les apprenants doivent-ils occuper le temps de repos après plusieurs mois de cours? Une préoccupation qui interpelle souvent les parents, soucieux d'offrir à leurs enfants de vacances utiles et équilibrées. Nous avons posé la question à la psychopédagogue Bernadette Koudjo, que nous écoutons.
3: C'est une question essentielle parce que beaucoup de parents pensent aujourd'hui qu'il faut choisir entre vacances et apprentissage. En réalité, les enfants apprennent tout le temps, même en jouant, ils apprennent. Et notre rôle en tant que parents ou éducateurs, c'est d'orienter cette énergie vers des activités qui les nourrissent plutôt que de les laisser livrer à eux-mêmes. Planifier les vacances d'un enfant, ce n'est pas remplir un agenda. C'est choisir soigneusement quelques activités qui allient plaisir à apprentissage. La lecture, le dessin, jeu de ludo, le hadji, les jeux de cartes et tout ça en famille. Il ne s'agit pas de supprimer la distraction. L'enfant a besoin de se reposer, mais de la rendre intelligente. Ce sont ces activités bien pensées et non un programme rigide qui garantissent des vacances utiles pour vos enfants. Et en ce qui concerne les écrans, ce n'est pas l'outil qui pose le problème, mais l'usage. Faites attention au contenu que regardent vos enfants. Et surtout, attention à ce qu'ils ne passent pas beaucoup de temps devant l'écran.
1: Si vous avez des projets de voyage sur l'Europe, cette information vous concerne. Les vacances ont commencé. Pour beaucoup, elles riment avec voyage à l'étranger. Mais avant de faire ses valises, il faut un visa lorsque le pays de destination l'exige. Le visa Schengen, qui permet de voyager dans plusieurs pays d'Europe, fait objet de nombreuses demandes et de nombreux refus. Pour mettre toutes les chances de son côté, il est essentiel d'anticiper les démarches et de constituer un dossier complet. L'ambassadrice de France au Bénin, Nadège Chouat, donne quelques conseils pour optimiser sa demande de visa. Nous l'écoutons.
0: Il faut bien se dire que le délai de traitement sur chaque demande de visa est de minimum 8 jours. Donc, quand on nous dépose un dossier la veille pour le lendemain, c'est pas possible. Si ça prend 8 jours, c'est important d'anticiper et de prendre rendez-vous longtemps à l'avance. Et encore plus quand on est dans une période comme celle actuellement. Juin, juillet, août, septembre sont les mois où on a le plus de demandes. Les gens voyagent. Et donc ça, je voudrais insister parce que les demandes de court séjour, elles peuvent être déposées jusqu'à 3 mois avant le départ. Donc si vous savez que vous allez voyager en septembre ou même en octobre, n'attendez pas. Prenez rendez-vous dès maintenant. Deuxième point, avant le rendez-vous, c'est important de bien préparer son dossier. Et de veiller à ce qu'il soit complet. Dans les 25% de taux de refus, la grande majorité, c'est parce que le dossier est incomplet. Et parfois, on court après les personnes. On dépose, on leur dit, il manque tel document. La personne repart, ne revient pas. Puis la personne revient, c'est trop tard. L'autre chose, et là, c'est sur les visas de circulation. Parce que de plus en plus, on a fait un effort pour les interlocuteurs que nous connaissons. On délivre des visas de circulation, c'est-à-dire des visas d'un an, 2 ans, 3 ans. Mais ces visas ne permettent pas de rester 1 an, 2 ans, 3 ans. C'est des visas qui permettent de faire des allers-retours et un temps de séjour qui est de 90 jours, c'est-à-dire 3 mois. Et on ne doit pas excéder les 3 mois durant 6 mois. Or, beaucoup de gens utilisent ces visas de circulation, excèdent les 3 mois. Quand ils reviennent, une fois que leur visa a expiré, ils demandent à nouveau un nouveau visa. Ils ont un refus parce qu'ils ont été fichés. Ils sont restés plus longtemps, trop longtemps que le temps qui leur a été accordé.
1: Le dernier carré de la 23e Coupe du Monde réserve de très grandes affiches. La France et l'Argentine, finalistes de la précédente édition, sont toujours en lice pour le sacre. Les Bleus atteignent ce stade de la compétition pour la 3e fois consécutive pour décrocher une nouvelle finale. La 3e d'affilée, Kylian Mbappé et ses partenaires devront venir à bout de l'Espagne le 14 juillet, jour de fête nationale en France. Dans l'autre demi-finale, l'Argentine veut se rapprocher d'un deuxième titre mondial consécutif. Lionel Messi et ses coéquipiers devront franchir l'obstacle de l'Angleterre dans un choc très attendu également, prévu le 15 juillet. On restait cette fois-ci au Bénin, fin de parcours pour les Amazones U17, Coupe du Monde Féminine U17 Maroc 2026, battu 3-2 au match retour. Au match aller au Nigeria, les Amazones U17 se sont à nouveau inclinées au match retour dimanche au stade Kégué à Lomé, score 5-3 en faveur du Nigeria. Fin de cette édition, Junior Dora est resté à la mise en onde, Christelle Gumpati est restée à la présentation. Nous vous remercions de nous avoir suivis.
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1: En fin de semaine, 13 nouveaux diplomates accrédités au Bénin ont remis leur lettre de créance au chef de l'État, Romeo Adwadayi. Ils viennent de Cuba, du Nigeria, de l'Algérie, de l'État d'Israël ou de l'Inde. Pour la plupart, ce dimanche, en page invitée, Alès Cromland Nounoufine s'intéresse au rôle d'un ambassadeur. Il pose la question à Raphaël Messon, diplomate de carrière à la retraite, qui est notre invité de ce soir.
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5: Raphaël Messon, je suis diplomate de carrière à la retraite et j'ai effectué mes fonctions en Allemagne et au Brésil.
6: Monsieur Messon, de façon très simple pour nos auditeurs, quel est le rôle d'un ambassadeur?
5: Le rôle de l'ambassadeur extraordinaire et plénipotentiaire est celui-là qui a été nommé par un pays pour le représenter dans un autre pays étranger. Et il est nommé par le chef de l'État pour représenter le pays et développer les relations entre le pays accréditant qu'il envoie et le pays accréditaire où il est envoyé. Un ambassadeur ou une ambassade peut être accrédité auprès de plusieurs pays, multiples accréditations. Donc, il a résidence dans un pays et il peut couvrir plusieurs autres pays parce que cela dépend des moyens que les pays ont pour ouvrir une résidence permanente pour une ambassade. Donc, une ambassade peut avoir plusieurs accréditations. Les États-Unis ou les grandes puissances sont un peu les seuls pays qui peuvent ouvrir des résidences dans chaque pays où ils sont représentés. Vous verrez l'ambassade des États-Unis au Nigeria, vous les verrez au Bénin, vous les verrez au Togo, au Ghana et autres. Mais par exemple, la Suisse, par exemple, son ambassade qui est accréditée auprès du Bénin a son ambassade qui est au Ghana. Le Canada aussi avait son ambassade au Ghana. Et il y a plusieurs ambassades étrangères qui sont accréditées auprès du Bénin et qui ont leur résidence au Nigeria. Plus de la moitié, ils sont résidents au Nigeria et accrédités auprès de la République du Bénin.
1: Est-ce qu'il y a des avantages pour un pays d'envoyer un ou des ambassadeurs dans une autre nation?
5: L'avantage pour le pays qu'il nomme, cela dépend de ses moyens. Donc, ça lui permet, avec les moyens qu'il a, d'avoir un ambassadeur envoyé dans un pays. Et celui-là, il est aussi accrédité auprès de plusieurs autres pays. Donc, ça lui réduit les dépenses parce que pour mettre sur pied une résidence d'un ambassadeur ou d'une ambassade elle-même, la chancellerie, ce sont des milliards qu'il faut pour louer ou pour construire une ambassade. Donc, vous avez l'avantage que cela ne puisse pas vous peser financièrement. Mais l'inconvénient, c'est que cet ambassadeur-là qui est accrédité auprès de plusieurs pays n'aura pas la facilité puisqu'il ne peut pas être dans 4 ou 5 pays à la fois. On pourrait dire l'inconvénient parce que là, il faut qu'il se déplace pour aller dans ces différents pays-là. Mais l'avantage, c'est que ça réduit un peu les dépenses.
1: Nous entendons également parler de consuls. De quoi s'agit-il?
5: Il y a 2 sortes de consulats. Il y a le consulat honoraire et le consulat général. Le pays accréditant qui n'a pas les moyens d'ouvrir une ambassade partout peut nommer des consuls généraux qui équivalent un peu à celui de l'ambassade parce que lorsque c'est le pays qui nomme le consul général, il est obligé de lui affecter un appartement, un endroit et autres. Et ça revient un peu à la même main. Pour des raisons économiques et financières aussi, on peut avoir des consulats honoraires qui ne pèsent pas sur les dépenses du pays. Et ces consuls honoraires sont des bonnes volontés qui offrent leur service à un pays et qui leur dit « Bon, moi, j'ai les moyens pour vous représenter auprès du pays où je suis. Je mets mon local à votre disposition pour vous représenter. » Mais cette représentation est limitée aux affaires consulaires. On peut avoir des consulats qui peuvent représenter le pays, des consulats honoraires ou des consulats généraux, mais les consulats généraux tiennent un peu la même place que l'ambassade, seulement que leur couverture est limitée.
1: Monsieur Messin, merci pour toutes vos réponses.
5: Merci à vous.
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1: À présent, le rappel des titres. Si vous avez des projets de voyage sur l'Europe, cette information vous concerne. Les vacances ont commencé pour beaucoup, elles riment avec voyage à l'étranger. Mais avant de faire ses valises, il faut un visa lorsque le pays de destination l'exige. L'ambassadrice de France, Nadège Jouat, a donné quelques conseils pour optimiser sa demande de visa. Une question revient à chaque période de vacances. Comment les apprenants doivent-ils occuper leur temps de repos après plusieurs mois de cours? Une préoccupation qui interpelle les parents. Nous avons posé la question à la psychopédagogue Bernadette Coudjor qui a prodigué quelques conseils aux parents. Et puis, en visite dans le Septentrion, le ministre et porte-parole du gouvernement, Wilfried Léandre Ngwedji, a tenu à rassurer les étudiants sur la reprise effective du transport universitaire dès la prochaine rentrée académique.
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3: 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Fait à Cotonou le 15 mai 2026.
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7: 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revenez
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1: À présent, le rappel des titres. Si vous avez des projets de voyage sur l'Europe, cette information vous concerne. Les vacances ont commencé. Pour beaucoup, elles riment avec voyage à l'étranger. Mais avant de faire ses valises, il faut un visa lorsque le pays de destination l'exige. L'ambassadrice de France, Nadège Jouat, a donné quelques conseils pour optimiser sa demande de visa. Une question revient à chaque période de vacances. Comment les apprenants doivent-ils occuper leur temps de repos après plusieurs mois de cours? Une préoccupation qui interpelle les parents. Nous avons posé la question à la psychopédagogue Bernadette Koudjor qui a prodigué quelques conseils aux parents. Et puis, en visite dans le Septentrion, le ministre et porte-parole du gouvernement, Wilfried Léandre Ngwedji, a tenu à rassurer les étudiants sur la reprise effective du transport universitaire dès la prochaine rentrée académique.
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0: 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Il est 19h.
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2: Bonsoir à toutes et à tous et merci de choisir Bip Radio pour vous informer. Si vous avez des projets de voyage sur l'Europe, cette information vous concerne. Les vacances ont commencé pour beaucoup, elles riment avec voyage à l'étranger. Mais avant de voyager et de faire ses valises, il faut un visa lorsque le pays de destination l'exige. L'ambassadrice de France au Bénin nous donnera quelques conseils pour optimiser sa demande de visa. Une question revient à chaque période de vacances. Comment les apprenants doivent-ils occuper le temps de repos après plusieurs mois de cours? Une préoccupation qui interpelle souvent les parents. Nous avons posé la question à la psychopédagogue Bernadette Coudjo. Et puis, on visite dans le septentrion le ministre porte-parole du gouvernement, Wilfried Léandre Mouidji, a tenu à rassurer les étudiants sur la reprise effective du transport universitaire de la prochaine rentrée académique. À nouveau, bonsoir à toutes et à tous. La session de remplacement du baccalauréat 2026 débute ce lundi 13 juillet. Elle est destinée aux candidats régulièrement inscrits qui, pour des motifs dûment justifiés, n'ont pas pu prendre part à la session normale. Les candidats concernés sont attendus dès les premières heures de la matinée au Collège d'enseignement général Saint-Rita de Cotonou, centre retenu pour ses épreuves. Les compositions vont se dérouler sous la supervision de l'Office du baccalauréat. Pour être autorisé à composer, les candidats devront se présenter munis d'une pièce d'identité en cours de validité. Conformément aux prescriptions de l'Office du baccalauréat, les résultats seront proclamés à l'issue des corrections selon le calendrier officiel. Après l'obtention du baccalauréat, de nombreux nouveaux bacheliers s'inscrivent dans les universités publiques. Mais pour certains étudiants, une difficulté majeure, celle du transport étudiantin qui représente un véritable défi au quotidien pour rejoindre les amphithéâtres et poursuivre leurs études dans de très bonnes conditions. En visite dans le septentrion, le ministre porte-parole du gouvernement, Wilfried Léandre Mouidji, a tenu à rassurer les étudiants sur la reprise effective du transport universitaire dès la rentrée académique pour améliorer les conditions de déplacement des étudiants des universités publiques du Bénin. Nous l'écoutons.
3: À la rentrée de septembre, vous aurez vos bus pour le transport étudiant. Non seulement vous aurez des bus, mais vous aurez des bus neufs et vous aurez des bus en plus grande quantité qu'il n'y en a jamais eu avant. À telle enseigne qu'il y a des lignes qui peuvent avoir plusieurs bus. Ça veut dire qu'il n'y aura plus de dos à dos, ni de ventre à ventre dans les bus. Tout le monde peut s'asseoir et si on est debout, on est bien debout. À l'heure où je vous parle, nous avons déjà fait venir à Cotonou 63 bus, tout neuf. Et si tout va bien, à la fin des vacances, nous aurons encore au moins 40 bus. Donc, on va avoir 100 bus pour commencer la rentrée. Si les 40 qu'on a commandés n'arrivent pas à temps, mais au moins il y a au moins 63. Et les 63 dépassent largement tout ce qui existait avant. Donc, les conditions pour le transport étudiant sont remplies à nouveau et vous n'allez plus souffrir. Que ce soit à Parakou, à Calavi, à Abomey avec l'UNESCO ou à Kétou. Donc même les universités qui n'avaient pas de transport étudiant, à cette rentrée, elles vont l'avoir pour le bien de nos enfants, de nos jeunes frères et sœurs qui sont dans nos universités.
2: Toujours dans le domaine de l'éducation, une question revient à chaque période de vacances. Comment les apprenants doivent-ils occuper le temps de repos après plusieurs mois de cours? Une préoccupation qui interpelle souvent les parents, soucieux d'offrir à leurs enfants des vacances utiles et équilibrées. Nous avons posé la question à la psychopédagogue Bernadette Coudjo, que nous écoutons.
4: C'est une question essentielle parce que beaucoup de parents pensent aujourd'hui qu'il faut choisir entre vacances et apprentissage. En réalité, les enfants apprennent tout le temps, même en jouant, ils apprennent. Et notre rôle en tant que parents ou éducateurs, c'est d'orienter cette énergie vers des activités qui les nourrissent plutôt que de les laisser livrer à eux-mêmes. Planifier les vacances d'un enfant, ce n'est pas remplir un agenda. C'est choisir soigneusement quelques activités qui allient plaisir à apprentissage. La lecture, le dessin, jeu de ludo, le hadji, les jeux de cartes et tout ça en famille. Il ne s'agit pas de supprimer la distraction. L'enfant a besoin de se reposer, mais de la rendre intelligente. Ce sont ces activités bien pensées et non un programme rigide qui garantissent des vacances utiles pour vos enfants. Et en ce qui concerne les écrans, ce n'est pas l'outil qui pose le problème, mais l'usage. Faites attention au contenu que regardent vos enfants. Et surtout attention à ce qu'ils ne passent pas beaucoup de temps devant l'écran.
2: Si vous avez des projets de voyage sur l'Europe, cette information vous concerne. Les vacances ont commencé. Pour beaucoup, elles riment avec voyage à l'étranger. Mais avant de faire ses valises, il faut un visa lorsque le pays de destination l'exige. Le visa Schengen, qui permet de voyager dans plusieurs pays d'Europe, fait objet de nombreuses demandes et de nombreux refus. Pour mettre toutes les chances de son côté, il est essentiel d'anticiper les démarches et de constituer un dossier complet. L'ambassadrice de France au Bénin, Nadège Chouat, donne quelques conseils pour optimiser sa demande de visa. Nous l'écoutons.
5: Il faut bien se dire que le délai de traitement sur chaque demande de visa est de minimum 8 jours. Donc quand on nous dépose un dossier la veille pour le lendemain, c'est pas possible. Si ça prend 8 jours, c'est important d'anticiper et de prendre rendez-vous longtemps à l'avance. Et encore plus quand on est dans une période comme celle actuellement. Juin, juillet, août, septembre sont les mois où on a le plus de demandes. Les gens voyagent. Et donc ça, je voudrais insister parce que les demandes de court séjour, elles peuvent être déposées jusqu'à 3 mois avant le départ. Donc si vous savez que vous allez voyager en septembre ou même en octobre, n'attendez pas. Prenez rendez-vous dès maintenant. Deuxième point, avant le rendez-vous, c'est important de bien préparer son dossier et de veiller à ce qu'il soit complet. Dans les 25% de taux de refus, la grande majorité, c'est parce que le dossier est incomplet. Et parfois, on court après les personnes. On dépose, on leur dit « il manque tel document ». La personne repart, ne revient pas. Puis la personne revient, c'est trop tard. L'autre chose, et là c'est sur les visas de circulation. Parce que de plus en plus, on a fait un effort pour les interlocuteurs que nous connaissons. On délivre des visas de circulation, c'est-à-dire des visas d'un an, 2 ans, 3 ans. Mais ces visas ne permettent pas de rester 1 an, 2 ans, 3 ans. C'est des visas qui permettent de faire des allers-retours et un temps de séjour qui est de 90 jours, c'est-à-dire 3 mois. Et on ne doit pas excéder les 3 mois durant 6 mois. Or, beaucoup de gens utilisent ces visas de circulation, excèdent les 3 mois. Quand ils reviennent, une fois que leur visa a expiré, ils demandent à nouveau un nouveau visa. Ils ont un refus parce qu'ils ont été fichés. Ils sont restés plus longtemps, trop longtemps que le temps qui leur a été accordé.
2: Le dernier carré de la 23e Coupe du Monde réserve de très grandes affiches. La France et l'Argentine, finalistes de la précédente édition, sont toujours en lice pour le sacre. Les Bleus atteignent ce stade de la compétition pour la 3e fois consécutive. Pour décrocher une nouvelle finale, la 3e d'affilée, Kylian Mbappé et ses partenaires devront venir à bout de l'Espagne le 14 juillet, jour de fête nationale en France. Dans l'autre demi-finale, l'Argentine veut se rapprocher d'un 2e titre mondial consécutif. Lionel Messi et ses coéquipiers devront franchir l'obstacle de l'Angleterre dans un choc très attendu également, prévu le 15 juillet. On restait cette fois-ci au Bénin, fin de parcours pour les Amazones U17, Coupe du Monde Féminine U17 Maroc 2026, battu 3-2 au match retour. Au match aller au Nigeria, les Amazones U17 se sont à nouveau inclinées au match retour dimanche au stade Kégué à Lomé, score 5-3 en faveur du Nigeria. Fin de cette édition, Junior Dora est resté à la mise en onde. Christelle Gumpati est restée à la présentation. Nous vous remercions de nous avoir suivis.
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2: En fin de semaine, 13 nouveaux diplomates accrédités au Bénin ont remis leur lettre de créance au chef de l'État, Romeo Adwadayi. Ils viennent de Cuba, du Nigeria, de l'Algérie, de l'État d'Israël ou de l'Inde. Pour la plupart, ce dimanche, en page invitée, Alès Cromlan Nounoufine s'intéresse au rôle d'un ambassadeur. Il pose la question à Raphaël Messon, diplomate de carrière à la retraite, qui est notre invité de ce soir.
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7: Raphaël Messon, je suis diplomate de carrière à la retraite et j'ai effectué mes fonctions en Allemagne et au Brésil.
8: Monsieur Messon, de façon très simple pour nos auditeurs, quel est le rôle d'un ambassadeur?
7: Le rôle de l'ambassadeur extraordinaire et plénipotentiaire est celui-là qui a été nommé par un pays pour le représenter dans un autre pays étranger. Et il est nommé par le chef de l'État pour représenter le pays et développer les relations entre le pays accréditant qu'il envoie et le pays accréditaire où il est envoyé. Un ambassadeur ou une ambassade peut être accrédité auprès de plusieurs pays, multiples accréditations. Donc, il a résidence dans un pays et il peut couvrir plusieurs autres pays parce que cela dépend des moyens que les pays ont pour ouvrir une résidence permanente pour une ambassade. Donc, une ambassade peut avoir plusieurs accréditations. Les États-Unis ou les grandes puissances sont un peu les seuls pays qui peuvent ouvrir des résidences dans chaque pays où ils sont représentés. Vous verrez l'ambassade des États-Unis au Nigeria, vous les verrez au Bénin, vous les verrez au Togo, au Ghana et autres. Mais par exemple, la Suisse, par exemple, son ambassade qui est accréditée auprès du Bénin a son ambassade qui est au Ghana. Le Canada aussi avait son ambassade au Ghana. Et il y a plusieurs ambassades étrangères qui sont accréditées auprès du Bénin et qui ont leur résidence au Nigeria. Plus de la moitié, ils sont résidents au Nigeria et accrédités auprès de la République du Bénin.
2: Est-ce qu'il y a des avantages pour un pays d'envoyer un ou des ambassadeurs dans une autre nation?
7: L'avantage pour le pays qui nomme, cela dépend de ses moyens. Donc, ça lui permet, avec les moyens qu'il a, d'avoir un ambassadeur envoyé dans un pays. Et celui-là, il est aussi accrédité auprès de plusieurs autres pays. Donc, ça lui réduit les dépenses parce que pour mettre sur pied une résidence d'un ambassadeur ou d'une ambassade elle-même, la chancellerie, ce sont des milliards qu'il faut pour louer ou pour construire une ambassade. Donc, vous avez l'avantage que cela ne puisse pas vous peser financièrement. Mais l'inconvénient, c'est que cet ambassadeur-là qui est accrédité auprès de plusieurs pays n'aura pas la facilité puisqu'il ne peut pas être dans 4 ou 5 pays à la fois. On pourrait dire l'inconvénient parce que là, il faut qu'il se déplace pour aller dans ces différents pays-là. Mais l'avantage, c'est que ça réduit un peu les dépenses.
2: Nous entendons également parler de consuls. De quoi s'agit-il?
7: Il y a 2 sortes de consulats. Il y a le consulat honoraire et le consulat général. Le pays accréditant qui n'a pas les moyens d'ouvrir une ambassade partout peut nommer des consuls généraux qui équivalent un peu à celui de l'ambassade parce que lorsque c'est le pays qui nomme le consul général, il est obligé de lui affecter un appartement, un endroit et autres. Et ça revient un peu à la même main. Pour des raisons économiques et financières aussi, on peut avoir des consulats honoraires qui ne pèsent pas sur les dépenses du pays. Et ces consuls honoraires sont des bonnes volontés qui offrent leur service à un pays et qui leur dit « Bon, moi, j'ai les moyens pour vous représenter auprès du pays où je suis. Je mets mon local à votre disposition pour vous représenter. » Mais cette représentation est limitée aux affaires consulaires. On peut avoir des consulats qui peuvent représenter le pays, des consulats honoraires ou des consulats généraux, mais les consulats généraux tiennent un peu la même place que l'ambassade, seulement que leur couverture est limitée.
2: Monsieur Messin, merci pour toutes vos réponses.
7: Merci à vous.
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2: À présent, le rappel des titres. Si vous avez des projets de voyage sur l'Europe, cette information vous concerne. Les vacances ont commencé pour beaucoup, elles riment avec voyage à l'étranger. Mais avant de faire ses valises, il faut un visa lorsque le pays de destination l'exige. L'ambassadrice de France, Nadège Jouat, a donné quelques conseils pour optimiser sa demande de visa. Une question revient à chaque période de vacances. Comment les apprenants doivent-ils occuper leur temps de repos après plusieurs mois de cours? Une préoccupation qui interpelle les parents. Nous avons posé la question à la psychopédagogue Bernadette Coudjor qui a prodigué quelques conseils aux parents. Et puis, en visite dans le septentrion, le ministre et porte-parole du gouvernement, Wilfried Léandre Mbédi, a tenu à rassurer les étudiants sur la reprise effective du transport universitaire dès la prochaine rentrée académique.
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1: À présent, le rappel des titres. Si vous avez des projets de voyage sur l'Europe, cette information vous concerne. Les vacances ont commencé pour beaucoup, elles riment avec voyage à l'étranger. Mais avant de faire ses valises, il faut un visa lorsque le pays de destination l'exige. L'ambassadrice de France, Nadège Jouat, a donné quelques conseils pour optimiser sa demande de visa. Une question revient à chaque période de vacances. Comment les apprenants doivent-ils occuper leur temps de repos après plusieurs mois de cours? Une préoccupation qui interpelle les parents. Nous avons posé la question à la psychopédagogue Bernadette Koudjo qui a prodigué quelques conseils aux parents. Et puis, en visite dans le Septentrion, le ministre et porte-parole du gouvernement, Wilfried Léandre Mbédji, a tenu à rassurer les étudiants sur la reprise effective du transport universitaire dès la prochaine rentrée académique.
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0: 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Il est 20h.
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3: Mesdames et messieurs, bienvenue sur Bénin Info Première. Notre invitée du jour est Madame Nadège Choua, ambassadrice de la France près le Bénin. Bienvenue dans les locaux de Bip Radio, Madame l'ambassadrice.
4: Merci.
3: Au menu de nos échanges, la fête nationale française, les relations bilatérales entre le Bénin et la France, et puis la dernière partie, celle consacrée à la rubrique Oui, non, ce sont des questions fermées auxquelles l'invité est appelé à répondre par oui ou non. Ensuite, il a la possibilité de justifier son choix. Pour cet entretien, avec moi, Gilles Thiaillon. Bonsoir, Gilles.
5: Léola Claudel Sonaïcon, bonsoir. Madame, bonsoir.
4: Bonsoir à vous, journaliste, ami de Bip Radio.
5: D'accord. Alors, le 14 juillet, la fête nationale de la France est toujours marquée par une réception à l'ambassade de France. C'est toujours un moment de fête, n'est-ce pas?
4: Absolument. Donc, chaque année, notre fête nationale est un moment de convivialité, un moment de retrouvailles avec, je dirais, toutes les autorités officielles béninoises, les forces vives du Bénin, de la nation, que ce soit les chefs d'entreprise, entrepreneurs, artistes, acteurs de la société civile, journalistes, mais également universitaires, étudiants. Nous invitons également, bien évidemment, le corps diplomatique et la communauté française qui réside au Bénin et tous les amis francophiles qui résident au Bénin.
5: D'accord. Oui. Combien d'invités attendez-vous?
4: Alors, cette année, nous avons lancé 1400 invitations. Donc, on part sur un taux de perdition à peu près de 30%. Donc, on sera, je dirais, entre 800 et 900 invités le 14 juillet. Juste pour vous dire, cette année, nous innovons. Il y aura la veille du 14 juillet, le bal du 13 juillet. Vous savez, en France, nous avons une tradition, c'est d'organiser le bal populaire la veille du 14 juillet. Ça a lieu dans les casernes des sapeurs-pompiers. Ici au Bénin, la caserne des sapeurs-pompiers, ce sera l'Institut français du Bénin. C'est un bal ouvert à toutes et à tous, que ce soit les Béninois, les Français et toutes les nationalités tierces qui ont envie de fêter avec nous le bal populaire du 13 juillet.
3: On avait posé la question à votre prédécesseur.
4: Oui.
3: On vous la repose. Avez-vous invité l'ambassadeur de Russie du Bénin?
4: Non.
3: Pourquoi?
4: Je n'ai moi-même pas été invité à la fête nationale russe. C'est comme ça.
3: Pourquoi on n'a plus droit au feu d'artifice à l'ambassade?
4: C'est pour des raisons de sécurité, mais c'est vrai également en France. Il y a encore quelques années, les feux d'artifice, y compris amateurs, pouvaient avoir lieu partout. Désormais, à cause d'accidents sécuritaires, nous sommes tous très contraints. Et sur l'emprise française, il n'y a pas de feux d'artifice.
5: D'accord. Et combien de Français résident sur le sol béninois, binationaux y compris?
4: Alors, déjà pour vous dire, nous faisons pas de distinction entre les binationaux, les trinationaux. À partir du moment où un compatriote a la nationalité française, il est français. Et on ne compte pas donc du coup les binationaux. Aujourd'hui, sur le registre des Français établis hors de France au Bénin, nous avons un peu plus de 3000 compatriotes, mais nous estimons la communauté française à peu près au double, à 6000 personnes.
3: Que font-ils?
4: Alors, ils sont dans différents secteurs avec des profils très variés, parfois des raisons qui les ont amenés au Bénin également très variées. Mais je voudrais juste signaler quand même l'attractivité du Bénin. De plus en plus, on voit un phénomène vrai, notamment chez les jeunes qui sont français, mais de parents ou de grands-parents africains ou béninois, qui décident de venir s'installer pour travailler ici, que ce soit dans l'administration béninoise, mais également dans l'entrepreneuriat, avec des projets de start-up, de PME, de TPME. Et du coup, nous sommes de plus en plus à l'écoute de ces publics qui sont des publics qui investissent et qui créent de l'emploi et de la valeur ajoutée. Donc on a une sorte de rajeunissement de la population compatriote française qui viennent s'installer au Bénin et on le voit depuis ces dernières années.
3: Est-ce qu'ils se plaisent au Bénin?
4: je voudrais pas répondre à leur place, mais je pense à les entendre, en tout cas, qu'ils sont ravis et qu'ils font le choix. Encore la semaine dernière, samedi dernier, je faisais mes courses et je suis tombée sur une compatriote, je la connaissais pas, elle me connaissait, et elle vient d'arriver au Bénin. Elle s'est installée, elle va, son mari, son enfant la rejoindront prochainement, et elle a répondu à un appel à candidature, un appel d'offre, et elle avait, c'est un choix de vie. Qu'elle fait.
5: D'accord. Quelles sont les difficultés qu'ils vous exposent? Ils n'ont aucune difficulté au Bénin?
4: Écoutez, si, je pense que certains ont des difficultés, mais je dirais comme partout dans le monde. Ça peut être des difficultés avec l'administration, ça peut être des difficultés de voisinage, mais ça, je dirais que ce n'est pas propre au Bénin.
3: Alors, on va aborder un autre volet de cette émission. Est-ce qu'il existe, selon vous, un sentiment anti-français au Bénin?
4: J'aime pas trop déjà le terme de sentiment. Parce que sentiment veut dire affect. Je ne suis pas sûre que ça soit de l'affect. Je pense que je parle plus d'un discours ou un narratif anti-France qui existe effectivement en Afrique de l'Ouest. Ici au Bénin, j'ai l'impression qu'il est moins prégnant. Vous savez, j'ai été dans d'autres postes, notamment au Mali entre 2020 et 2022. Si je compare, j'ai l'impression qu'ici au Bénin, il est moins présent que dans certains pays de la sous-région. Toutefois, il ne faut pas l'ignorer. On ne peut pas être dans le déni. Et je pense que c'est pour ça que toute l'équipe France, ici au Bénin, est de plus en plus mobilisée pour, d'une part, contrer ce narratif, parce qu'on le voit, certains l'instrumentalisent. Et c'est vrai que l'histoire entre la France et les pays d'Afrique francophone, elle est complexe, et elle se doit d'être appréhendée à froid, et pas dans l'affect, justement. Et je dirais que c'est tout ce travail que nous faisons de ce qu'on appelle veille informationnelle, puisque de plus en plus, notamment sur les réseaux sociaux, mais c'est vrai au Bénin, c'est vrai en Afrique, c'est vrai en France, c'est vrai en Europe, c'est vrai dans le monde entier, on le voit, il y a de plus en plus de fausses informations qui circulent. Donc c'est important de faire ce travail de veille informationnelle, d'être présent sur les réseaux sociaux, de aussi ne rien cacher, expliquer les choses. Moi, depuis que je suis arrivée, ça va faire bientôt une année, j'essaye d'aller sur le terrain le plus possible, d'ouvrir aussi les portes de l'ambassade, de répondre à toutes les questions, et y compris les questions qui peuvent fâcher, mais on se doit d'y répondre, et c'est, je dirais, quand on ne parle pas qu'on a l'impression qu'on est dans la théorie du complot. Donc je dirais tout ce travail de veille informationnelle, de riposte aussi. Je vais vous donner un exemple, c'est la semaine dernière où mes équipes ont été interrogées par un journaliste béninois qui venait avec une information qui circulait sur les réseaux sociaux, comme quoi le président Macron aurait appelé la démission du président Faure au Togo. Et on me demandait, est-ce que c'est vrai? Donc bien évidemment, nous avons répondu que c'était un fake. J'ai vu ensuite que RFI avait aussi démenti. Bon, typiquement, il faut être en alerte, parce que c'est ce type d'information qui circule de manière virale qui fait qu'à la fin, on ne sait plus ce qui est vrai et ce qui est faux. Donc de plus en plus, nous sommes présents sur les réseaux sociaux. On assume notre visibilité, on répond aux questions et on marque le terrain. Parce que finalement, dans cette guerre informationnelle, c'est celui qui sera le plus présent, qui, je dirais, gagnera un peu la vérité. Alors ça ne veut pas dire que c'est la vérité. Donc ça nous demande un travail de plus en plus exigeant d'être sur les réseaux sociaux, d'occuper la toile, de dire que c'est un fake et de rétablir la vérité.
5: D'ailleurs, est-ce que vous comprenez ce narratif anti-français dans certains pays aujourd'hui? Que faites-vous pour normaliser les choses?
4: Alors, est-ce que je le comprends? Il y a des choses qui nous sont reprochées, notamment des faits historiques. Et ça, là-dessus, je crois qu'il y a tout un travail qui est fait, porté par le président de la République française, Emmanuel Macron, un devoir de se dire il faut assumer notre histoire et il faut travailler là-dessus. Je pense notamment au Rwanda, où il y a eu tout un travail de fait avec la commission Duclert pour établir les faits et faire appel à des historiens. Je pense aussi au Cameroun, à la période compliquée entre la France et le Cameroun, où il y a une commission d'historiens et d'artistes français et camerounais qui ont travaillé sur cette part d'histoire. L'idée est de rétablir les faits, des faits historiques. Et à partir du moment où on a les faits historiques, on peut construire ou déconstruire des fausses vérités et assumer également les erreurs que nous avons pu commettre. Il faut prendre les choses, mais à froid, jamais dans l'hystérie, parce qu'elle est bonne pour personne. Donc nous, très clairement, avec le Bénin. J'irai, il y a eu ce travail de fait. Il a commencé en 2018 avec le rapport SAR-Savoie sur les, autour des restitutions. Et vous le savez comme moi, ça a donné lieu en novembre 2021 à la restitution des 26 objets du trésor royal d'Abomey. Et à partir de là, la relation, elle a été beaucoup plus fluide avec les autorités, mais aussi avec la population. Donc on est parti là aussi de l'histoire. On a accepté finalement cette reconnaissance de biens spoliés, pillés, de restitution, pour arriver après à déconstruire les choses et se parler d'égal à égal.
3: Que répondez-vous à toutes ces accusations de pillage des ressources africaines, de condescendance parfois ?
4: Écoutez, moi je pense que le pillage, enfin aujourd'hui, j'invite quiconque à m'amener sur un lieu au Bénin où la France ou des entreprises françaises pillerait des biens. Je crois que c'est plus du tout une vérité. Après, c'est des fausses informations qui circulent de manière virale. Et là-dessus, il faut être offensif. Il faut assumer. Il faut déconstruire. Il faut dire quand ce sont des fakes. On l'a vu, et je le disais au début, mes années au Mali m'ont montré à quel point on pouvait, notamment avec l'intelligence artificielle, raconter n'importe quoi. Et finalement, arriver à convaincre les gens que c'était une vérité. Et donc on prend des images, on les sort de son contexte et on dit regardez la France, voilà ce qu'elle fait. Donc je pense que ça nécessite, moi en tant qu'ambassadrice de France, d'expliquer, de contrer ces vérités et de rétablir les faits.
3: Donc vous dites que en Afrique, il n'y a pas de pillage de ressources de la part de la France.
4: De la France, non, je le dis et je l'affirme et je le confirme. Après, il y a des entreprises françaises qui travaillent dans le secteur des mines. Oui, pas au Bénin, mais ailleurs. Il y a des entreprises françaises qui travaillent aussi dans le pétrole, dans le gaz. Oui, mais c'est pas là, c'est pas pour piller comme d'autres entreprises canadiennes, américaines, indiennes. Mais c'est en lien avec un État, et c'est pas de manière archaïque.
5: D'accord. Est-ce que le temps des ingérences dans les affaires africaines est terminé ?
4: J'espère. oui, j'espère. Vous le savez, j'ai été pendant 2 ans à d'autres fonctions à Paris, auprès du président de la République, et je peux vous dire que le mythe comme quoi ce serait la France et Paris qui décideraient de tel candidat président, c'est révolu, c'est terminé. Donc oui, c'est terminé.
5: Les interventions outre mesure aussi, même si c'est pas nommé ou bien perd le jeu pour placer un président,
4: c'est
5: en tout cas,
4: terminé. C'est terminé. Terminé. D'accord. J'y reviendrai, mais je pense que vraiment là-dessus, les élections, on va parler des élections à venir au Bénin, ces élections à venir, l'élection présidentielle, concernent les Béninoises et les Béninois. Nous-mêmes, en France, nous avons eu notre lot d'élections l'an dernier. Je dirais, on est là en tant qu'observateur. On peut avoir, moi, personnellement, je pourrais avoir un candidat ou une candidate, mais ça ne regarde que moi. Nous, ce qu'on souhaite avant tout, c'est que le Bénin puisse poursuivre son chemin vers le développement économique, vers le développement social. Mais après, l'élection, elle appartient aux électeurs béninoises et béninois.
3: Paris est devenu moins regardant sur les avancées démocratiques en Afrique. Pourtant, François Mitterrand conditionnait l'aide à la démocratie avec Macron. C'est fini, on ferme les yeux, on laisse faire ?
4: Non, je ne crois pas. Alors, effectivement, vous faites référence au discours de La Baule en 1990. Je pense que on a confondu deux choses. La démocratie ne se réduit pas à une démocratie élective. J'entends par là une appartenant à un pays fait une élection. Finalement, c'est un modèle de démocratie. Ce qui s'est passé dans les pays sahéliens nous a montré à quel point finalement juste une élection n'était pas garant d'un modèle de démocratie. Donc très clairement, la démocratie élective telle qu'elle était préconisée en 90 lors du discours de La Baule ne fonctionne pas. Moi, je pense que on doit plus réfléchir sur une démocratie substantive, c'est-à-dire qui prend racine en Afrique, dans les pays ou dans chaque continent. Et moi, je voudrais juste rappeler que l'histoire nous apprend que l'invention démocratique sur le continent africain précède la colonisation. Les formes démocratiques sont donc universelle. Et je pense qu'il s'agit d'accompagner cette démocratie substantive qui doit prendre racine dans la culture, dans l'histoire du pays, et pas juste réduire la démocratie à une élection.
3: Est-ce que cette nouvelle manière de faire, le fait de ne plus trop parler, est-ce que ce n'est pas une tactique ou une manière de séduire, parce que en temps, certains estiment que vous perdez du terrain en Afrique?
4: Alors, ce que j'aime, c'est quand on parle trop, c'est suspect, mais quand on parle plus, c'est suspect également. Vous voyez, ça va pas. Non, je pense que c'est d'avoir...
3: Par exemple, chez vous, il y a Mélenchon qui parle, qui s'exprime généralement sur les dérives en Afrique, mais on n'entend plus beaucoup le président Emmanuel Macron sur des cas spécifiques, par exemple.
4: Je pense que, écoutez, on a reproché au président Macron d'avoir trop parlé sur ce qui s'était passé au Mali, au Burkina et au Niger. Souvenez-vous, entre 2020 et 2023, où on me dit, mais le président de la République parle trop. Donc maintenant, on est un peu en retrait, et c'est un retrait assumé et volontaire. On ne peut pas nous reprocher de plus assez parler.
5: D'accord. C'est une manière de cautionner ce qui se passe?
4: Non, c'est une manière de prendre une forme de distance. Nous ne sommes pas le gendarme du monde.
5: D'accord.
4: Donc, après, comme je vous dis, je pense que la démocratie aujourd'hui, et c'est vrai sur le continent africain, et c'est vrai en Europe, c'est vrai partout, ne peut pas se réduire juste à une élection. C'est peut-être la leçon à retenir de ce qui s'est passé dans les trois pays sahéliens, où finalement, au Mali, le président Ibeka avait été élu, réélu, démocratiquement, entre guillemets. Il y a eu les élections législatives contestées, puis le premier coup d'État le 18 août 2020, deuxième coup d'État mai 2021. On a bien vu que c'est tout le modèle démocratique, soi-disant, qui tombait du jour au lendemain. Donc ça veut dire que l'élection ne suffit pas à faire d'un pays qu'il soit démocratique.
5: D'accord. Et quand vous voyez le Bénin aujourd'hui, est-ce que c'est un bon modèle démocratique?
4: Alors moi je pense qu'aujourd'hui le Bénin, dans le contexte régional dans lequel il est, qui est marqué quand même par des transitions, alors là pour le coup politiques parfois brutales, je le rappelais, dans les trois pays sahéliens, qui ont vu émerger des régimes plus soucieux de se maintenir au pouvoir que de répondre aux aspirations des populations, je ne doute pas un instant que le Bénin restera fidèle à son héritage démocratique issu de la conférence nationale de 1990. Et de la même manière, quand on a vu l'élection au Sénégal en février 2024, on a vu la tradition démocratique qui reprenait le dessus sur toute cette période, ces jours ou ces semaines qui ont été assez chaotiques.
3: Quelles sont vos relations avec les autorités béninoises?
4: Bonnes, professionnelles. Les autorités béninoises diversifient de plus en plus leur partenariat. Ils le disent, ils le revendiquent, ils le font. Et ils défendent avant tout les intérêts de leur pays, le Bénin. Je dirais ensuite, oui, les deux présidents, et ça c'est vrai, s'entendent bien, se parlent régulièrement, mais je pense que les autorités béninoises, et on l'a vu récemment avec tous les déplacements du président de la République, maintiennent un lien étroit avec de nombreux pays, et de nouveaux pays.
3: Vous avez dit tout à l'heure que le Bénin est... Si le Bénin est un bon modèle démocratique, quand on regarde la sous-région, et quand on veut se comparer, on ne se compare pas à ceux qui font des coups d'État tout le temps, on se compare à des pays qui sont vraiment modèles de démocratie. Est-ce que vous pensez que quand on parle de démocratie, on parle de pluralité, d'expression, on parle de liberté d'expression de la presse, vous estimez ou vous pensez que... tout ça est une réalité au Bénin?
4: J'ai l'impression qu'il y a des voix de l'opposition, j'entends, qu'il y a une forme de liberté d'expression, votre radio, pour ne pas la nommer, mais d'autres. Donc, comme je vous dis, j'ai vécu dans d'autres pays où on était loin de ce pluralisme. Il y a des forces politiques qui sont représentées au Parlement, qui ont été élues. Et quand je comparais à la sous-région, je compare pas juste avec les trois pays sahéliens. Je compare, j'ai pris l'exemple du Sénégal.
3: Parlons insécurité, lutte contre le terrorisme dans le Nord. Y a-t-il une base française et des légionnaires au Bénin?
4: Non, il n'y a pas de base militaire française au Bénin. Je l'ai déjà dit, je le redis. Là aussi, c'est un fake.
3: Pourtant, le chef de la junte du Niger en est persuadé et insiste chaque fois qu'il prend publiquement la parole.
4: Mais je sais, mais moi j'aimerais bien qu'il vienne me les montrer dans ce cas-là. Qu'il vienne me les montrer. Moi, je suis allé dans le Nord et puis, enfin, bon, je peux vous dire, on est à un moment, sur le plan de notre coopération militaire, la France avec certains pays africains, où on a complètement changé notre approche. On avait des bases militaires au Sénégal, en Côte d'Ivoire, au Gabon, au Tchad. Et depuis février 2023, le président de la République, Emmanuel Macron, a pris la décision de rétrocéder ces bases et de les donner, laisser aux pays dans lesquels on était invités, parce que nous étions présents à la demande des pays. Alors c'est le cas au Gabon, c'est le cas au Tchad. Le Tchad, ça s'est fait différemment et vous l'avez suivi, ça s'est fait de manière précipitée, puisque ça a été à la demande de Mahamat Déby. Mais nous avions cette volonté, et c'est en train de se faire en Côte d'Ivoire, à Port-Boué, c'est en train de se faire au Sénégal. On se désengage et on rétrocède ces bases militaires. Au même moment, alors qu'il y a cette tendance décidée, on ferait l'inverse au Bénin. C'est complètement absurde. Le Bénin n'a jamais eu de base, n'en a pas et n'en aura pas.
5: Et comment prouver à l'opinion que la présence d'une base militaire au Bénin est fausse?
4: Mais moi, j'aimerais déjà qu'on me montre des preuves à l'appui. Aujourd'hui, on n'est que sur des discours. Moi, j'ai montrez-moi, amenez-moi. Moi, je serai prête. Si demain, quelqu'un me dit... Même l'ambassadrice, je vais vous montrer où elle est, votre base. Écoutez, on y va. Allons-y.
3: Est-ce que vous appuyez tout au moins l'armée béninoise?
4: Oui, nous continuons nos partenariats militaires, hein, je l'ai dit. Donc on a changé de paradigme, nous n'avons plus de base, mais on continue à intervenir et à appuyer les forces armées béninoises. C'est le cas au Bénin, on reste engagé, mais aux côtés d'autres partenaires internationaux, je pense à la Belgique, aux États-Unis, et on est là dans le cadre de la lutte contre le terrorisme. Donc on a un partenariat opérationnel entre la France et le Bénin, qui repose sur trois piliers. Le premier, c'est la livraison d'équipements. Je pense que vous l'avez vu. Moi-même, j'ai eu l'honneur de pouvoir remettre des véhicules blindés l'année dernière, je crois que c'est en novembre ou en décembre. Et nous en avons remis encore à nouveau depuis le début de l'année. Donc on fournit de l'équipement. On fournit également des formations techniques, très techniques, notamment... Je vais prendre un exemple, mais on a formé dans nos écoles de maintenance en France des mécaniciens pour pouvoir réparer et entretenir l'ensemble de matériel que nous donnons. Nous, aux côtés de la Belgique, parfois on soutient aussi les écoles militaires sous-régionales. Vous savez, ici au Bénin, nous avons le CPADD à Ouida. Nous avons également l'Académie de logistique qui est en train de démarrer. Donc on forme, ce sont des écoles nationales à vocation régionale, on forme des Béninois mais aussi des militaires de la sous-région. Et puis je dirais qu'on finance aussi toute une élite militaire, c'est-à-dire des jeunes Béninois qui réussissent des concours d'excellence dans nos écoles militaires, qui reviennent ensuite au Bénin. On le forme actuellement, on finance et on forme dans nos écoles des pilotes d'hélicoptères. Vous le savez, aujourd'hui la lutte contre le terrorisme passe par des vecteurs aériens. Il faut des moyens, des équipements, mais il faut pour ça aussi des pilotes formés, des mécaniciens formés. Et puis finalement, dans le domaine du renseignement, nous sommes aussi très présents. Où là, on fait de la formation, ce qu'on appelle opérationnelle, notamment pour aux côtés de l'Union européenne, qui est un acteur majeur, qui a financé un avion de reconnaissance, dit ALSR, qui finance également des drones, et avec des formations spécifiques. Donc voilà, donc on est sur des... ce qu'on appelle chez nous des DIO, des détachements d'intervention opérationnelle, où il peut y avoir pendant une semaine, 15 jours, 3 semaines, 1 mois, des formateurs français qui viennent pour former des militaires béninois. Donc ça, effectivement, on a augmenté le nombre de formations ces derniers mois, parce que la menace terroriste a augmenté au Nord-Bénin.
3: Parlant de coopération bilatérale, quels sont les projets de coopération actuellement en cours avec le Bénin?
4: Alors, nous avons beaucoup de projets parce que la relation, elle est dense, elle est multiforme, elle est multisectorielle et elle a beaucoup changé depuis, on va dire, le novembre 2021 suite à la restitution et notamment depuis la venue du président Macron qui était venu en visite officielle en juillet 2022. Alors, elle est aujourd'hui, si je prends le portefeuille de l'Agence française de développement, c'est 855 millions d'euros de projets actifs. C'est une quarantaine de projets et une quarantaine autres projets qui passent par les organisations de la société civile. Donc c'est un portefeuille diversifié. Je ne vais pas tous les énumérer, mais je dirais les grands secteurs prioritaires. Un, la culture. Vous le savez, on finance notamment la construction de deux musées parmi les quatre musées nationaux. Le Murad à Abomey, qui accueillera le trésor royal d'Abomey, les 27 objets, 26 plus un avec celui, le cataclé qui a été remis par la Finlande. Donc ça, c'est le premier gros financement, ce Murad. Le deuxième financement dans le secteur culturel, c'est le musée d'art contemporain de Cotonou, le MAC, qui sera dans le quartier culturel et créatif, le QCC, qui est en train de se construire, aux côtés d'un nouvel institut français, l'Institut franco-béninois, mais également à côté de l'Arena, à côté de tout un quartier culturel et créatif. Donc ça, c'est vraiment l'axe fort dans le domaine de la culture. Le deuxième axe fort, c'est la formation professionnelle. Nous sommes convaincus que la jeunesse a besoin d'être formée et que la formation professionnelle est sans doute ce qui va répondre le mieux aux besoins de ces jeunes et aux besoins du marché. Et donc, très clairement, on a plusieurs gros projets. On finance la construction de lycées techniques agricoles. On a financé un lycée d'enseignement professionnel à Boïcon. Mais également, nous faisons ce que j'appelle du soft, c'est-à-dire de la formation. Et on a développé cette année, jusqu'en 2026, un programme d'appui à la formation professionnelle et au développement de l'apprentissage avec la Chambre des métiers de l'artisanat. Et en mai dernier, je crois que c'était le 15 mai, nous avons remis 350 attestations aux côtés de la CMA, la Chambre des métiers de l'artisanat, à 350 artisans que nous avons formés. Et l'idée, c'est un, de les former dans des corps de métiers qui répondent aux besoins du marché, un charpentier, un menuisier, un serrurier, un mécanicien, mais aussi après de s'assurer qu'il y ait un emploi à la clé. Et donc faire le continuum formation professionnelle, employabilité, emploi. Après, nous avons d'autres projets. Il y a un projet de renforcement de la protection civile. Donc, nous allons travailler avec l'Agence béninoise de protection civile. C'est un financement à hauteur de 8 millions d'euros qui va permettre notamment donc de construire ou réhabiliter des casernes de pompiers au nord bénin, mais également de permettre à la population de joindre les services de secours avec gratuitement au travers d'un numéro unique, donc la mise en place d'un numéro unique, 118, le numéro 118, un peu comme en France. Donc de renforcer le maillage territorial, je l'ai dit, avec des centres de secours, hein, que ce soit Natitangou, Tanguieta, Glasoué, Comé, et également de préparer et sensibiliser les populations par des campagnes de prévention, et je pense notamment aux inondations qui touchent de plus en plus liées au dérèglement climatique. Alors ça, ce sont des gros projets phares. On intervient aussi beaucoup dans le secteur de l'énergie, mais c'est un secteur historique où la France est très présente. Et également, on intervient sur des plus petits projets. Ce que je disais, je parlais du projet avec la CMA, mais également, on a une multitude de petits projets pour les entrepreneurs, pour les artistes, des résidences d'artistes. On a un programme qui s'appelle Inspiration Bénin au cœur des mondes africains. On propose à des artistes étrangers, que ce soit français, mais aussi brésiliens, antillais, haïtiens, de soumissionner et de venir ici au Bénin, dans différents lieux du pays, des lieux tiers qu'ils choisissent, faire une résidence d'artiste. L'idée, c'est de aussi valoriser la marque Bénin et de montrer en attirant ces artistes qui repartent après, qui exposent et qui font connaître la création artistique béninoise. Donc voilà, nous sommes sur beaucoup de projets
5: D'accord. Est-ce qu'il y a des questions qui fâchent?
4: Pas de notre côté.
3: Pas de dossier qui fâche entre... Rien.
4: La relation est bonne. Elle est très bonne. Je l'ai dit, ce qui n'était pas le cas, pas toujours été le cas. Hein. C'est pour ça que je reviens aux restitutions. Les restitutions ont constitué un moment historique. Ce que je rappelle souvent, c'est que le président Talon, il avait fait en 2016 une demande de restitution à la France. Et il avait reçu une fin de non-recevoir. Et donc, du coup, quand après, en 2017, le président Macron est élu et qu'il fait son discours à Ouaga où il dit on va restituer, on va perdre, peu de gens y croient. On lui donne le bénéfice du doute, on va voir, mais ce ne sont que des paroles. Quand en 2021, effectivement, ces 26 objets sont restitués, je pense que ça crée une confiance. En fait, quand vous m'interrogez en disant comment on peut faire par rapport à tous ces discours un peu complotistes, je pense qu'il faut recréer la relation de confiance. Elle a été abîmée. Elle est abîmée. Et pour la recréer, il faut se tenir à un langage de vérité. Ça ne veut pas dire être d'accord sur tout. Mais même les différents, il faut s'en parler. Et moi, je dis toujours, on peut ne pas être d'accord, mais juste le fait d'en parler, c'est déjà une forme d'accord.
5: Oui, cette relation qui s'est abîmée dont vous parlez, qu'est-ce qui en est la cause? Est-ce que vous pouvez justifier la cause de cette relation qui est détériorée, dont on a besoin d'entretenir ou de
4: parler? De refonder. Ça prendra du temps. Ça ne se fait pas du jour au lendemain. La relation de confiance... À partir du moment où elle est abîmée, c'est comme dans une relation d'amitié. On ne peut pas refaire confiance immédiatement. Donc il faut travailler, mais il faut que ça vienne des deux côtés. Si de mon côté, de notre côté, on souhaite vraiment la reconstruire, mais que de l'autre côté, il n'y a pas de volonté, on n'y arrivera pas. Donc chacun doit prendre sa part. Et ensemble, on peut y arriver. Mais ça s'inscrit sur du temps long. Mais je pense que, et je l'ai dit, être transparent, dire les choses, démystifier, ne rien cacher, et qu'on puisse nous interroger, qu'on puisse se tenir à un discours de vérité, ça y contribue.
3: Les demandeurs de visa redoutent toujours le moment de la demande et du dépôt de dossier. Est-ce qu'on peut obtenir facilement son visa pour aller en France?
4: Alors, aujourd'hui, nous avons, enfin en 2024, nous avons accordé 15 000 à peu près visas pour la France. Enfin, visa Schengen, parce que la France, on représente 15 États membres européens. Sur 20 000 demandes. Donc ça veut dire que notre taux de refus, il est de 25% uniquement. Là aussi, souvent, on a l'impression que le taux de refus, il est de 75%. Non, les chiffres parlent d'eux-mêmes. 20 000 demandes, 15 000 visas délivrés en 2024. Exactement, 14 857. Mes équipes m'ont donné le chiffre exact. Tout visa confondu. Je pense qu'il y a plusieurs facteurs. Un, l'accueil aujourd'hui doit être vu. Très clairement, les locaux Capago, tels qu'ils sont situés, comment ils ne conviennent pas. Moi, dès que je suis arrivé, j'ai tenu à visiter les bureaux Capago. J'ai dit, c'est pas possible. Et donc, à partir de septembre, Capago déménagera pour avoir un accueil beaucoup plus, facile, accessible. Et ça changera, à mon avis, beaucoup déjà l'image qu'on se fait du consulat ou du service des visas. Donc ça, c'est la première chose. Le deuxième, donc j'y reviens, c'est le taux de refus pour les demandes de visa Schengen qui est de 25%, qui est inférieur à la plupart des pays de la sous-région. Donc on a ici au Bénin un taux de refus inférieur de pas mal de pays qui sont autour. Après, je voudrais profiter là de micro pour donner quelques conseils pour éviter les refus. Un, il faut bien se dire que le délai de traitement sur chaque demande de visa est de minimum 8 jours. Donc, quand on nous dépose un dossier la veille pour le lendemain, on ne sait pas faire. On ne peut pas faire. C'est pas possible. Donc, ça prend 8 jours. Et donc, du coup, si ça prend 8 jours, c'est important d'anticiper et de prendre rendez-vous longtemps à l'avance. Et encore plus quand on est dans une période comme celle actuellement, qui est une période estivale. Juin, juillet, août, septembre sont les mois où on a le plus de demandes. Les gens voyagent, veulent faire du tourisme. Il y a tous les visas étudiants. Aujourd'hui, enfin l'an dernier, en 2024, nous avons délivré 3 000 visa étudiant. Et donc, comme on représente 15 États membres européens, vous imaginez le nombre de personnes. Donc, bien évidemment, qu'il faut anticiper. Et ça, ce qu'on voit, c'est que souvent, les gens n'anticipent pas leur voyage. Donc, du coup, ça décourage. Et souvent, bah, en fait, la demande, elle arrive, le voyage est déjà passé. Et ils ont l'impression que ça a été un refus. Non, en fait, c'est juste, il n'y a pas eu d'anticipation. Et donc ça, je voudrais insister, parce que les demandes de court séjour, elles peuvent être déposées jusqu'à 3 mois avant le départ. Donc si vous savez que vous allez voyager en septembre ou même en octobre, n'attendez pas, prenez rendez-vous dès maintenant. Ça s'anticipe. L'autre chose, deuxième point, c'est un conseil également, avant le rendez-vous, c'est important de bien préparer son dossier et de veiller à ce qu'il soit complet. Dans les 25% de taux de refus, la grande majorité, c'est parce que le dossier est incomplet. Et parfois, on court après les personnes. On dépose, on leur dit, il manque tel document, telle pièce. La personne repart, ne revient pas. Au bout d'un moment, le dossier est classé sans suite. Puis la personne revient, c'est trop tard. Donc, je dirais que c'est vraiment important de bien et de pas arriver avec des dossiers qui sont incomplets. La majorité des dossiers ne sont pas complets. Donc c'est pas une, en fait, un visa, c'est pas comme gagner au loto. Ça se prépare. L'autre chose, et là c'est sur les visas de circulation, parce que de plus en plus, on a fait un effort pour les interlocuteurs que nous connaissons, on délivre des visas de circulation, c'est-à-dire des visas d'un an, 2 ans, 3 ans. Mais ces visas ne permettent pas de rester 1 an, 2 ans, 3 ans. C'est des visas qui permettent de faire des allers-retours et un temps de séjour qui est de 90 jours, c'est-à-dire 3 mois. Et on ne doit pas excéder les 3 mois durant 6 mois. Or, beaucoup de gens utilisent ces visas de circulation, excèdent les 3 mois. Quand ils reviennent, une fois que leur visa a expiré, ils demandent à nouveau un nouveau visa. Ils ont un refus parce qu'ils ont été fichés. Ils sont restés plus longtemps, trop longtemps que le temps qui leur a été accordé. Et ça, les gens ne comprennent pas. Enfin, en ce qui concerne les visas étudiants, parce que nous sommes en pleine campagne étudiante pour les visas, là aussi, j'entends trop souvent en disant « mais il y a eu un refus de visa alors que mon fils ou ma fille ont été admis dans telle école ». Ce qu'on regarde, c'est le projet d'études. C'est est-ce que le projet d'études, tel qu'il a été pensé par l'étudiant, il est solide? Est-ce qu'il a été bien préparé en amont? Exemple, je veux faire une école d'ingénieur, mais sauf que j'ai fait des études littéraires avant. C'est pas possible, ça fonctionnerait pas. Donc, il y a deux, critères pour les visas étudiants. Le premier, c'est le projet d'études. Est-ce qu'il est solide? Est-ce qu'il est bien construit? Est-ce que l'étudiant a le niveau pour éviter qu'il soit en échec scolaire en France? Et deux, bien évidemment, les ressources financières. Et donc, un refus de visa dans le cas des étudiants est souvent le résultat d'un projet mal préparé.
3: Est-ce qu'on a droit à un recours en cas de rejet?
4: Oui, oui, toujours droit à un recours, toujours droit. Mais je peux vous dire, moi, le nombre de refus, parfois, je regarde, parce que je suis interpellé sur les refus. Et donc, je regarde des dossiers précisément et pour voir le motif. Enfin, la personne pourra faire un recours, mais elle n'obtiendra pas satisfaction parce qu'effectivement, les raisons de ce refus sont légitimes et justifiées.
5: D'accord. Avec la politique de contrôle de papier, la France ne ferme pas ses portes?
4: Non, non, non. Je vous rassure. On regardera les chiffres en fin d'année 2025, mais ça ne m'étonnerait pas qu'on ait une augmentation, du nombre de demandes de visa, du nombre de visas accordés. Voyons, cette année 2024, c'était 20 000 pour 15 000 visas. Je pense qu'on augmentera.
3: Vous êtes nommé au Bénin pour combien d'années?
4: C'est une durée en général de 3 ans.
3: Alors, quels sont les endroits que vous aimez au Bénin?
4: Ah, c'est dur, vous êtes dur. Parce que si je dis Ouida, on va me dire que... Non, alors vraiment, ce que j'aime, les endroits que j'aime, il y a plusieurs endroits. Bon, Ouida, bien évidemment, pour l'histoire, pour la partie mémorielle. J'aime également beaucoup Porto Novo, pour tout ce qui est Place Vaudoun. Et je dirais que toute la réhabilitation de la lagune qui a été faite par un financement AFD d'ailleurs, hein, avec la mairie de Porto Novo, je trouve ça magnifique. J'aime beaucoup aussi Porto Novo, parce que je trouve que c'est une beauté entre la mer et la lagune. Mais j'aime aussi beaucoup Paracou, pour plein d'autres raisons, parce que c'est pas la même végétation, c'est pas la même culture. Donc je dirais qu'il y a plein d'endroits, et encore plein d'autres endroits que je n'ai pas visités. Il faut me laisser encore du temps pour visiter et découvrir tous les autres endroits.
5: D'accord. Avez-vous déjà mangé béninois?
4: Oui, Moi, ce que j'aime, je vais vous dire, c'est l'igname pilée avec la sauce et le fromage peul. Mais alors, pas n'importe lequel. Attention, je vais faire de la pub. Le meilleur igname pilé que j'ai mangé au Bénin, c'est à Paracuy. C'est à l'hôtel Oasis. Et juste pour ça, il se trouve que je retourne très prochainement à Paracou, là, entre le 22 et le 24 juillet. Et je leur ai dit, on va retourner. Enfin, moi, je veux retourner manger à l'hôtel Oasis, parce que c'est le meilleur igname pilé, c'est le meilleur fromage pelu.
3: Alors, on va aborder à présent le dernier virage de cette émission, la rubrique Oui-Non. Première question, le Bénin est un pays tranquille pour les ambassadeurs en poste, oui ou non ?
4: Oui et non.
3: Oui et non.
4: Oui et non. Oui et non.
3: D'accord.
0: D'accord.
3: On note, oui et non.
4: Oui.
3: Deuxième question. La France n'a pas d'amis, elle n'a que des intérêts. C'est une phrase qu'on entend souvent, oui ou non ?
4: Oui et non.
3: Oui et non. Les rejets de demandes de visa sont massifs au consulat de France à Cotonou ?
4: Non.
3: Oui ou non ?
4: Non. 25% de taux de refus.
3: Est-ce que la restitution des biens culturels va se poursuivre, oui ou non ?
4: Oui, on l'espère.
5: D'accord.
3: On va justifier chaque réponse.
5: À la première question qui demandait si le Bénin est un pays tranquille pour les ambassadeurs en poste au Bénin, vous avez dit oui et non. Alors vous allez justifier pourquoi vous avez dit oui et non.
4: Oui, parce que le Bénin, et notamment Cotonou, c'est un endroit qui est facile à vivre, agréable, très agréable. Et en même temps, non, parce que la relation entre la France et le Bénin s'est densifiée. Et donc, plus elle se densifie, plus elle devient importante. Et donc, du coup, être ambassadeur ou ambassadrice de France au Bénin, c'est pas facile tous les jours. L'équipe est importante, les dossiers sont importants et il faut être, jour et nuit, 7 jours sur 7, prêt à répondre.
5: Donc, c'est en fonction du travail que...
4: Oui, bien sûr. Mais la qualité de vie... en tout cas, à Cotonou, elle est fort agréable.
5: D'accord. La deuxième question, la France n'a pas d'amis, elle n'a que des intérêts. Vous avez répondu oui et non.
4: Je dirais que la France, elle défend ses intérêts, mais la défense de ses intérêts ne l'empêche pas d'avoir des amis. Donc c'est oui et non.
3: Les rejets de demandes de visa sont massifs au consulat de France à Cotonou. Vous avez dit
5: non.
3: Non.
4: Non. Non, 25% de taux de refus. Donc, c'est finalement un quart. Et donc, ça veut dire, dit autrement, 75% des demandeurs de visa obtiennent un visa.
3: Est-ce que la restitution des biens culturels va se poursuivre ? Vous avez dit
5: oui.
3: Oui, vous l'espérez.
4: Oui, je l'espère. Oui, hier, l'Assemblée nationale française a voté à l'unanimité la restitution du tambour parleur pour la Côte d'Ivoire. Donc, c'est encore un signe, je le rappelle, le Parlement français avait voté aussi à l'unanimité la restitution du trésor royal d'Abomey. Mais quelques années après, c'est le tambour parleur. Donc je pense que la tendance ne va pas s'arrêter. Et vous l'avez vu, d'autres pays européens ont pris la suite. Je pense notamment à la Finlande qui a restitué le cataclé. Je pense que ça suit le cours normal de l'histoire et on ne reviendra plus en arrière.
3: Un mot de fin pour mettre un terme à cette émission.
4: Je voudrais vous remercier. Remercier Jean-Luc Aplogon. Vous remercier, vous journalistes, vous auditeurs. Et puis souhaiter à tous les compatriotes un bon 14 juillet. Autour des valeurs républicaines de la France, la liberté, l'égalité et la fraternité.
3: Merci Madame Nadège Choix. Je rappelle que vous êtes ambassadrice de la France près le Bénin. Ainsi s'achève cette émission. Hermann Rompati, Gilles Caillon et Léonard Claudel Sonnet, on vous remercie pour votre attention. Au revoir.
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0: 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Il est 21h.
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0: On peut faire un hit, on peut lancer une tendance, mais très peu de personnes arrivent à créer un mouvement qui leur survit. Aujourd'hui, nous allons parler de ceux qui bâtissent, ceux qui imaginent, ceux qui structurent, ceux qui influencent une ou des générations. Dans cette émission, nous reviendrons sur l'histoire de l'homme qui a changé à jamais l'industrie musicale américaine en offrant aux artistes noirs une place au sommet de l'industrie. Nous découvrirons également notre playlist du mois, largement inspirée des scènes béninoises et togolaises. Et notre invité est justement l'un de ceux qui essaie de créer quelque chose de nouveau. Il affirme avoir donné naissance à un nouveau courant musical. Il affirme et il a raison. Et il s'agit du concepteur de Ladia Piano, X-Time. Comment naît un mouvement musical? Est-ce une stratégie? Est-ce une vision ou simplement un hasard? Bienvenue dans le Cotonou Boy Show. Oyonambe, Nastinesta, mes amis, après Daniel Kozai Sleep, Where the Lions Eat. Nous sommes en juillet et vous êtes bien sûr Bip Radio. Et voici l'actualité de la culture urbaine. Ça se passe ici. Installez-vous confortablement. Razak, c'est quand tu veux.
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Il voulait appeler son label Tammy Records. Le nom était déjà pris. Il a bricolé un autre nom, Tamla. On est en 1959, on est à Détroit. L'homme s'appelle Berry Gordy. Il a $800 empruntés à sa famille et un salon transformé en studio d'enregistrement. Ce jour-là, personne ne sait qu'il vient de poser la première pierre de la plus grande maison de disques noirs américaine de l'histoire. Aujourd'hui, sur Cotton Boy Show, on parle de Berry Gordy, le fondateur

avant la Motown, Gordy avait raté 3 fois. Il a été boxeur professionnel, où il a une carrière moyenne. Il raccroche les gants. Il a travaillé à la chaîne chez Ford, à Détroit. L'usine, la routine, rien d'artistique. Il a ouvert un magasin de disques jazz. Il a fait faillite. Ce n'est qu'après, en écrivant les chansons pour le chanteur Jackie Wilson, Reed Petit ou Lonely Teardrops, qu'il trouve sa voix. Il touche des droits d'auteur, il réinvestit, il comprend une chose. Il ne veut pas juste écrire des chansons, il veut construire une machine à en produire. 3 échecs avant le déclic, ça devrait parler à beaucoup.

c'est là que Berry Gordy devient intéressant. Au-delà de la musique, il prend ce qu'il a appris à l'usine, la chaîne de production, le contrôle qualité, la cadence, et il l'applique à la fabrication de tubes. Chez Motown, rien n'est laissé au hasard. Une équipe d'auteurs-compositeurs dédiés conçue en nommera The Corporation. Un contrôle strict de l'image des artistes, tenue, posture, discours face aux médias. Une véritable école interne de scène et de maintien pour que les artistes noirs soient irréprochables face à une Amérique encore très raciste. Ce n'est pas de l'improvisation géniale, c'est un système. Et le système a produit des noms que tout le monde connaît. The Supreme, Marvin Gaye, Stevie Wonder, les Jackson 5, The Temptations, Gladys Knight. Gordy avait l'œil et l'oreille pour repérer le talent brut, mais surtout, il avait une structure pour le transformer en star international sans le casser. C'est toute la différence entre repérer un talent et savoir le construire.

En 1988, Gordy vend Motown. Il part vers le cinéma. Il produit Lady Sings the Blues avec Diana Ross, nommée aux Oscars. Jusqu'au bout, la même doctrine, garder la main sur l'image de l'artiste jusqu'à la dernière minute. Berry Gordy n'avait pas forcément un meilleur talent que ses concurrents à l'époque. Il avait un système. Est-ce qu'on construit des artistes au Bénin ou est-ce qu'on construit des systèmes capables d'en produire plusieurs années après année? À vous d'y réfléchir, c'était la chronique de Cotonou Boy Show.

0: 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Miss Clinton, c'est quand tu veux.
1: Bienvenue dans la Cotonou Boy Playlist du mois de juillet sur Bip Radio, votre rendez-vous mensuel avec le meilleur de la musique urbaine africaine. Chaque mois, nous parcourons les sorties qui font vibrer les plateformes, les clubs, les radios et les réseaux sociaux, les artistes qui créent la tendance, les collaborations qui marquent les esprits et les morceaux qui feront la bande-son de vos prochaines semaines. En juillet, la Côte d'Ivoire, le Bénin, le Togo, la France et le Nigeria se donnent rendez-vous dans une sélection où se croisent drill, afropop, adja piano, rap et sonorités urbaines. Montez le volume, la Cotonou Boy Playlist de juillet, c'est maintenant. Nouchine Paris, syndicat en featuring avec TRK et Amé Cazeret. Aujourd'hui, on prend un aller simple à Abidjan Paris sans quitter votre salon. Le label Dibi Productions frappe un grand coup avec une collaboration exclusive. La crème de la nouvelle scène ivoirienne s'empare des codes de la drill et de l'afropop pour une connexion explosive. C'est l'attitude, c'est le style, c'est la rue ivoirienne qui s'emporte avec élégance. Ouvrez grand les oreilles, voici le phénomène du

Mélo décalé de Tiakola. Tiakola ne se contente pas de faire danser avec le tube de l'été. Derrière le rythme, il profite de l'exposition pour aborder un sujet brûlant et hautement politique. La juste rémunération et la monétisation des artistes francophones. Un banger avec un message. Voilà la signature Tiakola.

sans main de Nicanor et Madano, deux figures majeures de la scène urbaine du Bénin, se rencontrent enfin. D'un côté, Nicanor, surnommé le fils du pays ou le guerrier poète, roi des balades afro-pop au test profond. De l'autre, Madano, le prodige signé chez Giant Industry. Ensemble, ils signent un titre rythmé, la bande-son idéale pour vos moments de détente et de chill.

Alibi, après avoir retourné le Zénith de Paris et signé chez Sony Music France, le patron du rap ivoire est de retour pour dicter les règles du jeu. Il poursuit sa conquête du marché nigérian, envahit vos écrans, squatte le sommet des tendances TikTok. C'est un raz-de-marée absolu dans toute l'Afrique francophone.

Kitchen Money, Imra en featuring avec Baby Days et Zlatan. Une collaboration internationale explosive sortie en mai 2026, menée par le rappeur ivoirien Imra aux côtés de Baby Days et de la star nigériane Zlatan. À la croisée du rap ivoirien, de la trap et de l'afrobeat nigérian, ce titre s'impose déjà dans les clubs grâce à son refrain en étant signé Puffy Beats. Le clip officiel, lui, a été tourné dans les studios de Londres.

X-Time. Le prince de l'Adjapiano vient encore secouer les charts. Après avoir fait danser tout le pays sur ses précédents hits, le revoici avec une production lourde signée JVDB Compagnie. L'hymne parfait pour vos vacances. Et la question reste entière. Où trouve-t-il donc

0: c'est compilation Dave Strix Aomi Bilal. La compilation PLC pour la culture du label Oculus réunit le meilleur du label sur un même projet. La voix magnifique de Dave y fait sensation et porte tout le morceau vers des sommets.
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Le matos de Bino Capone en direct du Togo. Bino Capone nous revient avec un banger qui rend hommage aux formes généreuses de la jante féminine. Direction Main Floor, ça va.

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1: Parmi les artistes qui essaient de créer leur propre identité musicale, notre invité a lancé un nouveau courant avec son compère Ladia Piano. Mais inventer un genre est une chose, réussir à le faire adopter en est une autre. Depuis quelques années, ce style revient régulièrement sur les réseaux sociaux. Ladia Piano, est-ce un style, est-ce une tendance, est-ce une stratégie marketing ou le début d'un véritable mouvement culturel? C'est l'histoire de X-Time et ça se passe dans le Cotonou Boy Show.
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0: fait partie de cette génération d'artistes qui n'ont pas seulement fait des hits, mais qui ont aussi changé le son de la musique béninoise. Avec Jitz et Ronnie Beat, il a participé à la naissance de l'Adja Piano, ce mélange entre la mapiano sud-africain et le gogoon béninois qui a fait danser bien au-delà de nos frontières. Mais avant ça, il y avait un rappeur, un créateur, un réalisateur, un artiste qui a traversé des galères, des doutes, des évolutions du game, et plusieurs générations plus tard, il est là. Aujourd'hui, il revient dans une nouvelle dynamique. Après des tournées, après des succès et avec la reconnaissance du public, il ouvre un nouveau chapitre qu'il annonce avec un nouveau EP qui s'appelle EP Yo-Yo, qui annonce un album très attendu. On va parler de son aventure avec Jix, de l'Adja Piano, on va parler d'argent, on va parler de business, et oui, on va parler de beaucoup de choses, et surtout de la vision qui guide aujourd'hui X-Time, parce que c'est lui notre invité de ce jour. Et X-Time, c'est un plaisir de te recevoir sur le Cotonou Boy Show.
1: C'est un plaisir aussi. Merci.
0: Comment vas-tu?
1: Très bien.
0: Tu étais déjà passé il y a quelques années, je pense, sur le podcast. C'était pas encore filmé. On était juste à la radio. Tu étais passé avec Jix sur Bip Radio.
1: Ouais, Bip.
0: Et là, aujourd'hui, ça fait plaisir de te recevoir en solo. Tu avais déjà dit beaucoup de choses sur ton parcours à l'époque. Depuis, je pense, ça fait 2 ans. Qu'est-ce qui s'est passé il y a 2 ans? Parce que à cette époque-là, le Adja Piano venait de péter.
1: De péter, ouais.
0: Ça battait son plein. Voilà, donc entre il y a 2 ans et aujourd'hui, 2026, entre 2024 et 2026, qu'est-ce qui s'est passé?
1: Bah, on a enchaîné des sons, on a fait des tournées, on a fait des concerts. Voilà, donc là maintenant, je pense que on va enchaîner avec la saison de Adja Piano. Ah ouais. C'est comme ça que moi je l'appelle.
0: Ok.
1: Parce que la saison, enfin, il y a une page qui s'est tournée.
0: Ouais.
1: Et on va encore métamorphoser, en fait, le.
0: Mais la saison 2 de Adja Piano, ça va être quoi? C'est un nouveau son? Vous avez poussé le délire plus loin?
1: Voilà, on a poussé le délire plus loin.
0: Ouais.
1: On a retravaillé les trucs. On a pris en compte les critiques.
0: Ouais.
1: Et voilà, donc c'est ça qui va arriver.
0: Ah, c'est lourd, c'est lourd. Et bah, après tant d'années dans la musique, quand tu arrives à ce stade où, on va dire, tu as trouvé la formule, parce que là, c'est une formule.
1: Une formule, ouais.
0: Qu'est-ce que tu te dis? Comment est-ce que tu vis? Qu'est-ce qui change même déjà?
1: Bon, tout le plan change à partir de là.
0: Ouais.
1: Parce que quand ça pète comme ça, nous on s'est dit, bon, on a trouvé tout. Comme la sensation qu'on a eue au studio,
0: ouais.
1: Ça veut dire que tout le monde a eu, enfin, ouais, presque tout le monde a eu cette sensation-là, apparemment. Et donc, faudrait qu'on continue, en fait, dans ce délire-là, parce qu'on a trouvé un son qui ressemblait quand même au Bénin. Tu vois, par exemple, on est des rappeurs. On peut pas coller notre image à des sons donnés, tu vois.
0: Ouais.
1: Mais ça collait carrément à notre, tu vois, c'était
0: au lifestyle,
1: c'était carrément dans notre délire. Et donc, on n'avait aucune gêne à faire ça. Donc, c'était tranquille, hein, genre, on avait changé juste nos plans, on a dévié notre plan. On était axé sur le rap.
0: Ouais.
1: On voulait taper rap, mais on a juste changé ça en Adja Piano, tranquille. Et comme le nom était là déjà, on n'a pas voulu changer le nom, c'était ça qui était déjà dans la tête des gens. Tout a changé à partir de là. Même les vues de Jitz, par exemple. Il a fait un son qui disait que je suis plus fort que toi, même si je fais 1000. Le prochain clip qu'il a posté a fait 1 million direct. Donc ça a changé direct.
0: Et là, vous êtes passé d'un public, disons, rap, à tout le Bénin, en fait.
1: Oui.
0: C'est du nord au sud. Oui. Ça doit être fou quand même.
1: C'est fou. On regardait tout ce qu'on avait fait, on se dit, ah, bon, c'est quand même peut-être le parcours qui nous a amené là, parce qu'on n'a pas laissé, on n'a pas abandonné, on a quand même, on a quitté loin, parce qu'on on voyait des vidéos il y a peut-être 10 ans, on se dit, waouh.
0: Même au-delà des frontières de notre pays, vous êtes allé, vous avez fait des tournées internationales, vous avez fait des dates à l'international, grâce à ce style-là.
1: Oui, grâce à Adja Piano, en fait, on a vraiment fait beaucoup de trucs à l'inter.
0: Ouais.
1: Même, en fait, le son, il est tellement fort que quand quelqu'un l'écoute, même quand la personne ne comprend pas à fond ou Adja ou truc, la personne dit que ça, c'est fort.
0: Et quand tu vois ça aujourd'hui, tu te dis, c'est quoi le futur de l'Adja Piano? C'est quoi l'évolution? Tu disais que au niveau du son, ça va évoluer.
1: Ouais, ça va évoluer parce que on a, dans les tournées, on fait quand même écouter à des DJ, ceux qui sont tout le temps en contact avec des publics à l'inter, qui nous donnent des conseils, qui nous disent, ah, ce son, il faut que ça fasse ça pour aller avec tel, pour que ça fasse ci, pour aller avec tel. Donc nous, on note.

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1: Je vais revenir à l'EP. Donc, pourquoi tu commences ce nouveau chapitre de ta carrière avec un EP plutôt qu'un album?
2: En attendant de poser tous les jalons de l'album, parce que c'est vraiment une autre vague qui va arriver. C'est un Adja Piano plus mûri.
1: J'ai écouté un, deux titres là.
2: Deux titres.
1: Non, ça, voilà. Donc, ça promet.
2: Voilà,
1: c'est vraiment lourd.
2: Des invités de Max sur l'album aussi. Donc, il va pas falloir blaguer avec l'album. Et pour arriver à l'EP, c'est que il y a quand même une partie de moi qui veut faire des styles, donner le rap en fait. Ça ne peut jamais quitter, tu vois. Donc, à un moment donné, même avec Gis, on se dit, est-ce qu'on va pas faire un EP rap? On va mélanger un peu le game, parce que il y a pas, on le voit plus, genre. Si on commence par rapper, personne ne peut nous déranger. Et on se dit ça, tu vois. Et après, quand Adja Piano était là, on se disait, bon, si on fait ça, on va encore mélanger la tête des gens. Mais comme tout s'est calmé un peu, j'ai voulu ramener quand même une nouvelle fraîcheur, un truc pour calmer un peu les nerfs, pour que les gens sachent aussi que voilà, il y a des trucs qu'on sait faire.
1: C'est avant pour les préparer à la vague qui arrive. Je vais tenter une question, je sais déjà ce que tu vas me répondre, mais je vais quand même tenter. Est-ce qu'il y a des collaborations sur l'album qui vont surprendre le public?
2: Oui, bien sûr.
1: Tu peux dire des noms.
2: Des noms, il y a Zénab sur l'album.
1: C'est tout.
2: Il y a aussi une maman sur l'album.
1: Ok. Bon, en tout cas.
2: Une maman béninoise quand même.
1: Ouais. Bah écoute, de toute façon, ce que je peux dire, c'est que du peu que j'ai entendu, c'est très lourd, c'est très frais, c'est nouveau de sonorité. Et même dans ta manière d'aborder les sons, ça évolue, ça a rien à voir.
2: Ça n'a rien à voir
1: avec ce qu'on a entendu.
2: J'ai même peur que mes fans me reconnaissent pas, parce que c'est franchement
1: c'est autre chose. Moi je pense que tes fans vont t'accompagner. Ils vont t'accompagner dans cette évolution là. Et que tu vas gagner un nouveau public aussi, parce que c'est autre chose. Et je suis pressé. Est-ce que tu as une idée de quand est-ce que ça sort?
2: Bon,
1: tu peux pas annoncer de date pour l'instant.
2: Je peux pas annoncer de date, parce que comme je te l'ai dit, il faut que j'ai forcément le financement que je veux avant de lancer les choses. Pour que ça ait la portée que je souhaite, faut vraiment que tout soit aligné pour que je puisse vraiment balancer.
1: Aujourd'hui, tu es dans l'industrie et en préparant l'émission, j'ai fait un tour sur tes différents comptes. C'est super structuré. J'avais pas fait attention les années d'avant, mais là, on sent que c'est vraiment pro et tout. Donc, aujourd'hui, par rapport à la question du streaming, est-ce que tu penses qu'un artiste peut vivre uniquement avec le streaming ou peut s'enrichir avec le streaming?
2: Ouais, bien sûr. Ça dépend, hein, ça dépend de comment ici, pas uniquement le streaming, mais aussi avec, tu vois, les histoires de SACEM.
1: Ouais, les droits d'auteur.
2: Les droits d'auteur, tout ça, oui. Quand les droits d'auteur rentrent dedans, que t'es structuré, tu peux vivre. Vive, les mains, tranquille.
1: Les scènes représentent combien de pourcentage de tes revenus?
2: Les scènes représentent, disons, 30%. Hein.
1: Ouais, 30%. Donc 70%, c'est.
2: Ouais.
1: Les 70 autres pourcents, c'est
2: autre chose. C'est les droits d'auteur, c'est les streams, c'est les publicités.
1: Ouais,
2: avec
1: les contrats d'ambassadeurs.
2: Voilà, tu vois. C'est plus ça.
1: Bah, moi, j'ai supposé, mais pourquoi l'argent est le thème principal de ce EP-là?
2: Parce que c'est réel, hein, le truc qui est arrivé avec l'EP, c'est que j'étais en manque d'argent. C'est-à-dire, j'ai manqué d'argent pour financer mon album. J'ai fini l'album. Tu vois, en début d'année, j'avais un peu disparu et je suis allé faire l'album. Mais non, l'album, il était tellement... Les sons m'envoyaient dans des dimensions où il fallait que je dépense vraiment... pour les clips, pour la promo, pour tu vois, genre, pour vraiment rentrer dans une autre sphère, il fallait qu'on mette de la plata sur la table. Et donc je me dis, en tant que businessman, selon le business plan, je ne pouvais pas mettre toutes mes économies dedans. Soit je me dis, bon, écoute, mets tes économies et reviens à zéro, mais il faut croire en ton album, un truc que peut-être je vais faire, parce que si j'ai sorti l'EP, en fait, c'est pour me donner du temps pour chercher le financement là, pour pouvoir mettre les pions et sortir l'album. Et forcément, une partie de mon argent va partir dedans. Ouais. Mais il faut quand même que j'apporte de l'argent d'ailleurs pour pouvoir mettre ça. Donc, l'EP, en fait, c'est un instant d'attente. Mais dedans, l'esprit qui m'animait, c'était ça, en fait. Ouais, c'était l'argent. Et donc, le son fitter, en fait, c'est venu de là. Je disais tout, je vais où est-ce que les gens trouvent l'argent? Et puis, ils font ce genre de truc.
3: Ok.
2: Tu vois un peu.
3: Bah, voilà, très bel accueil sur les réseaux. De Fitet et puis ouais, et même la trend que tu lances est très marrante à reprendre tous ces gens qui parlent d'argent.

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1: Aujourd'hui, avec ce succès et ce changement, qu'est-ce qui te fait encore peur?
2: Il n'y a rien qui me fait peur. Il n'y a rien. Souvent, c'est le manque d'argent qui me fait peur. C'est le manque d'argent me fait très, très peur. Me retrouver à 0 francs, tu vois, genre me retrouver vraiment à 0-0, ça me fait très peur. Mais aujourd'hui, ça me fait plus peur parce que il faut quand même mettre des jalons à des endroits donnés pour que ça ne fasse plus peur. Surtout les artistes pour qui le revenu, c'est les scènes. Tout à l'heure, je te disais que c'est 30%. Ouais. Il y a des artistes pour lesquels c'est peut-être 100% ou 90%.
1: Exactement.
2: Ils devraient avoir peur parce que c'est pas...
1: Covid a montré que tout peut s'arrêter. Hein.
2: Voilà. Ça... Voilà, donc c'est vraiment ça qui me fait peur, moi. Donc, il faut qu'ils assurent leurs arrières d'une manière ou d'une autre en étant artistes pour faire rentrer de l'argent, même quand ils font pas des scènes. Non. Et même quand ils font pas des millions de vues. Parce que même millions de vues, en fait, c'est rien. Hein. C'est combien? C'est 600 000. Si YouTube devait te payer 1 million de vues, c'est 600 000 francs CFA, je crois. Donc ça, c'est même rien, en fait. C'est,
1: ça
2: c'est
1: fait
2: rien
1: même du pas tout. Une scène, quoi.
2: Ça fait pas une scène.
1: Tu vois, c'est ça.
2: Donc... Il y a sur la toile, on crie tout le temps. Moi par exemple, j'ai jamais fait de millions de vues sur un clip. Tu vois, un clip à moi seul, millions de vues, j'ai jamais fait ça. C'est pas ça qui fait les thunes.
1: Et aujourd'hui, quel rêve te reste-t-il à accomplir?
2: Tu sais ce que je veux?
1: Non.
2: Ce que je veux, c'est qu'on m'envoie un jet privé à Cotonou.
1: Ouais.
2: Que je monte dedans avec mes gars. Ouais. Avec en tout cas l'écosystème. Ouais. Béninois, enfin tous les artistes qui marcheront dans le temps, enfin avec qui on peut aller sur des festivals, pour aller sur des festivals, pour aller faire des dates et qu'on rentre à Cotonou. C'est tout ce que je veux. C'est tout ce que je veux. C'est mon rêve, ça, en fait.
1: Ça va venir. Ça va venir.
2: Ouais.
1: On va prier fort pour ça.
2: Fort.
1: Mais ça va venir. Okay, est-ce qu'il y a des erreurs business que tu as faites et que tu le recommanderais?
2: Oui, bien sûr.
1: Pas faire à des jeunes artistes.
2: Oui.
1: Ce serait quoi?
2: L'erreur que j'ai faite, c'est de ne pas m'être structuré plus tôt. Vraiment, vraiment plus tôt, genre de base. Par exemple, un artiste qui commence aujourd'hui, dès qu'il sait qu'il veut vraiment commencer sa carrière, son premier son doit être enregistré au Bubedra. Il doit se structurer depuis...
1: La base.
2: Ouais. Parce que c'est par là que tout commence. On ne sait jamais c'est quoi le son qui pète. On ne sait jamais c'est quoi le son qui va apporter des millions. Donc, de ne pas compter sur les scènes, de se structurer. Parce que là où le business, il est, c'est les droits d'auteur. C'est même ça le premier argent qui rentre. Parce que quand par exemple, tu fais ton son et que tu es structuré et que tu remets ça à une radio, tu payes la promo et que la radio tourne, le premier argent qui rentre, c'est pas le Bubedra, c'est pas les droits d'auteur, la SACEM, etc.
1: Ouais.
2: Donc, c'est par là que le business commence. Donc, quand tu laisses, c'est qu'il y a de l'argent qui est en train de partir.
1: Ouais. Et pour terminer, je vais te poser une série de questions. Ok.
2: Ok.
1: Tac, tac. C'est quoi ton clip dont tu es le plus fier?
2: Mitashim.
1: Ton morceau dont tu es le plus fier?
2: Il y en a beaucoup. Hein. Il y en a beaucoup, mais trop, c'est trop.
1: Ok. Le feat de rêve que tu as?
2: Le feat de rêve, c'est avec Angèle Kidjo.
1: Ton plus gros défaut?
2: Je finis pas de faire les choses. Quand je commence un truc, je suis encore emballé par autre chose.
1: Le génie me dérange.
2: Je finis pas de faire. Il faut que j'arrive souvent au bout de mes idées, au bout des choses. Ouais.
1: Une qualité qui t'a sauvé dans ta carrière?
2: Résilience. Hein.
1: Ouais.
2: Tout en résilience.
1: Un conseil que tu aurais donné au X-Time il y a 10 ans?
2: Fallait se structurer.
1: Ok. Ouais. Et pour terminer l'entretien sur cette phrase, quand les gens écouteront mon album, je veux qu'ils...
2: fier de faire partie de ma fanbase. Soit qu'il faut qu'ils disent, ça c'est mon artiste. Ouais.
1: Bon, en tout cas, c'est ce qu'on te souhaite. C'est un plaisir de t'avoir sur le Cotonou Boy Show. Merci beaucoup pour ce que tu fais. Je suis vraiment admiratif de ta carrière. Je te le dis encore une fois parce que tu fais une vraie carrière. tu l'as construit brique après brique et on voit le château en train d'être construit et ça donne de l'espoir. Bah écoute, continue de monter, continue de nous faire rêver.
2: Merci.
1: Et puis bon, j'espère que quand le jet va venir, nous aussi on sera dedans.
2: Ouais, pour fort.
1: En tout cas, ouais. Bah force à toi pour l'EP, pour l'album qui arrive derrière.
2: Merci.
1: Et pour la suite de la carrière.
2: Merci.
1: On est ensemble.
2: Merci.

0: 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Et justement, voici ce qu'il ne fallait pas manquer cette semaine.
1: Kevin Aubin fait salle comble au Palais de la Culture. L'animateur et créateur de contenu ivoirien Kevin Aubin a franchi une toute nouvelle étape dans sa carrière en remplissant la salle Anoumabo du Palais de la Culture Bernard Bellet-Dadier à Abidjan avec sa toute première pièce de théâtre « Quand les lumières s'éteignent ». Devant une salle archi-comble, l'artiste et sa troupe ont offert un spectacle mêlant humour, émotion et immersion dans les coulisses du monde de la télévision. Salué par le public comme par les internautes, cette performance confirme la capacité de Kevin à réussir son passage du numérique aux arts de la scène. Ashton Hall conclut avec succès son passage au Bénin. Le célèbre athlète et créateur de contenu américain, Ashton Hall, a marqué les esprits lors de son passage au Bénin dans le cadre de sa tournée africaine. Très attendu par les passionnés de sport, d'entrepreneuriat et de développement personnel, il a participé à plusieurs rencontres autour de la discipline et du dépassement de soi. Très suivi sur les réseaux sociaux, Ashton a également échangé avec de nombreux jeunes et créateurs de contenu, renforçant un peu plus la visibilité internationale du pays. Le Festival des Masques 2026 prépare une nouvelle célébration du patrimoine béninois. Le Festival des Masques revient les 25 et 26 juillet prochains à Porto Novo au Bénin pour une troisième édition qui s'annonce spectaculaire. Pendant deux jours, les Egugu, Zangbeto, Gelede, Gunuko et plusieurs autres figures emblématiques des traditions béninoises seront au cœur d'une programmation mêlant défilés, spectacles, concerts, villages culturels et rencontres scientifiques. À travers cet événement, le Bénin poursuit son ambition de faire rayonner son patrimoine et de renforcer son attractivité touristique à l'échelle internationale. Chill & Groove 2026 dévoile progressivement sa programmation. Le Chill & Groove Festival continue de faire monter la température à quelques semaines de son retour. Prévu les 1er et 2 août au Palais des Congrès de Cotonou, l'événement révèle progressivement les artistes, DJ, partenaires et animations qui rythmeront cette édition. Majestic 4.0, Famous DJ, DJ Ayan, DJ Jabi, Ayoma DJ et Heaven Sam figurent déjà parmi les premiers noms annoncés. Entre battle de danse, expérience culinaire, espace lifestyle et concert, tout laisse penser que cette nouvelle édition pourrait franchir un nouveau cap. Après son défi Guinness, le Guépard des Fourneaux mise sur la formation. Quelques mois après avoir représenté le Bénin lors de son impressionnant marathon culinaire de 26 jours, dans le cadre d'une tentative de Guinness World Records, le chef Delphin Agbet Togan, surnommé le Guépard des Fourneaux, poursuit son engagement en faveur de la jeunesse. Son centre de formation professionnelle en hôtellerie et restauration vient d'ouvrir une nouvelle campagne d'inscription. Après avoir fait rayonner le Bénin sur la scène internationale, le chef souhaite désormais transmettre son savoir-faire et former une nouvelle génération de professionnels capables de porter encore plus haut les couleurs de la gastronomie béninoise. Satbi, Axel Meril et Naxo rapprochent le Burundi et le Bénin. La musique africaine accueille une nouvelle collaboration avec la sortie de Rompero, un morceau réunissant le Burundais Satbi et les Béninois Axel Meril et Naxo. Très attendu par les fans, le titre suscite déjà de nombreuses réactions sur les réseaux sociaux et confirme une nouvelle fois la volonté des artistes africains de multiplier les collaborations au-delà des frontières pour toucher un public toujours plus large. Bénin Bouge souffle sa deuxième bougie. Le média Bénin Bouge a célébré cette semaine son deuxième anniversaire. En seulement deux ans, la plateforme s'est imposée comme l'un des médias digitales de référence dans la valorisation des initiatives, des talents, des événements et des réussites qui font rayonner le Bénin. À l'occasion de cet anniversaire, son équipe a réaffirmé son ambition de continuer à raconter le Bénin qui bouge. C'était l'équipe du Cotonou Boy Show pour les actualités de la semaine. À très bientôt pour de nouvelles infos.
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0: Aujourd'hui, nous avons parlé de Berry Gordy qui a bâti Motown. Nous avons découvert une sélection de talents qui font vibrer les scènes béninoises et togolaises. Et nous avons échangé avec X-Time qui ambitionne de faire de l'adja piano bien plus qu'un simple son. Les mouvements culturels ne naissent pas uniquement des grandes maisons de disques ou des budgets les plus importants. Ils commencent souvent avec une idée, une identité, des personnes qui osent proposer quelque chose de différent. Si cette émission vous a permis de découvrir un artiste, de mieux comprendre les coulisses de l'industrie musicale ou simplement d'écouter la musique autrement, alors partagez-la autour de vous. 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
1: 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Il est 22h.
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3: Bonsoir à toutes et à tous. La session de remplacement du baccalauréat 2026 débute ce lundi 13 juillet. Elle est destinée aux candidats régulièrement inscrits.

0: qui, pour des motifs dûment justifiés, n'ont pas pu prendre part à la session normale. Les candidats concernés sont attendus dès les premières heures de la matinée au Collège d'enseignement général Sainte-Rita de Cotonou, centre retenu pour ses épreuves. Les compositions vont se dérouler sous la supervision de l'Office du baccalauréat. Pour être autorisés à composer, les candidats devront se présenter munis d'une pièce d'identité en cours de validité. Conformément aux prescriptions de l'Office du baccalauréat, les résultats seront proclamés à l'issue des corrections selon le calendrier officiel. Après l'obtention du baccalauréat, de nombreux nouveaux bacheliers s'inscrivent dans les universités publiques. Mais pour certains étudiants, une difficulté majeure, celle du transport étudiantin, qui représente un véritable défi au quotidien pour rejoindre les amphithéâtres et poursuivre leurs études dans de très bonnes conditions. En visite dans le septentrion, le ministre porte-parole du gouvernement, Wilfried Léandre Ngoudji, a tenu à rassurer les étudiants sur la reprise effective du transport universitaire dès la rentrée académique pour améliorer les conditions de déplacement des étudiants des universités publiques du Bénin. Nous l'écoutons.
1: À la rentrée de septembre, vous aurez vos bus pour le transport étudiant. Non seulement vous aurez des bus, mais vous aurez des bus neufs et vous aurez des bus en plus grande quantité qu'il n'y en a jamais eu avant. À telle enseigne qu'il y a des lignes qui peuvent avoir plusieurs bus. Ça veut dire qu'il n'y aura plus de dos à dos, ni de ventre à ventre dans les bus. Tout le monde peut s'asseoir et si on est debout, on est bien debout. À l'heure où je vous parle, nous avons déjà fait venir à Cotonou 63 bus. Et si tout va bien, à la fin des vacances, nous aurons encore au moins 40 bus. Donc on va avoir 100 bus pour commencer la rentrée. Si les 40 qu'on a commandés n'arrivent pas à temps, mais au moins il y a au moins 63. Et les 63 dépassent largement tout ce qui existait avant. Donc les conditions pour le transport étudiant sont remplies à nouveau et vous n'allez plus souffrir. Que ce soit à Parakou, à Calavi, à Abomey avec l'UNSC ou à Kétou. Donc même les universités qui n'avaient pas de transport étudiant, à cette rentrée, elles vont l'avoir pour le bien de nos enfants, de nos jeunes frères et sœurs qui sont dans nos universités.
0: À quelques jours de la nouvelle édition du Festival des Masques de Porto Novo, des prestataires ayant travaillé lors de l'édition 2025 sont montés au créneau. Ils affirment n'avoir toujours pas été payés pour les services fournis malgré plusieurs démarches auprès des organisateurs. Réunis autour d'un collectif, ils demandent le règlement de leurs factures, rappelant que ces impayés fragilisent leurs entreprises et les familles qui en dépendent. Noël Agossou, porte-parole des prestataires du Festival des Masques de Porto Novo, édition 2025.
2: C'est un cri de cœur d'un collectif de prestataires sollicités dans le cadre de l'organisation du Festival international des masques de Porto Novo. Nous avons assuré à nos propres frais l'hébergement et la restauration des sociétés de masques venues des pays voisins et en dehors de Porto Novo. Pour honorer nos engagements, plusieurs de nos entreprises ont dû mobiliser toutes leurs ressources et, pour certains, contracter des prêts auprès d'établissements financiers. Malheureusement, à ce jour, nos prestations demeurent impayées. Depuis la fin du festival, nous avons privilégié la voie du dialogue. Nous avons entrepris de nombreuses démarches afin de rencontrer les responsables techniques en charge de l'organisation pour obtenir des explications et connaître les modalités de règlement de nos créances. Ces démarches n'ont jusqu'à présent pas permis d'obtenir une issue satisfaisante. Notre inquiétude est d'autant plus grande car quelques jours de la prochaine édition du Festival des Masques annoncé pour les 20 et 26 juillet 2026, les prestataires ayant contribué à la réussite de l'édition précédente, c'est-à-dire 2025, attendent encore le paiement de leurs prestations.
0: Fin de parcours pour les Amazones U17, Coupe du monde féminine U17 Maroc 2026, battu 3-2 au match retour. Au match aller au Nigeria, les Amazones U17 se sont à nouveau inclinées au match retour dimanche au stade Kégué à Lomé, score 5-3 en faveur du Nigeria.
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0: Bonsoir à toutes, bonsoir à tous et bienvenue dans Confidence sur Bip Radio. J'ai toujours la même joie de vous retrouver les mercredis soirs, toujours la même. Je voudrais ce soir commencer en vous donnant des nouvelles d'un couple, celui de Nadia. Je ne sais pas si vous vous rappelez, c'était l'histoire, les confidences du 19 mars 2025. Son mari avait un accident qui lui avait fait perdre l'usage de sa partie inférieure, de la partie inférieure de son corps, et donc impossible de procréer. Ils sont arrivés à s'insérer dans un programme social qui leur a permis une fécondation in vitro dans un pays de la sous-région. J'ai revu il y a peu Nadia, donc avec un ventre bien rond, et nos prières donc accompagnent ce couple. Ce soir, c'est l'histoire d'une mère en détresse qui nous réunit. Ce sera peut-être un choc pour certains, une déception pour d'autres, mais dans tous les cas, on va essayer de l'aider. Avec la voix de Rachida Oussou, voici ce soir l'histoire de Nafissat.
1: Lady Dis, bonsoir. Je vous écris aujourd'hui avec un cœur brisé. Je suis une mère de famille Yoruba et je m'appelle Nafissat. Je suis commerçante et musulmane pratiquante. Mon mari et moi avons 3 enfants, dont un garçon est né nommé Rahman, la grande fierté de son père. Après son bac, il y a 7 ans, son père l'a envoyé aux États-Unis pour ses études. Depuis son départ, il n'est jamais revenu au pays, malgré nos demandes répétées. Chaque fois, il disait être occupé par les cours ou les stages. Même les appels vidéo devenaient rares. Cela me faisait souffrir, mais son père pensait qu'il travaillait dur pour réussir. Il y a quelques semaines, mon mari m'a payé un billet pour aller voir mon fils. À mon arrivée, il n'est même pas venu me chercher à l'aéroport. Un taxi m'a conduite chez lui. Devant son immeuble, une jolie jeune femme m'a accueillie chaleureusement en m'appelant « maman ». Je pensais que c'était sa petite amie. Une fois installée, je lui ai demandé « où est mon fils ?» Et là, elle m'a regardée avant de me dire « maman, c'est moi Rahman. Je suis devenue ta fille. » Le choc a été si violent que je me suis évanouie. Je me suis réveillée à l'hôpital après une poussée de tension. Ensuite, mon enfant m'a expliqué qu'il s'était toujours senti mal dans son corps de garçon et qu'aux États-Unis, il avait décidé de devenir une femme. Il pleurait en me demandant de l'accepter et de l'aider à annoncer cela à son père. Mais comment dire une telle chose à mon mari? Dans notre culture et notre religion, ce serait un scandale terrible. Mon mari pourrait renier son enfant et même me répudier. Depuis mon retour, je ne dors plus. Je ne mange plus, je n'arrive même plus à tenir mon commerce. Je suis partagée entre l'amour d'une mère pour son enfant et la peur de détruire ma famille. Lady Dis, chers auditeurs, dites-moi, que puis-je faire ?
2: Confidence.
0: Alors, Nafissat pensait avoir affaire à la copine, à la compagne de son fils. Elle avait affaire à son fils lui-même dans les vêtements d'une femme. Je reste convaincue que certains ont pris confidence en cours de route, pour une fois encore, pour ces personnes-là. Voici ce soir l'histoire de Nafissat.
1: Lady Dis, bonsoir. Je vous écris aujourd'hui avec un cœur brisé. Je suis une mère de famille Yoruba. Je m'appelle Nafissat. Je suis commerçante et musulmane pratiquante. Mon mari et moi avons 3 enfants, dont un garçon est né nommé Rahman, la grande fierté de son père. Après son bac, il y a 7 ans, son père l'a envoyé aux États-Unis pour ses études. Depuis son départ, il n'est jamais revenu au pays, malgré nos demandes répétées. Chaque fois, il disait être occupé par les cours ou les stages. Même les appels vidéo devenaient rares. Cela me faisait souffrir, mais son père pensait qu'il travaillait dur pour réussir. Il y a quelques semaines, mon mari m'a payé un billet pour aller voir mon fils. À mon arrivée, il n'est même pas venu me chercher à l'aéroport. Un taxi m'a conduite chez lui. Devant son immeuble, une jolie jeune femme m'a accueillie chaleureusement en m'appelant « maman ». Je pensais que c'était sa petite amie. Une fois installée, je lui ai demandé « où est mon fils ?» Et là, elle m'a regardée avant de me dire « maman, c'est moi, Rahman. Je suis devenue ta fille. » Le choc a été si violent que je me suis évanouie. Je me suis réveillée à l'hôpital après une poussée de tension. Ensuite, mon enfant m'a expliqué qu'il s'était toujours senti mal dans son corps de garçon et qu'aux États-Unis, il avait décidé de devenir une femme. Il pleurait en me demandant de l'accepter et de l'aider à annoncer cela à son père. Mais comment dire une telle chose à mon mari? Dans notre culture et notre religion, ce serait un scandale terrible. Mon mari pourrait renier son enfant et même me répudier. Depuis mon retour, je ne dors plus. Je ne mange plus. Je n'arrive même plus à tenir mon commerce. Je suis partagée entre l'amour d'une mère pour son enfant et la peur de détruire ma famille. Lady Dis, chers auditeurs, dites-moi, que puis-je faire ?
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0: Razak, Moussa et moi-même, Lady Dis, nous sommes joignables au 01 52 52 67 67 ou encore au 01 90 77 05 05. Et nous avons déjà quelqu'un en ligne. Allô?
3: Oui, bonsoir madame.
0: Oui, bonsoir monsieur, vous allez bien?
3: Je vais très bien de votre côté.
0: Ça va bien. Je suis Lady Dis. Merci de nous rappeler qui vous êtes, s'il vous plaît.
3: Moi, je suis Nathanaël, vivant depuis Agomé.
0: Monsieur Yvon, je reconnaissais bien votre voix. J'espère que vous avez passé une bonne journée.
3: Oui, j'ai passé une très bonne journée.
0: Super. Nous vous écoutons, Monsieur Yvon.
3: Ok. L'histoire de ce soir, elle est vraiment délicate.
0: Et oui.
3: Elle est résolvable.
0: Comment?
3: Moi, je voudrais conseiller à la dame, c'est qu'elle dise la vérité à son mari. Puisque... contrairement à ce qu'elle pense, moi je ne pense pas que dire la vérité pourrait conduire le monsieur à renier l'enfant et à la ressusciter. Je pense contrairement que c'est lorsqu'elle ne va pas dire la vérité et que le monsieur finira par découvrir la vérité
0: de lui-même.
3: Il va se révolter contre eux.
0: D'accord.
3: Donc qu'elle essaie de parler avec le mari et qu'ensemble ils puissent trouver les moyens de faire et ramener le pays. Obeka, il faut dire que
0: le petit, d'accord.
3: Afin qu'il puisse lui accorder les traitements nécessaires. Puisque devenir femme, bon, seulement il aurait déjà perdu son appareil génital. Donc, ils vont juste essayer de le garder femme, mais l'amener à la raison un peu, puisque ne sait plus si il serait bien portant là-bas. Donc, il faudrait qu'ils essaient de le ramener au pays et lui donner les soins nécessaires, mais ne pas dire la vérité. Là, ce sera vraiment catastrophique.
0: D'accord, ok, très bien. Monsieur Nathalie, je ne suis pas sûr qu'il y ait des soins encore appropriés, mais je prends contre votre avis et je vous souhaite une très bonne soirée.
3: Merci, au revoir.
0: Merci beaucoup, Monsieur Divon. Auditeur René, bonsoir.
4: Oui, allô, Lady Dis,
0: oui,
4: bonsoir.
0: Oui, Eladja.
4: Oui, ma soeur, comment
0: je vais très
4: allez?
0: Bien, mais je suis content de vous entendre. Vous allez bien?
4: Oui, je vais super. Bien. Et Razak, comment
0: ça
4: frère?
0: Va? Il est juste là, il faut le pousser. Est-ce qu'on a eu des candidats ce soir?
4: Ah oui, on a eu beaucoup de candidats.
0: De bons résultats.
4: 600, moi j'ai 75%.
0: Super, félicitations à eux. Et puis, comme je dis, entouré aussi les 25% restants.
4: Oui, tous ceux qui ne sont pas admis là, ils n'ont qu'à remettre ça à Dieu.
0: C'est la vie.
4: Pour l'année prochaine.
0: Eh oui, c'est ça, c'est ça. Alors, Elaj, nous vous écoutons.
4: Oui, merci beaucoup, ma soeur, pour vos apports que vous apportez toujours à la nation béninoise.
0: Merci beaucoup.
4: Vous voyez, Lady Dis, moi j'ai toujours l'habitude de dire, quand on veut se marier, il faut toujours consulter. C'est pas seulement on est musulman et on prend une musulmane, non. Il faut toujours pour voir quelle femme Dieu va me donner et quel enfant Dieu va me donner.
0: L'enfant
4: et il
0: aussi.
4: Faut toujours demander à Dieu des enfants propres.
0: C'est ça.
4: Et non, et demander à d'autres divinités pour dire donne-moi des enfants. Non, il faut demander à Dieu. Vous voyez, tout ce que les enfants, nos Africains là, voient sur les Blancs là, ils veulent les copier. Sinon, comment se fait-il que tes parents ont souffert pour t'envoyer, tu as fini tes études, on t'envoie, peut-être tes parents ont prêté de l'argent pour t'envoyer aux États-Unis.
0: Oui.
4: Arrivé là-bas là, le cesse que Dieu t'a donné, ça ne te plaît pas et que tu t'es transformé. Le vin est tiré. Qu'est-ce qu'il nous reste? Si sous quand on envoie un enfant aux États-Unis pour étudier et finalement on me dit qu'il a changé de sexe. C'est comme tu as envoyé un enfant pour les études et finalement là c'est la guitare qu'il t'amène ici.
0: Mais vous savez que la guitare aussi peut faire manger.
4: Ben, la guitare peut faire quelque chose au moins pour ça, là, je comprends. Mais pour changer de sexe, là.
0: Je suis prié de rire.
4: Moi, je ne sais pas. Je ne sais même pas comment on peut régler ça. La dame, elle ne peut pas souffrir seule. Elle n'a qu'à essayer de dire ça à son mari.
0: Parler à son mari, d'accord.
4: Et le vin tiré, il ne reste qu'à le boire. Il a déjà fait la transformation.
0: Et oui.
4: Et bien, qu'est-ce qu'on va faire si on le ramène au pays?
0: Pas grand-chose.
4: On va lui donner encore une chance.
0: C'est pas possible.
4: Ce n'est pas possible.
0: Très
4: donc
0: bien.
4: Moi, je dis à tous nos enfants là, si vos parents souffrent ici et vous envoient quelque part, veuillez leur apporter ce qu'ils ont demandé.
0: Que
4: de crayonner à aller transformer le sexe. Le
0: sexe que d'aller jouer à la guitare.
4: Et la guitare c'est même mieux. Mais la guitare, aujourd'hui, ça donne.
0: Et oui.
4: Oui, le football, ça donne.
0: Ça donne aussi.
4: Mais si je préfère envoyer un enfant aux États-Unis et aller jouer au football, aller jouer la guitare et revenir ici, que de crayonner à transformer son sexe.
0: Là, je
4: surtout
0: beaucoup.
4: Qu'il est le seul. Vous avez dit que son père comptait beaucoup sur lui.
0: Sur lui.
4: Voilà ce qu'il donna et à cette famille-là.
0: Elhaj, merci
4: beaucoup. Qu'Allah nous en épargne.
0: Amen. Merci
4: beaucoup.
0: Parce
4: que l'histoire de ce soir-là, vraiment, c'est affreuse.
0: Eh oui. Bonne soirée à vous, voilà. Elhaj. Merci beaucoup.
4: Qu'Allah vous bénisse.
0: Amen. Qu'il vous bénisse aussi. Auditeur en ligne, bonsoir.
5: Oui, bonsoir, madame.
0: Vous allez bien?
5: Ça va.
0: Alors, je vous écoute. Oui, monsieur Lokosu, vous êtes revenu.
5: Oui.
0: Et je suis content de vous accueillir. J'espère que vous avez passé une bonne journée.
5: Oui, très bien.
0: Super. Alors, nous vous écoutons, M. Lokosu.
5: Madame, pour cette histoire-là, c'est un problème fondamental. Hein. C'est le problème qui va être réglé au début. Ça dépend de l'éducation. Vous êtes musulman, normalement, vous devez éduquer vos enfants, leur donner des conseils, la vie courante, tout ce qui se passe. Surtout que l'enfant veut voyager, vous devez le mettre en cadre.
0: Monsieur Lokosu.
5: Vous parlez beaucoup, même si vous l'appelez, vous lui reprochez, chaque fois reprochez certaines choses ou bien mettre l'accent sur certaines choses pour qu'il puisse savoir comment se comporter.
0: Monsieur Lokosu, vous assure. Monsieur Lokosu, sans vouloir vous interrompre, vous savez, il est dit que c'est souvent la vie, c'est Dieu qui élève les enfants. Vous avez beau tout faire. Vous avez beau donner tous les conseils que vous voulez. Aucun parent n'a envie d'avoir un enfant qui sort des sentiers battus. Mais aucun. Vous comprenez?
5: Maintenant, pourquoi la maman met le problème sur elle? Elle n'a rien à voir dedans. Non. L'éducation, c'est le père et la mère. Si ils n'arrivent pas à éduquer les enfants, ou bien les enfants n'arrivent pas à écouter ce que les parents lui disaient, et il a commis une erreur. Elle est partie voir l'enfant, donc elle sera obligée de dire ce qui se passe là-bas ou bien ce qu'elle a vu là-bas.
0: Monsieur Lokosu, vous savez très bien que dans nos contrées africaines, quand ça se passe bien, c'est l'honneur du papa. Et quand ça se passe mal, on sait tous que c'est d'abord la maman. C'est comme ça que tu l'as éduqué, c'est comme ça que tu l'as élevé.
5: Elle ne peut rien changer, non? Le vrai tiré, normalement, lorsqu'il il commençait pas à sentir que l'enfant là, il ne prend plus les appels, on lui demande de revenir, il ne vient pas. Donc, automatiquement, il devait faire le voyage. Il ne devait pas attendre la durée là avant de partir. Peut-être que s'ils étaient partis vite là, il allait le voir ou bien en train de préparer ou bien d'avoir ses idées.
0: Monsieur Lokosu, vous imaginez bien que pour acheter un billet d'avion, s'ils ont attendu autant de temps pour en acheter, je reste convaincu que c'est parce que les moyens ont manqué. Vous comprenez?
5: C'est comme moi, je dis, la maman ne doit pas mettre le temps sur elle.
0: D'accord.
5: Elle n'a qu'à dire le truc à son papa. et que ce qu'il faut faire.
6: Et qu'ils décident
5: suite,
6: ensemble.
5: C'est ça. Sinon, pourquoi se peiner ou bien dire. Là, non, le verre tiré. Ce qui est arrivé, est arrivé.
6: D'accord.
5: Si on peut changer, ils pourront, ils n'ont qu'à s'entendre et voir ce qu'il faut faire. S'ils ne pourront plus rien faire. Donc, on a qu'à dire à toi, à ton mari, c'est tout.
6: Très bien. Monsieur Lokosso, merci beaucoup et très bonne soirée à vous.
5: Merci, pareil à vous.
6: Merci. Auditeur en ligne, bonsoir.
7: Elle va pleurer.
6: Ah, maman Fifamé.
7: Oui,
6: comment vous allez, maman Fifamé?
7: Ça va très
6: vous allez
7: bien.
6: Pleurer à cause du cœur d'une mère?
7: À cause d'une mère.
6: Eh oui. Eh oui.
7: Il y a les catholiques qui disent notre père qui est aussi.
6: Eh oui. Eh oui, maman Fifamé.
7: Ouais.
6: Qu'est-ce qu'il faut faire
7: quand
6: à votre avis?
7: Il y a un monsieur qui dit les femmes, ne laissez pas que les hommes vous dépassent en ligne. Les mamans n'ont qu'à venir en ligne.
6: Qu'elle nous appelle.
7: Vraiment.
6: Qu'elle nous appelle. Maman Fifamé, est-ce que vous comprenez au moins cette maman-là?
7: Vraiment, ça me fait quelque chose. C'est quoi? Il a envie d'avoir perdu. Les Ivoiriens disent perdu.
6: C'est tout fait. C'est plus à venir, c'est fait.
7: Ce que j'ai à dire à la maman, elle n'a qu'à se calmer. Vraiment, ça fait très mal. Et quand son mal en patience, il n'a qu'à faire assis son mari. Avec une voix douceur et lui raconte ce qu'elle est partie voir là-bas. Parce que dans la Bible, tout est écrit.
6: C'est
7: ce que Dieu a écrit sur Lisa.
6: La vie est destin.
7: C'est un destin, ça. Donc, rien ne peut effacer ça.
6: Effacer.
7: Quand en soi, on l'a ramené.
6: Le destin est bien lourd.
7: Maintenant, ce qui est fait, est déjà fait.
6: D'accord, ok.
7: Si c'est ça qui lui rapporte de l'argent, ils n'ont qu'à le laisser. Il n'est rien fait, mais seulement que ça fait mal à la maman et maman n'arrive pas à manger.
6: Ce qui est normal.
7: Vraiment.
6: Donc,
7: ce qu'ils vont faire, ils n'ont qu'à le laisser de ne même pas venir au pays. Oui. Ça fait partie des clubs. C'est des clubs qui font ça. Et ce que moi, je m'en vais à dire à nos mamans, si vous envoyez vos enfants à l'extérieur, il faut essayer de chercher l'endroit et d'aller de temps en temps voir l'enfant qui a les moyens.
6: Comment ça se passe? Comment ça se passe? Ne pas le laisser livrer à lui-même.
7: Vous ne savez pas dans quel genre de club l'enfant se retrouve là-bas. Et
6: c'est ça.
7: Content, si on voit l'argent, surtout nous les mamans, si on voit l'argent là, on est content, on ne cherche même pas à savoir.
6: À savoir comment ça se passe là-bas.
7: À l'autre, maman, mon enfant est au pays.
6: Et il m'envoie des sous.
7: Fait là-bas, personne ne sait.
6: C'est ça. Maman Fifamé, merci beaucoup. Merci d'être intervenue. Très bonne soirée à vous. Merci. Nous avons quelqu'un en ligne, 22h24 dans nos studios. Allô?
8: Oui, allô, bonsoir madame.
6: Oui, bonsoir monsieur, comment vous allez? Monsieur Yamiou. Oui,
8: comment vous allez?
6: Ça va bien.
8: Monsieur Yamiou. Hein?
6: Oui, monsieur Yamiou.
8: Oh. Là, c'est là 2 mois que je vous appelle.
6: Qu'est-ce qui... Ah bon? Et que vous n'avez pas la ligne?
8: J'ai la ligne, mais ça va être difficilement quelqu'un a la ligne.
6: C'est vrai, je vois. Je sais que de moins en moins, nous avons des personnes qui durent en ligne, n'est-ce pas?
8: Oh, vraiment?
6: On va faire des efforts.
8: C'est difficile, hein,
6: on va faire des efforts.
8: Désolé, hein.
6: Monsieur Damirou, nous vous écoutons.
8: Bon, comment vous portez?
6: Ça va bien, je vais bien.
8: Salut-moi, mon grand frère.
6: Il vous fait le pouce. Alors?
8: Bah, si c'était moi qui ai la place de la maman, là, je ne vais même pas tarder. Et dévoile le secret. Hein.
6: Ah.
8: Ah. Au fur et à mesure que je constate ça là-bas, là, je vais appeler maintenant. Hein. Lorsque je suis là-bas, là, c'est au moment où je suis là-bas, j'ai constaté maintenant. Là. Je dévoile là, maintenant le secret de tout ce qui s'est passé là-bas. Et je fais même la vidéo.
6: Ah.
8: C'est le monsieur qui m'a fait le billet d'avion.
6: C'est ça.
8: Et je suis au courant. Donc, je dois montrer à l'homme que bon, je suis innocent de tout, rien ne me concerne. Parce qu'on a envoyé notre enfant pour évoluer.
6: C'est ça.
8: Mais voici ce que l'enfant vient de dire, moi je vais. Mais actuellement, lorsque la dame est venue maintenant là, elle n'a qu'à dévoiler carrément le secret. Et se relâcher.
6: D'accord, ok. Très bien.
8: Et ils feront tout possible pour amener l'enfant au pays.
6: Pour?
8: C'est fini.
6: Dans quel cadre? Enfin, dans quelle intention, M. Yamiou?
8: Il amène l'enfant au pays. Soit, si il reste là-bas, il fera quoi là-bas?
6: Il fera
8: là
6: ça.
8: Là, on l'a marié. Elle n'a pas à vous dire à ce qu'on veut. Il faut qu'il vienne.
6: D'accord, monsieur Diabirou, je ne vais pas tirer. Bonne soirée à vous.
8: Merci, bonsoir à vous.
6: Merci. Alors, j'appelle monsieur Ezing, que j'ai eu, ça fait un moment. J'appelle monsieur Bouraïma aussi, que j'ai eu, ça fait un moment. Alors, auditeur en ligne.
9: Bonsoir, madame.
6: Oui, monsieur Koumayon.
9: Oui, comment allez-vous?
6: Bien, vous-même.
9: Je remercie Dieu.
6: Vous allez bien?
9: Ah, on est là avec des problèmes.
6: Ah, tout comme toujours, hein, c'est ça qui pimente la vie quelque part.
9: Ah, un jour, ça va finir.
6: C'est sûr, tout finit par finir.
9: Ah oui.
6: Même le pire.
9: Le pire, je veux parler du pire qu'on nous crée.
6: Ah.
9: C'est ça. On nous crée, le gouvernement nous crée du pire et on vit avec.
6: Monsieur Koumayon, Nafissat a besoin de nous, nous allons l'aider.
9: Hein?
6: Nafissat a besoin de nous, nous allons l'aider.
9: Qui a besoin de moi?
6: Nafissat, ce soir, avec notre histoire.
9: Ah, en posant les mêmes.
6: Eh oui.
9: Nafissat, elle s'appelle.
6: Elle s'appelle, oui.
9: Mais comment elle a fait pour arriver à ce niveau-là, changer le sexe?
6: C'est son fils qui a changé de sexe.
9: C'est son fils.
6: Oui.
9: Changer le sexe. Mmh. Et elle est une fille.
6: Il est passé du sexe masculin au sexe féminin.
9: Je n'ai pas entendu
6: l'histoire.
9: L'histoire,
6: c'est
9: mais
6: exactement
9: j'ai
6: ça, oui.
9: Prêté oreille aux interventions de chacun.
6: C'est ça, monsieur Koumayon. Donc elle est passée du et elle est allée le voir donc dans son pays là-bas et elle se pose la question de savoir comment faire.
9: Ah. Pourquoi nous demandons comment faire? Quelle éducation elle aussi avait donnée à cette fille?
6: Est-ce que monsieur Koumayon, de vous à moi, est-ce que c'est vraiment une question d'éducation?
9: Et l'enfant est parti à quel âge d'ici?
6: Il est parti après le bac, en tout cas.
9: Après le bac?
6: Oui.
9: Et elle va commettre de pareilles erreurs?
6: Monsieur Koumayon, qu'est-ce que vous lui conseillez?
9: Pour revenir ici? Moi, je ne suis pas d'accord à ceux qui demandent de revenir ici. Mm-hmm. Parce que c'est une honte.
6: Mm.
9: Et comment elle va procréer? Ou bien elle ne va pas procréer? Mm-hmm. Ah non. Madame,
6: oui.
9: Moi, je ne suis pas d'accord avec ceux qui demandent à ce qu'elles reviennent.
6: D'accord.
9: C'est pour revenir les parents.
6: Mmh.
9: Puis elle va sortir. Et voilà qu'au Bénin, à moins d'erreurs, c'est des injures.
6: C'est sûr.
9: À moins d'erreurs, les parents seront injuriés, elle sera injuriée, les frères seront injuriés.
6: Monsieur Koumayon, je voudrais vous poser une question. Est-ce que vous, monsieur Koumayon, vous pensez que c'est une façon de vouloir copier l'Occident? Est-ce que vous pensez que c'est des caprices ou est-ce que vous pensez que effectivement une personne née dans le corps d'un homme peut se sentir femme, M. Koumayon?
9: Peut se transformer femme?
6: Non, peut se sentir.
9: Se sentir femme?
6: Oui.
9: Ah oui, c'est la science.
6: Mm-hmm.
9: C'est la science qui est en train de se développer comme ça et transformer les êtres humains.
6: Mmh.
9: Et transformer, c'est injurier son Dieu.
6: Mmh. Injurier
9: c'est embêter même son Dieu.
6: Mmh.
9: Puis ce Dieu l'a mis au monde avec un siècle. Et maintenant, elle s'est transformée.
6: Mmh.
9: C'est injurier son Dieu, son destin.
6: D'accord. Très bien.
9: Ce n'est pas bon. C'est une mauvaise chose. Je ne sais pas. Ce que moi, je me demande, est-ce qu'elle peut procréer? Je ne pense pas. Je ne pense pas. Parce que j'ai vu un militaire aussi en Amérique qui s'est transformé. Il était un homme et il s'est transformé
6: en femme.
9: En femme. Un militaire. Il a dépensé des milliards. Et je me demande comment seront les nerfs qui sont à l'intérieur.
6: Monsieur Koumayou, je vais vous laisser partir. J'ai eu votre opinion. Vraiment, je vais vous laisser partir. Et puis,
9: madame,
6: oui,
9: vraiment,
6: oui.
9: Ça m'a tellement touché.
6: Mm.
9: C'est une perte pour cette famille. Et on va l'oublier là-bas
6: et
9: comme
6: oui.
9: si elle est morte.
6: Eh oui. Eh oui. Monsieur Koumayou, vous entendez, je vous souhaite une bonne soirée. Il y a quelqu'un qui est patient en ligne. Bonne soirée à vous. Auditeur en ligne, bonsoir.
10: Bonsoir, madame.
6: Oui, vous allez bien?
10: Je vais très bien. C'est monsieur Franck Aparenton depuis quand il y a eu votre
6: adresse. Monsieur Aparenton, je vous ai reconnu.
10: Bon, moi, oui. j'ai suivi votre idée. Mm-hmm. Et je ne sais pas pourquoi la dame, elle a peur. Mm. Elle n'a rien à voir à avoir peur. Parce que d'ailleurs, ce n'est pas elle qui a décidé que la voix aille là-bas.
6: C'est ça.
10: Et aussi, depuis là-bas, je vais annoncer ça à mon mari, le père de l'enfant.
6: Mmh. Ah, vous allez lui annoncer depuis là-bas?
10: Oui, c'est depuis au moment où l'enfant me disait que non, ce n'est pas ton fils, c'est ta fille là.
6: Mmh.
10: C'est depuis là-bas, je vais annoncer ça à son papa.
6: Mmh.
10: Si possible, je vais faire après une vidéo.
6: Elle connaît son mari, elle sait le genre de personne à qui elle a affaire, elle sait que ça va. Justement, elle continue de se poser la question, elle dit, même moi, on risque de me chasser de chez moi.
10: Oui, bon, moi, je dis, la maman, elle n'a pas du tout à s'inquiéter.
6: Mm-hmm.
10: Parce que lui, elle n'en est pour rien.
6: Mm.
10: Et le papa aussi, c'est pour l'avenir de l'enfant, voilà ce que lui-même a décidé.
6: C'est cela.
10: Même si les questions, c'est grave.
6: Mm.
10: Si c'était moi, le parent de cet enfant-là ne veut plus lui la faire revenir. Il n'a qu'à rester là-bas. Parce que
6: c'est ce que disait M. Koumayou tout à l'heure.
10: Non, l'enfant-là n'a plus le droit de revenir au pays. Il n'a qu'à rester là-bas. Faire sa vie, c'est son choix.
6: Mm. D'accord, ok, très bien. Je comprends très bien.
10: Moi, je suis à la place de maman. Là, depuis là-bas, je vais annoncer ça à mon mari. Mm.
6: D'accord.
10: Oui, parce qu'ils ne sont pas bons.
6: Très bien.
10: Et aussi, tout ça là. Mm. Et vous voyez, nous aimons trop envoyer les enfants dans les autres pays.
6: Mmh.
10: Alors tout, c'est le destin qui décide.
6: C'est ça.
10: Si c'est l'enfant ça. A été avec eux, elle ne pouvait pas faire cela.
6: Mmh. Mais on ne peut pas, je pense qu'on veut quand même, le bien de
10: l'évolution, on veut l'évolution de la famille.
6: Mmh.
10: C'est bien. Et voilà ce qui a été décidé autrement.
6: Mmh.
10: D'accord. Non, moi, je suis à la place de la maman, je ne vais pas s'inquiéter de rien. Seulement que ça va donner de soucis à cette petite famille-là.
6: Mmh, c'est ça. Mmh. Très bien. Monsieur Aparenton, merci beaucoup. Merci
10: oui,
6: beaucoup.
10: Merci.
6: Très bonne soirée.
10: Bonne
6: soirée. J'en profite pareil pour prendre les nouvelles de M. Ewagnon que j'ai eu à un moment. Appelez-nous au 01 52 52 67 67 ou au 01 90 77 05 05. Et nous avons quelqu'un en ligne. Allô?
11: Oui, bonsoir, madame.
6: Oui, M. Doimbo?
11: Non, c'est pas lui, c'est un nouveau.
6: Ah, je suis contente de vous avoir. Vous allez bien?
11: Très bien, madame.
6: Merci de vous présenter, s'il vous plaît.
11: C'est François Xavier Perron.
6: Monsieur François Xavier Serron, c'est ça?
11: Oui, c'est ça.
6: J'espère que vous êtes tout nouveau, mais que vous ne resterez pas nouveau et que vous serez fidèle maintenant.
11: Je suis toujours fidèle, je suis toujours aux émissions.
6: Super.
11: C'est la première fois que je vous appelle.
6: Nous vous écoutons et nous sommes ravis.
11: De l'ampleur du sujet de ce soir.
6: Du sujet, très bien. Monsieur Serron, nous vous écoutons.
11: Merci beaucoup. Mm. Vraiment, c'est un sujet éclairant, hein?
6: Eh oui.
11: C'est vraiment à dépasser l'entendement.
6: Monsieur Serron, je voudrais profiter de vous hein, et vraiment essayons de toute façon, je pense que la majorité a dit qu'elle n'a pas à s'en faire, d'accord. Ça, c'est ce qu'on dit sur du bout des lèvres. Mais nous savons chacun comment ça se passe dans nos chaumières. Quand ça se passe mal avec un enfant, c'est d'abord la maman qu'on accuse. La question que je voudrais vous poser, Monsieur Serron, est-ce que du fond de votre cœur, vous pensez que c'est juste par caprice qu'aujourd'hui, ce phénomène, enfin, cette histoire de transgenre, c'est-à-dire que des hommes, des femmes qui se disent « je suis un homme, mais je me sens comme une femme » ou « je suis une femme » parce que déjà, même la société en griffe est contre eux. Est-ce que vous pensez que, ne serait-ce que toute cette polémique-là, est-ce que si effectivement il n'y a pas un problème psychologique peut-être, ou qu'il n'y a pas un problème de se sentir mal, de mal-être, est-ce qu'on peut accepter soi-même de vivre quelque chose comme ça, M. Zéon?
11: Vraiment, c'est en cela que c'est écœurant. Bah, j'allais demander aux parents, est-ce que, puisqu'on voit souvent. Certains enfants qui se comportent, c'est des garçons, mais ils se comportent comme
6: exactement
11: des filles.
6: Exactement, comme des filles. On les sent peut-être à la fin, comme je dis généralement, peut-être après 6 ou 7 garçons, par habitude dans la maison, vous voyez la fille qui est peut-être la dernière personne et qui a des comportements d'hommes. C'est des choses que nous voyons, nous-mêmes.
11: Donc, est-ce que les parents voyaient déjà ce genre de comportement-là en leur enfant? On va l'envoyer là-bas.
6: Ça n'a pas étonné la maman autrement. Comme elle dit, voilà, il était câlin, il était... Mais elle n'a pas vu les choses comme ça.
11: Là-bas, maintenant que, bon, vu que la société de là-bas aussi, avec tout ce qui se passe, ils sont libres
6: c'est
11: de
6: ça.
11: Faire tout ce
6: Et que fait. C'était possible, donc, de passer à l'acte,
11: il l'a fait comme ça. Mm-hmm. Et ça se passe, c'est parce que c'est tellement arrivé là-bas. Il a vu que la chose était possible, il a profité, il a fait ça.
6: Monsieur Zéron, est-ce que de vous à moi, comment vous aurez réagi en tant que père face à un enfant comme ça?
11: En tant que père, je vais vous dire, les Écritures Saintes disaient qu'un enfant insensé fait le chagrin de son père et l'amertume de celle qui l'a enfanté. Et donc, le père de cet enfant-là ne peut pas... C'est-à-dire, quand il va apprendre ça, il ne pourra pas supporter.
6: C'est ça.
11: Ça va lui faire trop mal. Et je ne sais même pas comment il va réagir face à ça. Mais la maman est obligée d'informer. C'est-à-dire, tel que certains ont déjà dit. Mmh. Elle l'aurait informé son mari
6: dès le constat.
11: Là-bas.
6: Dès le constat.
11: Avec qui, depuis là-bas, il a même envoyé des photos de son enfant pour lui montrer que ah, voici ce que je suis venu voir.
6: De son fils-fille.
11: Voilà.
6: C'est quand même dramatique.
11: C'est dramatique.
6: C'est quand même dramatique. C'est quand même dramatique.
11: La maman, en tout cas, les parents n'ont qu'à essayer de voir comment ils vont gérer. Certains l'ont déjà dit. Et l'enfant n'a qu'à rester là-bas, qu'il ne cherche pas
6: à le faire amener. De toute façon, je pense que même lui-même, je ne suis pas sûre qu'il va y revenir. Parce que vous imaginez, même les anciens copains, les tantes et nos tantes qui parlent beaucoup dans nos familles, on sait de quoi elles sont capables. Monsieur Serrou, je vous souhaite une très bonne soirée. Merci de nous avoir rejoints. Bonne soirée à vous. Auditeurs en ligne, bonsoir.
12: Oui, Denis, comment tu vas?
6: Très bien, M. Médiatin. Et vous-même?
12: Très bien, je vais très bien.
6: Vous avez passé une bonne journée?
12: Très bien, je l'ai bien passé. Votre sujet-là, c'est vraiment étonnant. Il y a beaucoup pensé à cela.
6: Oui. Monsieur Médiatin, je repose à vous aussi la même question que je viens de poser à M.
12: Serrou.
6: Comment vous aurez réagi, vous, un homme? On va dire que votre épouse donc a eu le temps de vous dire, écoute, voilà, c'est ce que je suis allée remarquer quand tu m'as envoyé voir ton enfant aux États-Unis. Le garçon que tu as mis au monde est aujourd'hui une femme. Comment aurez-vous réagi, M. Médiatin?
12: Ah, ma réaction serait prompte, je vais dire bien. La vie, elle s'est transformée c'est pas un sexe artificiel, donc. Si c'est un être, on le laisse comme ça dans sa vie. Mmh. Il a choisi de se transformer comme ça, de se métamorphoser comme ça. Mmh. Ainsi, non, d'autant plus qu'il n'est pas le seul que j'ai parmi mes enfants. Mmh. Donc j'ai vu qu'il a choisi de vivre ainsi. Donc, je vais supposer que j'ai un enfant, peut-être qu'il n'existe plus.
6: Ah,
12: donc, il est
6: délicieux.
12: Oui, c'est comme ça. Je vais prendre mon mal à passer. Non, je vais supposer comme ça. Donc, il est de l'autre côté de l'Amérique. Donc, il s'est transformé en une femme. Tant mieux pour les Américains.
6: Est-ce que vous allez l'accueillir au cas où vous déciderez, par exemple, de revenir en vacances?
12: Non. Chacun a son comportement.
13: c'est mon habitude. Moi, c'est mon habitude, ça. Quand on fait quelque chose, il y a supposé que je l'ai perdu comme ça.
6: Non. Bon, lui ne vous a pas perdu, je veux dire. Non, c'est-à-dire non, que c'est vous.
13: Il ne m'a pas perdu, même moi, je l'ai perdu. Il ne peut pas revenir au détail. Pour me rendre ici, non. Les gens l'ont vu, homme, il s'est reconnu à une femme. Jamais. Je ne peux pas accepter comme ça. Que ce soit lui, famille, et les frères, ses frères aussi. Donc, on sait qu'il est déjà un homme. Et il vient maintenant se transformer en une femme.
6: En une femme.
13: Donc, je ne veux pas écouper cette honte-là. Sinon, ça ne m'honore même pas. Je dis, il a choisi. Il n'a qu'à se porter là-bas. Il est américain. Il n'a qu'à devenir américain pour toujours là-bas. Je l'ai perdu comme ça.
6: D'accord.
13: Non, je ne peux pas.
6: C'est dur. C'est difficile. C'est difficile.
13: On se transforme des têtes comme ça.
6: C'est difficile.
13: C'est pas quel âge il a pu s'en sortir comme ça. C'est des ambitions démesurées.
6: Vous pensez? Oui.
13: Quel âge est ambition? Il est trop ambitionné. Oui. Ambition démesurée, oui. Il cherche, il a trouvé.
6: C'est difficile. C'est difficile.
13: Il veut être l'agent féminine. Bon. C'est bien. C'est parce qu'il voit qu'il trouvera beaucoup d'argent.
6: Est-ce que c'est une question d'argent, M. Medjeta? Je ne pense pas.
13: Oui.
6: Vous pensez?
13: Il a une idée. Il a une option. Il a un objectif. Donc, c'est pourquoi il s'est transformé en une femme.
6: D'accord.
13: C'est
6: tout. M. Medjeta, merci beaucoup.
13: Il se fait de l'argent.
6: Merci de pour nous avoir donné
13: et
6: votre avis.
13: Et je condamne beaucoup l'État américain d'avoir accepté ces trucs de toute la hausse. Non, je condamne aussi l'État américain. Pour des trucs comme ça doivent être arrêtés et condamné durement, oui. Merci beaucoup.
6: Merci beaucoup. Et très bonne soirée à vous, monsieur Mignetin.
13: Je n'ai pas encore, je suppose, mort déjà.
6: Bonne soirée à vous. Razak, il y a quelqu'un en ligne? Allô?
14: Bonsoir, madame Lydie.
6: Oui, bonsoir, monsieur. Je vous entends, mais de loin. Vous allez bien?
14: Je vais très bien.
6: Super, merci beaucoup. Vous êtes monsieur?
14: C'est monsieur Agosu Mamoudou depuis Azawi, c'est la commune d'Adjoum.
6: Monsieur Agosu, nous avons un réel plaisir de vous entendre. Alors, nous vous écoutons sur le
14: merci.
6: Sujet. Je vous pose la question directement. Qu'est-ce que vous auriez fait, vous? Oui.
14: Au sujet d'aujourd'hui, là, vraiment, moi, si c'était moi,
6: oui.
14: Mamoudou, comme je vous parle maintenant,
6: oui.
14: Je vais oublier complètement l'enfant. Hein.
6: Ah.
14: Vraiment, je vais l'oublier.
6: D'accord.
14: Parce que la maman a été là-bas, là, elle devait annoncer cela automatiquement. Elle devait annoncer ça à son mari. Oui, sinon, si le mari, parce que c'est le mari qui a envoyé la maman aussi là-bas voir son enfant.
6: Son enfant.
14: Il avait envoyé l'enfant. Et maintenant, il a encore envoyé sa femme là-bas voir son enfant.
6: C'est ça.
14: Et comment la femme... Je t'ai envoyé au champ pour me ramener quelque chose. Tu es venu, tu ne m'as rien dit. Donc, c'est bon alors.
6: Bon, on peut comprendre qu'elle-même, elle soit encore sous le choc. Mais, monsieur Agosu, je voudrais vous reposer une question. Vous avez dit à l'entame, je vais oublier cet enfant-là. Mais oui. Si lui décide de ne pas vous oublier, qu'est-ce que vous faites? Est-ce que c'est vous qui l'avez oublié?
14: Il avait décidé de ne pas m'oublier. Il devait chercher à tout moment de m'appeler une fois par semaine, au moins deux fois. Il ne m'avait pas oublié. Parce que j'entendais dans votre propos que si ses parents... l'appel
6: en appel vidéo en appel plus. Non en appel vidéo sinon il reçoit les appels normaux bien sûr il veut pas se faire montrer en fait
14: reçoit les appels vidéo
6: c'est
14: pour
6: ça
14: se montrer
6: exactement
14: ce qu'il est
6: devenu
14: d'accord La maman doit annoncer ça à son mari.
6: À son mari.
14: Ça, c'est clair, oui. Et maintenant, il dira à son mari, nous avons d'autres enfants ici, il faut qu'on on s'occupe d'eux.
6: Cher Rousseau, je vous repose la question. Vous avez décidé d'oublier cet enfant. Si par exemple, il vous appelle dans deux mois, il vous dit, ben, écoute, papa, je rentre en vacances, ben, évidemment, en vacances, il sera chez vous. Comment vous réagirez?
14: Il ne va jamais venir chez moi. Il ira louer à quelque part.
6: Ah.
14: Si je suis à Cotonou, il ira rester à Calavi. Ah oui.
6: Est-ce qu'au moins vous le recevrez quand même peut-être comme un invité à la maison?
14: Non, jamais. Jamais dans ma vie.
6: D'accord, donc c'est comme si vous le répudiez, on va dire.
14: Eh oui, parce que bon, regardez vous-même.
6: Je regarde bien.
14: Des choses comme ça, vraiment.
6: En tout cas, monsieur Agosso, merci beaucoup à vous et je comprends votre mal-être. Je comprends très bien. Je vous souhaite une bonne soirée. Et merci d'être intervenu.
14: Bonne soirée à toi aussi.
6: Merci beaucoup. Merci, M. Agosso. Auditeur en ligne, bonsoir.
15: Bonsoir, madame.
6: Ce soir, c'est difficile. Vous allez bien?
15: Très bien, madame.
6: Vous êtes madame?
15: Adono, Adèle.
6: Madame Adono. J'espère que vous avez passé une bonne... Pardon?
15: Depuis Adjoum.
6: Alors, madame Adono. Oui. Qu'est-ce que vous auriez dit? Qu'est-ce que vous auriez fait avec cet enfant?
15: Si c'était moi, à la place de ma maman, depuis là-bas, je faisais une voile à son papa. Les vocales en même temps. Pour que le papa sache
6: ce qui se passe.
15: Qu'on m'a envoyé à l'extérieur. Si c'était moi, c'est ce que je faisais. Sinon, pourquoi je vais envoyer un enfant pour étudier, il va se transformer comment? Il va se transformer d'un homme à une femme.
6: C'est ça.
15: Gauche.
6: C'est ça.
15: On a dépensé, le papa a beaucoup de pour l'envoyer à l'Est.
6: C'est ça.
15: Parce que moi, j'étais à la maman. Depuis là-bas, je suis envoyé les difficultés de l'enfant. Plus les vocales en même temps.
6: D'accord, ok, très bien. Merci beaucoup, monsieur, madame Adonon. Merci de nous avoir appelés. Appelez-nous de temps en temps, ça nous fait plaisir.
15: D'accord,
6: nous vous souhaitons une bonne soirée. Nous avons quelqu'un en ligne, il est 22h48 à Bip Radio. Allô?
16: Madame.
6: Oui.
16: C'est monsieur Comelin et à elle, depuis Calavi.
6: Monsieur Comelin, j'espère que vous avez passé une bonne journée, comme je demande souvent.
16: On remercie Dieu.
6: Super. Alors, monsieur Comelin.
16: Le gros colis de ce soir.
6: Je n'ai pas voulu.
16: est plus spirituel que ce qu'on pense.
6: D'accord.
16: Que, comme presque tous les appelants l'ont dit, que la maman prenne son grand courage,
6: à demain.
16: Prie beaucoup et annonce la triste nouvelle. Et maintenant, que chacun d'eux et tous les parents, surtout nantis, prennent conscience et prient beaucoup pour que leurs enfants qui ont des esprits et des pensées et sordides comme ça n'aillent pas faire ce qui vient de se passer, parce que j'ai dit nantis. Ceux qui ne sont pas nantis ont l'idée ne pourront jamais arriver à bon port comme ceux. Je n'aimerais pas dire un sale mot.
6: Bon.
16: Et les parents qui sont maintenant dans ce problème, dans cette situation, commencent à prier Dieu pour le travail d'éducation qu'ils n'ont pas su bien faire pour eux-mêmes et pour l'enfant. Parce que quoi qu'on dise, on ne peut pas me dire que il n'y a pas une part de responsabilité des parents dans cette situation. Parce que si on nous dit, quelle que soit dans la religion, qu'on peut déjà commencer par prier avant qu'une grossesse ne vienne, et qu'on peut prier sur la grossesse jusqu'à ce que l'enfant ne vienne, et jusqu'à prier dans l'éducation de l'enfant, l'enfant ne peut pas renier Dieu jusqu'à ce niveau. S'il n'y a pas une part de responsabilité des parents qui n'ont pas su faire leur travail d'éducation.
6: D'accord.
16: Tu ne t'es pas créé, on t'a créé. Et tu viens, tu me
6: dis maintenant que
16: celui qui t'a créé, il n'a pas bien fait son travail et tu vas suivre le travail du démon et de transformer son soi-disant sexe. Et parce que, quoi qu'on dise, on ne peut pas me dire que quelqu'un qui a quitté garçon pour devenir fille veut donner un enfant. L'enfant venu d'où? Est-ce que s'ils réfléchissent bien, est-ce qu'ils sont vraiment devenus femmes ou filles comme ils souhaitaient? Donc, ça veut dire que les parents commencent à prier pour ce que Dieu leur dira à la destination là-bas. L'enfant que j'étais envoyé, qu'est-ce que tu en as fait? Qu'est-ce qu'il est devenu? Ils n'ont pas commencé à prier pour eux-mêmes et pour l'enfant qui est devenu autre chose. Merci, bonne soirée.
6: Merci beaucoup, M. Comblan. Très bonne soirée à vous. Nous avons un auditeur en ligne. Allô?
17: Oui, Lady Di, c'est Eladji Jibril Tessinini qui est revenu.
6: Eladji.
17: Parce que le sujet, vraiment, c'est dense que je suis en train de réfléchir depuis mon intervention de tout à l'heure. Là. Je ne comprends pas ce qui peut amener un enfant à transformer son sexe. Et moi, je dis, c'est toujours les garçons. Parce que moi, je n'ai jamais vu une femme dire, bon, je suis mal à l'aise dans mon état, je vais transformer. Je n'ai jamais vu une femme transformer son sexe. Ou bien, dis-moi la vérité, tu as vu ça une fois?
6: Ça existe, je vous assure.
17: Moi, je n'ai jamais vu, c'est toujours les garçons qui font cette transformation, tout ça là. Moi, j'interpelle les autorités du monde entier, et particulièrement celles du Bénin, de ne pas laisser un seul espace à cet état de choses. Et je voudrais demander à ces autorités-là d'intégrer Dieu dans l'éducation de notre nation. Si, et même si on fait école coranique ou école chaulale, française ou n'importe quelle école-là, il faut donner l'éducation de Dieu. Parce que même Dieu a dit, si toi, tu... Même tes cheveux même, si tu les transformes comme cheveux de femme là, tu es puni dans notre religion, nous les musulmans. Tel que Dieu t'a établi là, il faut toujours rester comme ça. Et aussi les parents, qu'est-ce que nous cherchons chez les Blancs? Nous avons tout chez nous ici, on n'a pas besoin d'envoyer les enfants, et surtout, et quand on envoie des enfants avec l'argent, avec un, je dirais même, je pèse bien mes mots, hein, avec l'argent mal propre, c'est ce que ça donne aussi.
6: Vous avez oublié
17: ce paramètre-là aussi.
6: Et là, je vous souhaite une bonne soirée.
17: Merci, ça me lève jusqu'à ce que
6: mercredi prochain, Eladj.
17: Je ne sais même quoi dire. À mercredi prochain.
6: Mercredi, Eladj. Madame Nafissa, je suis triste ce soir, mais comme l'a dit la majorité de nos intervenants ce soir, il n'y a aucune raison que vous portiez ce poids seul. Parlez-en à votre conjoint et vous déciderez ensemble de la suite. Je vous souhaite un très, très bon courage. Confidence est finie pour ce soir. Merci d'avoir été là. Merci de tout cœur. Merci vraiment. Nous nous donnons donc rendez-vous la semaine prochaine pour d'autres confidences. En attendant, prenez soin de vous, félicitez chaleureusement nos enfants admis ce soir, mais prenez aussi le temps d'entourer activement ceux qui ont connu l'échec. N'oubliez pas que l'échec fait partie intégrante de la vie et que nos enfants ont à l'apprendre. Je vous souhaite une bonne soirée et à bientôt sur Bip Radio.
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0: 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Il est 23h.
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0: 24h au Bénin, la rédaction de Bip Radio vous propose le résumé des faits marquants de l'actualité du jour.
2: Bonsoir à toutes et à tous. La session de remplacement du baccalauréat 2026 débute ce lundi 13 juillet. Elle est destinée aux candidats régulièrement inscrits qui, pour des motifs dûment justifiés, n'ont pas pu prendre part à la session normale. Les candidats concernés sont attendus dès les premières heures de la matinée au Collège d'enseignement général Saint-Rita de Cotonou, centre retenu pour ses épreuves. Les compositions vont se dérouler sous la supervision de l'Office du baccalauréat. Pour être autorisé à composer, les candidats devront se présenter munis d'une pièce d'identité en cours de validité. Conformément aux prescriptions de l'Office du baccalauréat, les résultats seront proclamés à l'issue des corrections selon le calendrier officiel. Après l'obtention du baccalauréat, de nombreux nouveaux bacheliers s'inscrivent dans les universités.

0: publique, mais pour certains étudiants, une difficulté majeure, celle du transport étudiantin, qui représente un véritable défi au quotidien pour rejoindre les amphithéâtres et poursuivre leurs études dans de très bonnes conditions. En visite dans le septentrion, le ministre porte-parole du gouvernement, Wilfried Léandre Ngouidji, a tenu à rassurer les étudiants sur la reprise effective du transport universitaire dès la rentrée académique pour améliorer les conditions de déplacement des étudiants des universités publiques du Bénin. Nous l'écoutons.
1: À la rentrée de septembre, vous aurez vos bus pour le transport étudiant. Non seulement vous aurez des bus, mais vous aurez des bus neufs et vous aurez des bus en plus grande quantité qu'il n'y en a jamais eu avant. À telle enseigne qu'il y a des lignes qui peuvent avoir plusieurs bus. Ça veut dire qu'il n'y aura plus de dos à dos, ni de ventre à ventre dans les bus. Tout le monde peut s'asseoir et si on est debout, on est bien debout. À l'heure où je vous parle, nous avons déjà fait venir à Cotonou 63 bus. Et si tout va bien, à la fin des vacances, nous aurons encore au moins 40 bus. Donc on va avoir 100 bus pour commencer la rentrée. Si les 40 qu'on a commandés n'arrivent pas à temps, mais au moins il y a au moins 63. Et les 63 dépassent largement tout ce qui existait avant. Donc les conditions pour le transport étudiant sont remplies à nouveau et vous n'allez plus souffrir. Que ce soit à Parakou, à Calavi, à Abomé avec l'UNSC ou à Kétou. Donc même les universités qui n'avaient pas de transport étudiant, à cette rentrée, elles vont l'avoir pour le bien de nos enfants, de nos jeunes frères et sœurs qui sont dans nos universités.
0: Toujours dans le domaine de l'éducation, une question revient à chaque période de vacances. Comment les apprenants doivent-ils occuper le temps de repos après plusieurs mois de cours? Une préoccupation qui interpelle souvent les parents, soucieux d'offrir à leurs enfants de vacances utiles et équilibrées. Nous avons posé la question à la psychopédagogue Bernadette Couillot, que nous écoutons.
2: C'est une question essentielle parce que beaucoup de parents pensent aujourd'hui qu'il faut choisir entre vacances et apprentissage. En réalité, les enfants apprennent tout le temps, même en jouant, ils apprennent. Et notre rôle en tant que parent ou éducateur, c'est d'orienter cette énergie vers des activités qui les nourrissent plutôt que de les laisser livrer à eux-mêmes. Planifier les vacances d'un enfant, ce n'est pas remplir un agenda. C'est choisir soigneusement quelques activités qui allient plaisir à apprentissage. La lecture, le dessin, jeu de ludo, le hadji, les jeux de cartes et tout ça en famille. Il ne s'agit pas de supprimer la distraction. L'enfant a besoin de se reposer, mais de la rendre intelligente. Ce sont ces activités bien pensées et non un programme rigide qui garantissent des vacances utiles pour vos enfants. Et en ce qui concerne les écrans, ce n'est pas l'outil qui pose le problème, mais l'usage. Faites attention au contenu que regardent vos enfants. Et surtout attention à ce qu'ils ne passent pas beaucoup de temps devant l'écran.
0: Si vous avez des projets de voyage sur l'Europe, cette information vous concerne. Les vacances ont commencé. Pour beaucoup, elles riment avec voyage à l'étranger. Mais avant de faire ses valises, il faut un visa lorsque le pays de destination l'exige. Le visa Schengen, qui permet de voyager dans plusieurs pays d'Europe, fait objet de nombreuses demandes et de nombreux refus. Pour mettre toutes les chances de son côté, il est essentiel d'anticiper les démarches et de constituer un dossier complet. L'ambassadrice de France au Bénin, Nadège Chouat, donne quelques conseils pour optimiser sa demande de visa. Nous l'écoutons.
3: Il faut bien se dire que le délai de traitement sur chaque demande de visa est de minimum 8 jours. Donc quand on nous dépose un dossier la veille pour le lendemain, c'est pas possible. Si ça prend 8 jours, c'est important d'anticiper et de prendre rendez-vous longtemps à l'avance. Et encore plus quand on est dans une période comme celle actuellement. Juin, juillet, août, septembre sont les mois où on a le plus de demandes. Les gens voyagent. Et donc ça, je voudrais insister parce que les demandes de court séjour, elles peuvent être déposées jusqu'à 3 mois avant le départ. Donc si vous savez que vous allez voyager en septembre ou même en octobre, n'attendez pas. Prenez rendez-vous dès maintenant. Deuxième point, avant le rendez-vous, c'est important de bien préparer son dossier et de veiller à ce qu'il soit complet. Dans les 25% de taux de refus, la grande majorité, c'est parce que le dossier est incomplet. Et parfois, on court après les personnes. On dépose, on leur dit, il manque tel document. La personne repart, ne revient pas. Puis la personne revient, c'est trop tard. L'autre chose, et là, c'est sur les visas de circulation. Parce que de plus en plus, on a fait un effort pour les interlocuteurs que nous connaissons. On délivre des visas de circulation, c'est-à-dire des visas d'un an, 2 ans, 3 ans. Mais ces visas ne permettent pas de rester 1 an, 2 ans, 3 ans. C'est des visas qui permettent de faire des allers-retours et un temps de séjour qui est de 90 jours, c'est-à-dire 3 mois. Et on ne doit pas excéder les 3 mois durant 6 mois. Or, beaucoup de gens utilisent ces visas de circulation, excèdent les 3 mois. Quand ils reviennent, une fois que leur visa a expiré, ils demandent à nouveau un nouveau visa. Ils ont un refus parce qu'ils ont été fichés. Ils sont restés plus longtemps, trop longtemps que le temps qui leur a été accordé.
0: À quelques jours de la nouvelle édition du Festival des masques de Porto Novo, des prestataires ayant travaillé lors de l'édition 2025 sont montés au créneau. Ils affirment n'avoir toujours pas été payés pour les services fournis malgré plusieurs démarches auprès des organisateurs. Réunis autour d'un collectif, ils demandent le règlement de leurs factures, rappelant que ces impayés fragilisent leurs entreprises et les familles qui en dépendent. Noël Agossou, porte-parole des prestataires du Festival des masques de Porto Novo, édition 2025.
4: C'est un cri de cœur d'un collectif de prestataires sollicités dans le cadre de l'organisation du Festival international des masques de Porto Novo. Nous avons assuré à nos propres frais l'hébergement et la restauration des sociétés de masques venues des pays voisins et en dehors de Porto Novo. Pour honorer nos engagements, plusieurs de nos entreprises ont dû mobiliser toutes leurs ressources et, pour certains, contracter des prêts auprès d'établissements financiers. Malheureusement, à ce jour, nos prestations demeurent impayées. Depuis la fin du festival, nous avons privilégié la voie du dialogue. Nous avons entrepris de nombreuses démarches afin de rencontrer les responsables techniques en charge de l'organisation pour obtenir des explications et connaître les modalités de règlement de nos créances. Ces démarches n'ont jusqu'à présent pas permis d'obtenir une issue satisfaisante. Notre inquiétude est d'autant plus grande car quelques jours de la prochaine édition du Festival des masques annoncé pour les 20 et 26 juillet 2026, les prestataires ayant contribué à la réussite de l'édition précédente, c'est-à-dire 2025, attendent encore le paiement de leurs prestations.
0: Deux prévenus, dont un apprenti staffeur, ont comparu jeudi dernier devant la Cour de répression des infractions économiques et du terrorisme CRIET pour des faits présumés de cyber-escroquerie par le biais de la voyance. Là-bas, le principal mis en cause a reconnu les faits, tandis que ce co-accusé a rejeté toute implication. Les détails avec Alès Comlan, nous le finis.
5: L'apprenti staffeur domicilié à Akasato a expliqué son mode opératoire. Il a déclaré proposer des services de voyance sur Internet et a reconnu avoir escroqué un ressortissant brésilien sans toutefois pouvoir préciser le montant obtenu. Le second prévenu, poursuivi pour complicité, a affirmé détenir un iPhone contenant un compte WhatsApp enregistré sous le nom Le Père Dinero. Les enquêteurs y ont découvert des conversations en italien avec plusieurs contacts à l'étranger. Pour sa défense, il a soutenu que le téléphone appartenait à sa compagne décédée en décembre 2025. À la lecture du dossier, la Cour a également relevé un message considéré comme compromettant « J'ai pris Guatemala », adressé par le prévenu à une connaissance. Lors de l'enquête préliminaire, il avait reconnu avoir aidé des cybercriminels à retirer de l'argent avant de se rétracter à l'audience. « On n'a aucun plaisir à entrer en condamnation avec quelqu'un qui n'a rien fait », a déclaré le président de Séan au cours des débats. Le ministère public a requis 4 ans d'emprisonnement ferme et une amende d'un million de francs CFA contre chacun des deux prévenus. Il a également demandé la confiscation de la moto appartenant au second mis en cause. La défense a sollicité une peine plus clémente, voire un sursis. Le délibéré est renvoyé au 15 octobre 2026.
0: À l'occasion de son 2e anniversaire, le média en ligne Bénin Bouge a organisé ce samedi 11 juillet 2026 une opération de don de sang baptisée « Sans donner, vie sauvée » au centre Eya d'Apapa Cotonou. L'initiative a connu une forte mobilisation des donneurs volontaires aux côtés des équipes médicales et également de l'équipe de l'Agence nationale pour la transfusion sanguine. Lancée à 9h, l'opération a permis de collecter plus de 6000 poches de sang, une mobilisation saluée comme un geste de solidarité en faveur du sauvetage des vies humaines.
6: C'est quelque chose que j'avais prévu de faire depuis un moment, j'avais pas eu l'occasion. Je pense que c'est une bonne chose de vouloir faire un don de sang pour sauver des vies et participer à l'effort médical. C'était plutôt organisé et l'ambiance était plutôt bonne.
7: La raison principale, c'est que le sang, c'est le deuxième liquide le plus précieux pour la vie humaine. Et on se sent investi d'une certaine mission et c'est pour ça que je suis là, pour participer à quelque chose de plus grand. Ça s'est très bien passé. Les équipes ont su joindre l'utile à l'agréable. On est venu, on a donné notre sang. On a sauvé des vies, l'ambiance est parfaite, il y a aussi des jeux.
8: Déjà, le don de sang, c'est très important parce qu'il y a des gens qui en ont réellement besoin dans la vie. Lorsqu'ils ont des accidents, des problèmes d'anémie et tout, c'est très important. Et on a remarqué qu'on ne trouve pas suffisamment de sang. Donc pouvoir faire un don, ça permet de sauver également des vies et de se rendre utile également. Franchement, c'est très convivial. Là, la musique, tout ça. Au niveau de l'équipe aussi, c'était vraiment très agréable. Ils étaient vraiment conviviaux, et la discussion et après également la collation. Donc ça s'est très bien passé.
9: Plus on donne le sang, plus on sauve des vies. Et il y a eu quelqu'un dans ma famille qui s'est retrouvé en manque de sang, vu que je suis donneur universel. En plus de ça, je suis AA. Je me suis dit, vas-y, je pourrais quand même aider quelqu'un. On ne sait jamais quand est-ce que quelqu'un aura besoin de ça. Et plus tard.
10: Bon, pour le moment, c'était cool. Je m'attendais à tomber sur des médecins qui auraient la bouche fermée, qui ne souriraient même pas, qui te laisseraient ton compte stress. Mais non, vas-y, c'était cool. Benin Bouilla a vraiment créé quelque chose de cool, c'est bien.
0: Le dernier carré de la 23e Coupe du Monde réserve de très grandes affiches. La France et l'Argentine, finalistes de la précédente édition, sont toujours en lice pour le sacre. Les Bleus atteignent ce stade de la compétition pour la troisième fois consécutive. Pour décrocher une nouvelle finale, la troisième d'affilée, Kylian Mbappé et ses partenaires devront venir à bout de l'Espagne le 14 juillet, jour de fête nationale en France. Dans l'autre demi-finale, l'Argentine veut se rapprocher d'un deuxième titre mondial consécutif. Lionel Messi et ses coéquipiers devront franchir l'obstacle de l'Angleterre dans un choc très attendu également, prévu le 15 juillet. On restait cette fois-ci au Bénin, fin de parcours pour les Amazones U17, Coupe du Monde Féminine U17 Maroc 2026, battu 3-2 au match retour. Au match aller au Nigeria, les Amazones U17 se sont à nouveau inclinées au match retour dimanche au stade Kégué à Lomé, score 5-3 en faveur du Nigeria.
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0: En fin de semaine, 13 nouveaux diplomates accrédités au Bénin ont remis leur lettre de créance au chef de l'État, Romeo Adwadayi. Ils viennent de Cuba, du Nigeria, de l'Algérie, de l'État d'Israël ou de l'Inde. Pour la plupart, ce dimanche, en page invitée, Alès Cromland Nounoufine s'intéresse au rôle d'un ambassadeur. Il pose la question à Raphaël Messon, diplomate de carrière à la retraite, qui est notre invité de ce soir.
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12: Raphaël Messon, je suis diplomate de carrière à la retraite et j'ai effectué mes fonctions en Allemagne et au Brésil.
5: Monsieur Messon, de façon très simple pour nos auditeurs, quel est le rôle d'un ambassadeur?
12: Le rôle de l'ambassadeur extraordinaire et plénipotentiaire est celui-là qui a été nommé par un pays pour le représenter dans un autre pays étranger. Et il est nommé par le chef de l'État pour représenter le pays et développer les relations entre le pays accréditant qu'il envoie et le pays accrédité où il est envoyé. Un ambassadeur ou une ambassade peut être accrédité auprès de plusieurs pays, multiples accréditations. Donc, il a résidence dans un pays et il peut couvrir plusieurs autres pays parce que cela dépend des moyens que les pays ont pour ouvrir une résidence permanente pour une ambassade. Donc, une ambassade peut avoir plusieurs accréditations. Les États-Unis ou les grandes puissances sont un peu les seuls pays qui peuvent ouvrir des résidences dans chaque pays où ils sont représentés. Vous verrez l'ambassade des États-Unis au Nigeria, vous les verrez au Bénin, vous les verrez au Togo, au Ghana et autres. Mais par exemple, la Suisse, par exemple, son ambassade qui est accréditée auprès du Bénin a son ambassade qui est au Ghana. Le Canada aussi avait son ambassade au Ghana. Et il y a plusieurs ambassades étrangères qui sont accréditées auprès du Bénin et qui ont leur résidence au Nigeria. Plus de la moitié. ils sont résidents au Nigeria et accrédités auprès de la République du Bénin.
5: Est-ce qu'il y a des avantages pour un pays d'envoyer eux ou des ambassadeurs dans une autre nation?
12: L'avantage pour le pays qui nomme, cela dépend de ses moyens. Donc, ça lui permet, avec les moyens qu'il a, d'avoir un ambassadeur envoyé dans un pays. Et celui-là, il est aussi accrédité auprès de plusieurs autres pays. Donc, ça lui réduit les dépenses parce que pour mettre sur pied une résidence d'un ambassadeur ou d'une ambassade elle-même, la chancellerie, ce sont des milliards qu'il faut pour louer ou pour construire une ambassade. Donc, vous avez l'avantage que cela ne puisse pas vous peser financièrement. Mais l'inconvénient, c'est que cet ambassadeur-là, qui est accrédité auprès de plusieurs pays, n'aura pas la facilité, puisqu'il ne peut pas être dans 4 ou 5 pays à la fois. On pourrait dire l'inconvénient, parce que là, il faut qu'il se déplace pour aller dans ces différents pays-là. Mais l'avantage, c'est que ça réduit un peu les dépenses.
5: Nous entendons également parler de consuls. De quoi s'agit-il?
12: Il y a 2 sortes de consulats. Il y a le consulat honoraire et le consulat général. Le pays accréditant qui n'a pas les moyens d'ouvrir une ambassade partout peut nommer des consuls généraux qui équivalent un peu à celui de l'ambassade parce que lorsque c'est le pays qui nomme le consul général, il est obligé de lui affecter un appartement, un endroit et autres. Et ça revient un peu à la même. Mais pour des raisons économiques et financières aussi, on peut avoir des consulats honoraires qui ne pèsent pas sur les dépenses du pays. Et ces consuls honoraires sont des bonnes volontés qui offrent leur service à un pays et qui leur dit « Bon, moi, j'ai les moyens pour vous représenter auprès du pays où je suis. Je mets mon local à votre disposition pour vous représenter. » Mais cette représentation est limitée aux affaires consulaires. On peut avoir des consulats qui peuvent représenter le pays, des consulats honoraires ou des consulats généraux, mais les consulats généraux tiennent un peu la même place que l'ambassade, seulement que leur couverture est limitée.
5: Monsieur Messin, merci pour toutes vos réponses.
12: Merci à vous.
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14: Tellement pas pris l'eau. Je suis d'Agon Limé, je suis né à Pouvet. Ce qu'on appelle simélogue là, c'est un truc qui se fabrique avec le maïs frais. Pas trop frais, hein. Maïs qui tend un peu vers la truquille un peu dur là. Et on écrase ça au moulin. On assaisonne ça avec des condiments. Et on fait la sauce des noix là. La sauce des graines, des noix de palme. Et on mélange avec ça et on forme ça quoi. Comme des boules quoi. Et on prépare. Vraiment, c'est très bon à manger quand même. Le mets simélogue, c'est propre uniquement pour les Agoniens, quoi. Parce que ce que Pouvet fabrique, c'est pas ça. C'est autre. C'est juste, ça se fabrique avec le maïs, mais pas ça. C'est ça que les gens appellent ilo. On envoie ça au moulin, quoi. Et on écrase ça. Pas fin comme farine qu'on prend pour préparer la pâte, hein. Mais on va au moulin, on fait. Maintenant, on mélange ça avec les condiments. Tout ce que vous voulez, vous le mettez dedans. Et on mélange ça, et c'est doux, quoi. Surtout avec les sauces graines. Palmier à huile, c'est ça qui est conseillé, quoi. Parce qu'on fait ça avec l'huile rouge, c'est pas comme ce qu'on fabrique avec sauce graine de palmier à huile. On est venu voir ça. C'est ma maman, moi, qui m'a appris à manger. Et c'est un mets, si tu manges ça là, tu vas boire fatigué. Et c'est très bon, quoi. Parce que c'est un mets qui ressemble un peu à doté. Ce que les fonds appellent à doté. Mais c'est différent de à voté. Maïs qui fait à voté, c'est pas maïs qui fait simélogue. C'est la différence, quoi. C'est propre au mari. Mari Monsoué, mari Basoko. Parce qu'il y a 2 maris, vous savez. Mari Basoko, là, c'est les maris qui n'ont pas de grotte. Déjà, si on dépasse Paname, là, vous savez, il y a des grottes. Faire le rôle là-bas, c'est eux qu'on appelle mari Monsoué. Mais nous, en bas ici, on nous appelle mari Basoko. Mais nous sommes tous de mari. Le mari adore Simélogue. On ne peut pas dire que c'est spécialement certain. Non, non, non. C'est un truc aussi, si t'as te plaît, tu fais. Et c'est pas quelque chose qui se vend au marché. Non. Ça se fabrique à la maison, dans la famille.
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15: C'est un plaisir pour moi de vous retrouver une fois encore pour le compte d'un nouveau numéro de votre chronique que vous aimez tant. Il s'agit bien sûr de Vos droits. On se retrouve aujourd'hui avec la spécialiste de la maison. Il s'agit bien sûr de Maître Liliane Amoussou. Elle est avocate au barreau. Aujourd'hui, nous allons parler d'un thème très important. Il s'agit de la saisie en matière de la justice. Maître, bonjour et bienvenue. C'est quoi la saisie?
16: Bonjour, monsieur le journaliste. Une saisie, c'est une mesure prise lorsqu'un débiteur doit à un créancier et qui se refuse d'honorer ses engagements. Si je peux me permettre aux Béninois de le comprendre dans ce français si terre à terre, je saisis quelque chose qui t'appartient parce que tu me dois. Voilà.
15: D'accord. Vous avez parlé de quelqu'un qui doit et qui ne rembourse pas. Et c'est dans ce cadre-là qu'on le saisit. Sur combien de périodes doit durer cette créance non débitée?
16: Lorsque vous êtes dans le monde des affaires, vous êtes un commerçant, vous avez forcément besoin de moyens par rapport à votre activité. La plupart du temps, on va contracter des dettes et ces dettes, au fur et à mesure, deviennent un rouleau d'étranglement. On n'arrive pas à honorer. La dette dont on parle, ça peut être une dette parce que vous ne payez pas votre loyer. Et lorsque vous ne payez pas votre loyer, le propriétaire de la maison a besoin de son argent et vous, vous n'arrivez pas à honorer. Il va vous expulser. Et lorsqu'il vous expulse de du local, il va chercher à recouvrer le montant de ses loyers. Et lorsque le montant de ses loyers doivent être recouvrés, il viendra avec l'accompagnement d'un huissier saisir vos biens. Si vous avez une voiture, si vous avez une moto, si vous avez ce qu'il faut pour quand même couvrir sa dette. Et quand cela arrive, c'est là où on se dit, j'ai vu mes biens saisis. D'où l'esprit juridique de la saisie. Parce que la saisie, elle peut se faire également sous un autre plan qui n'est pas peut-être un plan judiciaire. Lorsque tu commets une infraction et on te retrouve avec une quantité de médicaments avec lesquels on ne doit pas te retrouver, là, l'OPJ fait une saisie de ce qu'il a trouvé. C'est l'OPJ qui le fait. Mais lorsqu'il s'agit d'une dette, des impayés de loyer et autres, là, c'est un huissier qui le fait.
15: Et quels sont les biens qu'on peut saisir? Ou est-ce qu'il y a des biens insaisissables?
16: Il y a des biens insaisissables. Surtout, tout ce qui a trait à un caractère alimentaire, ce qui peut te permettre de te nourrir, ce qui peut permettre de dormir, ce qui peut te permettre d'avoir quand même de mettre ta tête sur un lit et de dormir pour pouvoir réfléchir à comment tu vas payer ta dette. Donc, tout ce qui touche le caractère alimentaire, qui touche à ta personne, à l'humain, on ne saisit pas ces choses. On peut pas saisir vos habits. Vos habits, c'est ça qui vous permet quand même de vous vestir et de sortir dans la rue. Mais si on saisit vos habits, c'est que vous allez sortir tout nu. C'est contraire même à l'esprit même du législateur. Donc, tout ce qui a caractère de vous toucher personnellement sont des biens saisissables.
15: Et qu'est-ce qu'on peut saisir alors?
16: On peut saisir ta voiture parce que ça a une valeur. On peut saisir ta moto parce que ça a une valeur. On peut saisir même ton salaire, mais on peut pas saisir tout ton salaire non plus. Le salaire, on le saisit dans une quantité cessible. Et la quantité cessible, elle est bien prévue par le législateur, c'est le cas. Maintenant, il faut aller au-delà du cas. Il faut également aller voir le juge pour qu'on puisse t'autoriser à aller au-delà. Donc, toute saisie, c'est cadré.
15: Est-ce qu'il peut arriver qu'un compte bancaire soit complètement saisi?
16: Oui, le compte bancaire est saisi en matière de créance. Et lorsque les comptes doivent être saisis, c'est que vous avez forcément un titre exécutoire, c'est-à-dire une décision de justice qui vous autorise à pratiquer des saisies. Et ces saisies-là se font sur les comptes bancaires. C'est pas contraire à la loi.
15: Alors, maître, est-ce qu'il y a possibilité de s'opposer à une saisie?
16: Oui, on peut s'opposer à une saisie et dénoncer cette saisie si le bien saisi ne vous appartient pas. C'est-à-dire lorsque, par exemple, le jour où Lucie est venu, il a vu une moto ou bien une voiture. Lucien, lui, n'est pas censé savoir que ça ne vous appartient pas. Mais il pratique la saisie sur ce bien-là. Vous pouvez dénoncer cette saisie-là sur ce bien-là pour dire que ça ne vous appartient pas. Et là, Lucien saura la mesure appropriée à faire ou vous-même, vous saurez la mesure appropriée à faire pour pouvoir récupérer ce bien-là pour le compte du vrai propriétaire. Ce qui touche la saisie, c'est laisser aux soins des huissiers de justice.
15: Mais non, est-ce que devant la justice, quand quelqu'un, disons le créancier qui traduit peut-être celui qui lui doit en justice et arrivé là-bas, celui qui doit dit bon voilà, je n'ai pas la capacité de payer tout de suite, mais je promets que je vais payer à partir des deux prochaines années. Est-ce que c'est possible de le laisser ou tient mordicus à ce que le créancier dit, je veux mes biens et il faut obligatoirement saisir les biens du débiteur pour juste solder.
16: Le législateur a prévu que le débiteur peut demander un délai de grâce, mais le législateur a dit que ce délai de grâce ne peut pas excéder un an, à condition, et c'est soumis à des conditions, et ces conditions lorsque notamment la bonne foi du débiteur et qu'il rapporte la preuve des difficultés qu'il a vraiment à pouvoir ne pas honorer ses engagements. Si toutes ces conditions sont réunies, le législateur a également prévu pour dire on peut lui accorder un délai de grâce d'un an. Le juge peut apprécier et aller octroyer moins que ça, mais le maximum qu'on puisse lui accorder, c'est un an.
15: D'accord. Et s'il est avéré que le débiteur n'a pas les capacités de rembourser et il n'a aucun bien à saisir, comment ça se passe dans ces circonstances?
16: On se fait à l'idée qu'il n'a rien et on attend qu'il revienne à meilleure fortune pour pouvoir un jour recouvrer ce qu'il nous doit.
15: Et si on ne le souhaite pas, il décède, c'est que c'est fini ou il y aura les membres de sa famille qui vont se charger de rembourser?
16: C'est pas automatique. Il faut que l'existence de cette dette-là ait trace et que le créancier dénonce cette dette à ses héritiers et que ses héritiers adhèrent à payer. Par exemple, si celui-là a des biens, mais s'il n'a rien, la plupart du temps, c'est difficile à recouvrir.
15: Alors, est-ce que vous avez autre chose encore à dire sur la saisie de manière globale?
16: Tant qu'on peut éviter une saisie, évitons une saisie. Et tant qu'on peut honorer nos engagements, honorons nos engagements pour ne pas voir et nos comptes bancaires, et notre salaire, et nos avoirs, et nos biens mobiliers saisis.
15: Merci beaucoup, maître.
16: De rien.
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1: Bonjour monsieur Jean-Yves Aronvoido.
2: Bonjour monsieur Aza.
1: Je rappelle que vous êtes informaticien, vous êtes là pour notre chronique Bip Informatique. Nous allons parler d'une thématique très sensible. Comment peut-on savoir si notre compte WhatsApp est surveillé?
2: Alors, WhatsApp aujourd'hui vous permet facilement de pouvoir partager votre compte sur d'autres appareils. C'est-à-dire que vous pouvez utiliser WhatsApp sur un autre téléphone, vous pouvez utiliser WhatsApp sur votre ordinateur, vous pouvez utiliser l'application WhatsApp sur un autre périphérique, donc sur votre tablette et toutes autres choses. Donc, un seul compte WhatsApp peut être partagé sur différents appareils aujourd'hui. Comment est-ce que vous pouvez savoir quels sont les appareils qui sont connectés à votre compte WhatsApp? Il suffit d'aller dans les paramètres, de regarder dans les appareils connectés et de regarder en fait la liste des appareils que vous avez autorisés pour se connecter ou pour partager votre compte WhatsApp. Si vous vous rendez compte qu'il y a un appareil qui est suspect ou qu'il y a un appareil que vous n'avez pas autorisé, il faut le retirer immédiatement parce que c'est une autre personne, c'est un autre appareil qui a accès à votre compte WhatsApp. Donc toujours faire attention à ça. Toujours faire attention, par exemple, dans les conversations qu'on est en train d'avoir. Si vous n'aviez pas ouvert une conversation et que vous vous rendez compte que cette conversation a été ouverte, ça devait vous faire un tic pour que vous puissiez aller vérifier, en fait, quels sont les appareils qui sont réellement connectés à votre compte WhatsApp. Il faut aussi vérifier qui a accès à ces appareils-là, parce que ça peut être votre PC qui est connecté à ce compte WhatsApp-là, mais auquel deux, 3-4 personnes ont accès. Donc, il faut toujours vérifier que l'accès à ces appareils-là est aussi contrôlé pour que quelqu'un d'autre ne puisse pas accéder à votre compte WhatsApp et vous surveiller depuis un autre appareil.
1: Alors, qu'est-ce qu'il faut faire pour éviter cet état de choses ou ne pas être victime?
2: Alors, déjà, il faut protéger son téléphone. Donc, le téléphone dans lequel vous avez votre compte WhatsApp principal ou votre application WhatsApp principale, il faut les protéger. Le téléphone et ou l'application. Protéger le téléphone, c'est mettre un mot de passe sur votre téléphone pour ne pas permettre à tout le monde de pouvoir y avoir accès et donc d'aller connecter un nouvel appareil. Ou protéger votre application WhatsApp en y mettant un code pour pouvoir empêcher à quelqu'un qui a accès à votre téléphone d'avoir accès à cette application-là spécifiquement. Après, il faut activer l'authentification à double facteur. Ça veut dire qu'il y a deux manières d'accéder ou de connecter votre compte WhatsApp à un autre appareil. Donc ça, on verra forcément un code un jour que la personne va devoir taper. Et si la personne ne tape pas, l'appareil va forcément se déconnecter. Ce sont de petites sécurités qu'il faut mettre en place pour éviter ce genre de choses. Après, il faut faire attention à quel appareil vous-même vous connectez à votre WhatsApp. Il ne faut pas que vous connectiez un appareil et que vous oubliez que vous avez connecté cet appareil-là et que vous le remettiez à quelqu'un d'autre pour utilisation. C'est très important de surveiller de temps en temps, donc d'aller dans les paramètres, de regarder dans les appareils connectés, de surveiller de temps en temps quels sont les appareils qui sont connectés. Si vous voulez utiliser WhatsApp sur un appareil public, il faut faire attention à le déconnecter après l'avoir utilisé sur le PC d'une autre personne ou sur un appareil public. Ça peut être dans un cybercafé ou toute autre chose. Il faut faire très attention sur notre ordinateur. Il faut faire très attention à le déconnecter de cet appareil-là.
1: Très bien. Merci beaucoup, monsieur Jean-Yves Renvoido. Merci pour ce partage. On se retrouve vendredi prochain.
2: À vendredi prochain.
1: Un autre numéro.
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0: 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Il est minuit.
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0: 24 heures au Bénin, la rédaction de Bip Radio vous propose le résumé des faits marquants de l'actualité du jour.
2: Bonsoir à toutes et à tous. La session de remplacement du baccalauréat 2026 débute ce lundi 13 juillet. Elle est destinée aux candidats régulièrement inscrits qui, pour des motifs dûment justifiés, n'ont pas pu prendre part à la session normale. Les candidats concernés sont attendus dès les premières heures de la matinée au Collège d'enseignement général Sainte-Rita de Cotonou, centre retenu pour ses épreuves. Les compositions vont se dérouler sous la supervision de l'Office du baccalauréat. Pour être autorisés à composer, les candidats devront se présenter munis d'une pièce d'identité en cours de validité. Conformément aux prescriptions de l'Office du baccalauréat, les résultats seront proclamés à l'issue des corrections selon le calendrier officiel. Après l'obtention du baccalauréat, de nombreux nouveaux bacheliers s'inscrivent dans les universités publiques. Mais pour certains étudiants, une difficulté majeure, celle du transport étudiantin qui représente un véritable défi au quotidien pour rejoindre les amphithéâtres et poursuivre leurs études dans de très bonnes conditions. En visite dans le septentrion, le ministre porte-parole du gouvernement, Wilfried Léandre Ngudi, a tenu à rassurer les étudiants sur la reprise effective du transport universitaire dès la rentrée académique pour améliorer les conditions de déplacement des étudiants des universités publiques du Bénin. Nous l'écoutons.
3: À la rentrée de septembre, vous aurez vos bus pour le transport étudiant. Non seulement vous aurez des bus, mais vous aurez des bus neufs et vous aurez des bus en plus grande quantité qu'il n'y en a jamais eu avant. À telle enseigne qu'il y a des lignes qui peuvent avoir

0: plus vieux bus. Ça veut dire qu'il n'y aura plus de dos à dos, ni de ventre à ventre dans les bus. Tout le monde peut s'asseoir et si on est debout, on est bien debout. À l'heure où je vous parle, nous avons déjà fait venir à Cotonou 63 bus. Tout le monde. Et si tout va bien, à la fin des vacances, nous aurons encore au moins 40 bus. Donc on va avoir 100 bus pour commencer la rentrée. Si les 40 qu'on a commandés n'arrivent pas à temps, mais au moins il y a au moins 63. Et les 63 dépassent largement tout ce qui existait avant. Donc les conditions pour le transport étudiant sont remplies à nouveau et vous n'allez plus souffrir. Que ce soit à Parakou, à Calavi, à Abomey avec l'UNESCO ou à Kétou. Donc même les universités qui n'avaient pas de transport étudiant, à cette rentrée, elles vont l'avoir pour le bien de nos enfants, de nos jeunes frères et sœurs qui sont dans nos universités.
1: Toujours dans le domaine de l'éducation, une question revient à chaque période de vacances. Comment les apprenants doivent-ils occuper le temps de repos après plusieurs mois de cours? Une préoccupation qui interpelle souvent les parents, soucieux d'offrir à leurs enfants des vacances utiles et équilibrées. Nous avons posé la question à la psychopédagogue Bernadette Couillot, que nous écoutons.
2: C'est une question essentielle parce que beaucoup de parents pensent aujourd'hui qu'il faut choisir entre vacances et apprentissage. En réalité, les enfants apprennent tout le temps, même en jouant, ils apprennent. Et notre rôle en tant que parents ou éducateurs, c'est d'orienter cette énergie vers des activités qui les nourrissent plutôt que de les laisser livrer à eux-mêmes. Planifier les vacances d'un enfant, ce n'est pas remplir un agenda. C'est choisir soigneusement quelques activités qui allient plaisir à apprentissage. La lecture, le dessin, jeu de ludo, le hadji, les jeux de cartes et tout ça en famille. Il ne s'agit pas de supprimer la distraction. L'enfant a besoin de se reposer, mais de la rendre intelligente. Ce sont ces activités bien pensées et non un programme rigide qui garantissent des vacances utiles pour vos enfants. Et en ce qui concerne les écrans, ce n'est pas l'outil qui pose le problème, mais l'usage. Faites attention au contenu que regardent vos enfants. Et surtout attention à ce qu'ils ne passent pas beaucoup de temps devant l'écran.
1: Si vous avez des projets de voyage sur l'Europe, cette information vous concerne. Les vacances ont commencé. Pour beaucoup, elles riment avec voyage à l'étranger. Mais avant de faire ses valises, il faut un visa lorsque le pays de destination l'exige. Le visa Schengen, qui permet de voyager dans plusieurs pays d'Europe, fait objet de nombreuses demandes et de nombreux refus. Pour mettre toutes les chances de son côté, il est essentiel d'anticiper les démarches et de constituer un dossier complet. L'ambassadrice de France au Bénin, Nadège Chouat, donne quelques conseils pour optimiser sa demande de visa. Nous l'écoutons.
3: Il faut bien se dire que le délai de traitement sur chaque demande de visa est de minimum 8 jours. Donc, quand on nous dépose un dossier la veille pour le lendemain, c'est pas possible. Si ça prend 8 jours, c'est important d'anticiper et de prendre rendez-vous longtemps à l'avance. Et encore plus quand on est dans une période comme celle actuellement, juin, juillet, août, septembre sont les mois où on a le plus de demandes. Les gens voyagent et donc ça, je voudrais insister parce que les demandes de court séjour, elles peuvent être déposées jusqu'à 3 mois avant le départ. Donc si vous savez que vous allez voyager en septembre ou même en octobre, n'attendez pas. Prenez rendez-vous dès maintenant. Deuxième point, avant le rendez-vous, c'est important de bien préparer son dossier et de veiller à ce qu'il soit complet. Dans les 25% de taux de refus, la grande majorité, c'est parce que le dossier est incomplet. Et parfois, on court après les personnes. On dépose, on leur dit, il manque tel document. La personne repart, ne revient pas. Puis la personne revient, c'est trop tard. L'autre chose, et là, c'est sur les visas de circulation. Parce que de plus en plus, on a fait un effort pour les interlocuteurs que nous connaissons. On délivre des visas de circulation, c'est-à-dire des visas d'un an, 2 ans, 3 ans. Mais ces visas ne permettent pas de rester 1 an, 2 ans, 3 ans. C'est des visas qui permettent de faire des allers-retours. Et il y a un temps de séjour qui est de 90 jours, c'est-à-dire 3 mois. Et on ne doit pas excéder les 3 mois durant 6 mois. Or, beaucoup de gens utilisent ces visas de circulation, excèdent les 3 mois. Quand ils reviennent, une fois que leur visa a expiré, ils demandent à nouveau un nouveau visa. Ils ont un refus parce qu'ils ont été fichés. Ils sont restés plus longtemps, trop longtemps que le temps qui leur a été accordé.
1: À quelques jours de la nouvelle édition du Festival des Masques de Porto Novo, des prestataires ayant travaillé lors de l'édition 2025 sont montés au créneau. Ils affirment n'avoir toujours pas été payés pour les services fournis malgré plusieurs démarches auprès des organisateurs réunis autour d'un collectif et demandent le règlement de leurs factures, rappelant que ces impayés fragilisent leurs entreprises et les familles qui en dépendent. Noël Agossou, porte-parole des prestataires du Festival des Masques, de Porto Novo, édition 2025.
4: C'est un cri de cœur d'un collectif de prestataires sollicités dans le cadre de l'organisation du Festival international des masques de Porto Novo. Nous avons assuré à nos propres frais l'hébergement et la restauration des sociétés de masques venues des pays voisins et en dehors de Porto Novo. Pour honorer nos engagements, plusieurs de nos entreprises ont dû mobiliser toutes leurs ressources et, pour certains, contracter des prêts auprès d'établissements financiers. Malheureusement, à ce jour, nos prestations demeurent impayées. Depuis la fin du festival, nous avons privilégié la voie du dialogue. Nous avons entrepris de nombreuses démarches afin de rencontrer les responsables techniques en charge de l'organisation pour obtenir des explications et connaître les modalités de règlement de nos créances. Ces démarches n'ont jusqu'à présent pas permis d'obtenir une issue satisfaisante. Notre inquiétude est d'autant plus grande car quelques jours de la prochaine édition du Festival des masques annoncé pour les 20 et 26 juillet 2026, les prestataires ayant contribué à la réussite de l'édition précédente, c'est-à-dire 2025, attendent encore le paiement de leurs prestations.
1: Deux prévenus, dont un apprenti staffeur, ont comparu jeudi dernier devant la Cour de répression des infractions économiques et du terrorisme CRIET pour des faits présumés de cyber-escroquerie par le biais de la voyance. Là-bas, le principal mis en cause a reconnu les faits, tandis que ce co-accusé a rejeté toute implication. Les détails avec Alès Comlan, nous le finissons.
5: L'apprenti staffeur domicilié à Akasato a expliqué son mode opératoire. Il a déclaré proposer des services de voyance sur Internet et a reconnu avoir escroqué un ressortissant brésilien sans toutefois pouvoir préciser le montant obtenu. Le second prévenu, poursuivi pour complicité, a affirmé détenir un iPhone contenant un compte WhatsApp enregistré sous le nom Le Père Dinero. Les enquêteurs y ont découvert des conversations en italien avec plusieurs contacts à l'étranger. Pour sa défense, il a soutenu que le téléphone appartenait à sa compagne décédée en décembre 2025. À la lecture du dossier, la Cour a également relevé un message considéré comme compromettant « J'ai pris Guatemala », adressé par le prévenu à une connaissance. Lors de l'enquête préliminaire, il avait reconnu avoir aidé des cybercriminels à retirer de l'argent avant de se rétracter à l'audience. « On n'a aucun plaisir à entrer en condamnation avec quelqu'un qui n'a rien fait », a déclaré le président de Séan au cours des débats. Le ministère public a requis 4 ans d'emprisonnement ferme et une amende d'un million de francs CFA contre chacun des deux prévenus. Il a également demandé la confiscation de la moto appartenant au second mis en cause. La défense a sollicité une peine plus clémente, voire un sursis. Le délibéré est renvoyé au 15 octobre 2026.
1: À l'occasion de son deuxième anniversaire, le Média en ligne Bénin Bouge a organisé ce samedi 11 juillet 2026 une opération de don de sang baptisée « Sans donner, vie sauvée » au centre EIA d'Akpakpa à Cotonou. L'initiative a connu une forte mobilisation des donneurs volontaires aux côtés des équipes médicales et également de l'équipe de l'Agence nationale pour la transfusion sanguine. Lancée à 9h, l'opération a permis de collecter plus de 6000 poches de sang, une mobilisation saluée comme un geste de solidarité en faveur du sauvetage des vies humaines.
6: C'est quelque chose que j'avais prévu de faire depuis un moment, j'avais pas eu l'occasion. Je pense que c'est une bonne chose de vouloir faire un don de sang pour sauver des vies et participer à l'effort médical. C'était plutôt organisé et l'ambiance était plutôt bonne.
7: La raison principale, c'est que le sang, c'est le deuxième liquide le plus précieux pour la vie humaine et on se sent investi d'une certaine mission et c'est pour ça que je suis là, pour participer à quelque chose de plus grand. Ça s'est très bien passé, les équipes ont su joindre l'utile à l'agréable, on est venu, on a donné notre sang, on a sauvé des vies, l'ambiance est parfaite, il y a aussi des jeux.
8: Déjà, le don de sang, c'est très important parce qu'il y a des gens qui en ont réellement besoin dans la vie. Lorsqu'ils ont des accidents, des problèmes d'anémie et tout, c'est très important. Et on a remarqué qu'on ne trouve pas suffisamment de sang. Donc pouvoir faire un don, ça permet de sauver également des vies et de se rendre utile également. Franchement, c'est très convivial. Là, la musique, tout ça. Au niveau de l'équipe aussi, c'était vraiment très agréable. Ils étaient vraiment conviviaux, et les discussions et après également la collation. Donc, donc ça s'est très bien passé.
9: Je sens dans le sang, plus en sauve de vie. Il y a eu quelqu'un dans ma famille qui s'est retrouvé en manque de sang, vu que je suis donneur universel. En plus de ça, je suis AA. Je me suis dit, vas-y, je pourrais quand même aider quelqu'un. Dans le besoin, on ne sait jamais quand est-ce que quelqu'un aura besoin de ça. Et plus tard. Bon, pour le moment, c'était cool. Je m'attendais à tomber sur des médecins qui auraient la bouche fermée, qui ne souriraient même pas, qui te laisseraient ton compte stress, mais non. Vas-y, c'était cool. Benin Bouyi a vraiment créé quelque chose de cool, c'est bien.
1: Le dernier carré de la 23e Coupe du Monde réserve de très grandes affiches. La France et l'Argentine, finalistes de la précédente édition, sont toujours en lice pour le sacre. Les Bleus atteignent ce stade de la compétition pour la 3e fois consécutive pour décrocher une nouvelle finale, la 3e d'affilée. Kylian Mbappé et ses partenaires devront venir à bout de l'Espagne le 14 juillet, jour de fête nationale en France. Dans l'autre demi-finale, l'Argentine veut se rapprocher d'un deuxième titre mondial consécutif. Lionel Messi et ses coéquipiers devront franchir l'obstacle de l'Angleterre dans un choc très attendu également, prévu le 15 juillet. On restait cette fois-ci au Bénin, fin de parcours pour les Amazones U17, Coupe du Monde Féminine U17 Maroc 2026, battu 3-2 au match retour. Au match aller au Nigeria, les Amazones U17 se sont à nouveau inclinées au match retour dimanche au stade Kégué à Lomé, score 5-3 en faveur du Nigeria.
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1: En fin de semaine, 13 nouveaux diplomates accrédités au Bénin ont remis leur lettre de créance au chef de l'État, Romeo Adwadayi. Ils viennent de Cuba, du Nigeria, de l'Algérie, de l'État d'Israël ou de l'Inde. Pour la plupart, ce dimanche, en page invitée, Alès Cromlan-Nounoufine s'intéresse au rôle d'un ambassadeur. Il pose la question à Raphaël Messon, diplomate de carrière à la retraite, qui est notre invité de ce soir.
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11: Raphaël Messon, je suis diplomate de carrière à la retraite et j'ai effectué mes fonctions en Allemagne et au Brésil.
5: Monsieur Messon, de façon très simple pour nos auditeurs, quel est le rôle d'un ambassadeur?
11: Le rôle de l'ambassadeur extraordinaire et plénipotentiaire est celui-là qui a été nommé par un pays pour le représenter dans un autre pays étranger. Et il est nommé par le chef de l'État pour représenter le pays et développer les relations entre le pays accréditant qu'il envoie et le pays accréditaire où il est envoyé. Un ambassadeur ou une ambassade peut être accrédité auprès de plusieurs pays, multiples accréditations. Donc, il a résidence dans un pays et il peut couvrir plusieurs autres pays parce que cela dépend des moyens que les pays ont pour ouvrir une résidence permanente pour une ambassade. Donc, une ambassade peut avoir plusieurs accréditations. Les États-Unis ou les grandes puissances sont un peu les seuls pays qui peuvent ouvrir des résidences dans chaque pays où ils sont représentés. Vous verrez l'ambassade des États-Unis au Nigeria, vous les verrez au Bénin, vous les au Togo, au Ghana et autres. Mais par exemple, la Suisse, par exemple, son ambassade qui est accréditée auprès du Bénin a son ambassade qui est au Ghana. Le Canada aussi avait son ambassade au Ghana. Et il y a plusieurs ambassades étrangères qui sont accréditées auprès du Bénin et qui ont leur résidence au Nigeria. Plus de la moitié, ils sont résidents au Nigeria et accrédités auprès de la République du Bénin.
5: Est-ce qu'il y a des avantages pour un pays d'envoyer un ou des ambassadeurs dans une autre nation?
11: L'avantage pour le pays qui nomme, cela dépend de ses moyens. Donc, ça lui permet, avec les moyens qu'il a, d'avoir un ambassadeur envoyé dans un pays. Et celui-là, il est aussi accrédité auprès de plusieurs autres pays. Donc, ça lui réduit les dépenses parce que pour mettre sur pied une résidence d'un ambassadeur ou d'une ambassade elle-même, la chancellerie, ce sont des milliards qu'il faut pour louer ou pour construire une ambassade. Donc, vous avez l'avantage que cela ne puisse pas vous peser financièrement. Mais l'inconvénient, c'est que cet ambassadeur-là, qui est accrédité auprès de plusieurs pays, n'aura pas la facilité, puisqu'il ne peut pas être dans 4 ou 5 pays à la fois. On pourrait dire l'inconvénient, parce que là, il faut qu'il se déplace pour aller dans ces différents pays-là. Mais l'avantage, c'est que ça réduit un peu les dépenses.
5: Nous entendons également parler de consuls. De quoi s'agit-il?
11: Il y a deux sortes de consulats. Il y a le consulat honoraire et le consulat général. Le pays accréditant qui n'a pas les moyens d'ouvrir une ambassade partout peut nommer des consuls généraux qui équivalent un peu à celui de l'ambassade, parce que lorsque c'est le pays qui nomme le consul général, il est obligé de lui affecter un appartement, un endroit et autres. Et ça revient un peu à la même main. Pour des raisons économiques et financières aussi, on peut avoir des consulats honoraires qui ne pèsent pas sur les dépenses du pays. Et ces consuls honoraires sont des bonnes volontés qui offrent leur service à un pays et qui leur dit « Bon, moi, j'ai les moyens pour vous représenter auprès du pays où je suis. Je mets mon local à votre disposition pour vous représenter. » Mais cette représentation est limitée aux affaires consulaires. On peut avoir des consulats qui peuvent représenter le pays, des consulats honoraires ou des consulats généraux, mais les consulats généraux tiennent un peu la même place que l'ambassade, seulement que leur couverture est limitée.
5: Monsieur Messin, merci pour toutes vos réponses.
11: Merci à vous.
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0: quatrième top, il sera
1: 1 heure.
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